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6: Bonjour et bienvenue dans ce 5e numéro d'Alors on sort. Cette émission est proposée par le MUCEM, le Centre Norbert Elias, ainsi que Radio Aioli. Elle a été enregistrée à l'occasion d'une rencontre qui s'est tenue le 25 septembre 2023 au MUCEM à Marseille. Cette rencontre avait pour thème « À qui la terre, art, justice, territoire ?» Les conservatrices Marie-Charlotte Calafa et Stanislas Collodier, ainsi que l'autrice Claire Dutré et l'artiste Mathilde Rosier, y ont ouvert un dialogue s'intéressant à ce que les créations artistiques permettent de saisir de la mutation des territoires en ouvrant des points de comparaison entre des démarches artistiques situées dans le territoire français et d'autres dans l'ensemble du continent africain. Nous vous invitons à profiter de ces échanges dans ce nouveau numéro d'Alors on sort. On vous souhaite une bonne écoute.
7: Organisé par le Centre Norbert Elias et le MUCEM. Cette fois, on croise des œuvres d'artistes et de chercheurs autour des liens entre art, justice et territoire, d'où ce titre « À qui la terre ?». Cette manifestation est animée enfin par des conservatrices et conservateurs. Marie-Charlotte Calafa, qui est responsable donc des collections et des ressources documentaires du MUCEM, et par Stanislas Collodier, qui est directeur du Centre international de recherche sur le verre et les arts plastiques, le CIRVA. Je laisse aux soins des animatrices et animateurs le soin de présenter donc les participants au débat.

0: Alors, je vais me prêter pour commencer à l'exercice de présentation de nos deux invités. J'ai des notes, hein, parce que je ne veux rien oublier par dire de bêtises. Donc voilà. Là, je vais un peu lire ce que je ne ferai plus après. Et surtout, reprenez-moi si je dis des bêtises. Ou si c'est incomplet. Mais pour commencer, donc, je présente Claire Dutré, qui est autrice-enquêtrice. Tu prépares actuellement un doctorat en pratique et théorie de la création littéraire et artistique au CIELAM à Aix-Marseille Université, dans lequel tu interroges et mets en œuvre des pratiques de récit, et je te cite, qui embarquent en zone critique au sein d'un projet art-science-société sur le front d'urbanisation de Dakar. Tes recherches donc se situent vraiment à la croisée art et science et sont ancrées en humanité environnementale et portent sur les territoires pollués et les récits qui peuvent les parcourir. Tu as cofondé le collectif Urbain, Trop Urbain, j'ai eu le plaisir de te rencontrer, pour relier écriture et pratique de ville. Dans cette idée donc d'urgence écologique, tes recherches et tes créations s'orientent vers les zones polluées et du coup les récits qui peuvent les parcourir. Tu as publié Micromégapolis, lorsqu'une ville rencontre Gaïa, et une enquête, c'est donc une enquête commanditée par Bruno Latour.
1: C'était à Toulouse en 2015-2017.
0: Ok, super. Et aussi aujourd'hui donc Eurydice, une enquête pétrochimique sur les dents de Berre. Apparaître, vivre en arsenic, chez Actes Sud, un récit d'enquête littéraire sur une ancienne mine d'or et d'arsenic au nord de Carcassonne. Et tu es membre de la direction artistique, de l'exposition Vie d'ordure au MUCEM en 2017. Mathilde Rosier, donc, merci aussi d'être là. Tu vis et travailles entre la Bourgogne et Bâle, en Suisse, et tes œuvres, nous allons justement creuser cette question aussi, se nourrissent de ce folklore rural qui t'environne, des rites agraires également, et tu t'appuies dans ton travail sur ces questions pour créer, disons, de nouveaux mythes. Ton travail peut être qualifié de pluridisciplinaire, tu convoques à la fois la peinture, le cinéma, la danse, le théâtre, et tu construis donc des situations oniriques dans lesquelles le spectateur perd ses repères et ouvre une voie donc entre l'activité consciente et inconsciente de l'esprit. En prenant donc le monde rural contemporain comme point de départ de ta pratique, tu nous rappelles qu'il est nécessaire de réconcilier activité humaine et environnement naturel et de retrouver donc la grammaire et l'alphabet de pratiques pré-industrielles là où un au-delà du rationnel est possible. Donc, et je nous présente peut-être, mais ça a été fait, Stanislas Collodier, directeur donc du CIRVA, et Marie-Charlotte, je suis conservatrice au MUCEM, responsable du département des collections. Alors, c'est parti donc sur le modèle de présentation à deux voix questionnant trois axes. On va essayer aussi de rester sur trois. Et pour commencer, je proposais de vous faire parler sur la question de mode de vie. C'est-à-dire, finalement, vous avez une approche d'artiste ethnologue, artiste, pour évoquer donc des questions relatives à la ruralité, on l'a vu avec Mathilde, à la pollution pour Claire. Et vous avez donc des traductions dans votre travail de ces questions qui peut passer par aussi quelque chose d'assez visuel ou en tout cas assez matériel autour de l'écorce pour l'une, de l'œil pour l'autre. Donc Claire, je te propose de commencer l'exercice de présentation de cette réflexion autour du mode de vie. Avec donc des images relatives à ton travail que je te propose aussi de décrire véritablement comme si personne ne les avait sous les yeux.
1: Oui, alors bonjour et vraiment grand merci pour cette invitation. Déjà, je suis ravie aussi de découvrir le travail de Mathilde Rosier, voilà, et donc j'avance. Donc oui, sur la question des modes de vie, peut-être un mot de contextualisation de mon travail actuel qui se situe donc dans un projet art, science, société qui se déroule actuellement encore à Dakar, plutôt dans les environs de Dakar, dans une zone industrielle, zone industrielle en fait de recyclage d'éléments de voitures, dont des batteries au plomb. Dans cette ville-là qui s'appelle Sébikotan, il y a déjà eu plusieurs controverses, des conflits environnementaux violents, avec des feux de pneus brûlés, comme les manifestations peuvent être violentes, notamment au Sénégal. Et dans cette ville-là, Yann-Philippe Tastevin, anthropologue, qui, je crois, on peut le dire ici, était le premier post-doctorant au MUCEM, actuellement donc anthropologue rattaché à l'université de l'UQAD à Dakar, a monté un projet dans lequel il cherchait des géophysiciennes de Toulouse, de l'Observatoire Midi-Pyrénées de Toulouse. Alors c'est pour ça que vous avez l'Observatoire Midi-Pyrénées de Toulouse sur l'une des photos ici. Ces géophysiciennes ont fait l'hypothèse qu'on pouvait développer des capteurs de la qualité de l'air sous forme d'écorces d'arbres. Ici, voilà l'écorce en question, devant l'Observatoire Midi-Pyrénées. Ces écorces-là sont exposées pendant 6 mois dans les maisons et pour capter les particules métalliques, et les géophysiciennes, au bout de 6 mois, analysent ces écorces-là pour en mesurer le magnétisme, ce qui donne le taux de métaux recueillis par les écorces, ce qui donne, après analyse chimique, la source, d'abord le taux magnétique dit l'ampleur de la pollution, et les analyses chimiques qui suivent donnent la nature des pollutions. En arrivant sur place, les géophysiciennes sont arrivées, le groupe s'est demandé, de chercheurs s'est demandé comment exposer ces écorces, et vous voyez sur la droite, ces écorces ont été mises sous forme de capteurs, donc cette petite cabane en bois qui est ici, et pour développer ces capteurs-là, pour déployer ces 200 capteurs de la qualité de l'air au sein de Sébikotan, donc qui est une ville à une quarantaine de kilomètres de Dakar, il faut bien évidemment passer par, ça c'est ce que j'ai appris sur place par ce déploiement des capteurs, l'ensemble du groupe de chercheurs, c'est qu'évidemment on passe par la municipalité, comme en France on le ferait quand on déploie des capteurs sur un territoire, mais ce qu'on a appris au passage, c'est qu'évidemment il faut passer aussi par des délégués de quartier, par des responsables de la santé communautaire qu'on appelle des badienogor. Il y avait des médiateurs, et donc on apprend toute une structure, pour répondre à la question des modes de vie, toute une structure sociale, en fait, toute une organisation sociale. Alors, moi, à partir des écorces, mon travail, je me suis dit, autrice, enquêtrice, les géophysiciennes s'occupent de la qualité de l'air, ce pourquoi elles avaient été recrutées dans le projet, l'anthropologue fait l'anthropologue, ce qui est bien normal, et je me suis dit, en tant qu'autrice, enquêtrice, je vais me mettre à suivre ces écorces pour comprendre à qui j'ai affaire. Et donc, voilà. Donc, j'ai accompagné ces écorces d'abord dans un laboratoire, pour voir ce qu'en faisaient les chercheuses, ces écorces d'eucalyptus qui sont donc découpées, mises en ficelle, mises en petites boîtes, pour ensuite entrer dans un magnétomètre, donc pour être mesurées. Donc, toute chose. Déjà, ces écorces m'ont appris les façons de faire, les modes de faire des chercheurs avec lesquels je travaillais, qui étaient donc des modes de faire scientifiques, de traduction, rendre plus petit,
2: miniaturisation,
3: merci, donc des éléments pour mieux les comprendre. Voilà un mode de connaissance scientifique. Et puis, je suis allée à l'herbier de Dakar, ici, qui est l'herbier de l'Institut fondamental d'Afrique noire. Et dans cet herbier, j'ai cherché des écorces. Et là, j'ai appris qu'en fait, il n'y a pas d'écorce, il n'y a aucune étude sur les écorces actuellement on the world. Il n'y en a pas. Bon, j'étais évidemment très étonnée. Je me suis dit, mais comment ça se fait qu'on puisse travailler comme ça sur des écorces? Et en fait, ce n'est pas une donnée scientifique, ce n'est pas constitué comme connaissance à l'intérieur de la botanique occidentale. Parce que ce qui se passe, donc si tu veux bien passer la vidéo suivante, c'est qu'ensuite, donc, je suis allée voir ce qu'on faisait des écorces à Dakar, et voici à gauche un tradipraticien qui exerce au parc de Han, en plein centre de Dakar, qui était un ancien, donc des écorces ici, vous voyez sur la droite de l'écran, qui sont vendues sur un marché de Dakar, donc je comprenais bien qu'à Dakar, il y avait une connaissance fine des écorces, puisqu'elles étaient vendues. Et en fait, elles sont vendues dans le cadre de la pharmacopée de la sénégalaise qui soigne les problèmes du corps, mais qui soigne aussi les problèmes de l'âme. Puisqu'on ne sépare pas, comme par chez nous, ces pathologies. Quoi. Et ce tradipraticien-là, ce que j'ai compris, c'est que ancien jardinier au parc de Han, à la retraite, exerce en tant que tradipraticien dans le parc en question. Et il est tellement reconnu qu'en fait il exerce aussi en tant que formateur à la faculté de pharmacie de Dakar et de Thiès, et qu'il s'est formé en tant que donc il a été initié à ces questions-là d'un point de vue animiste. Il est aujourd'hui musulman, il s'en revendique, et ce que j'ai compris aussi, c'est que les modes de formation sur la pharmacopée par les plantes est aujourd'hui structuré tout particulièrement plutôt par les séminaires catholiques qui sont d'ailleurs non loin de Sébikotane ou à Kermassar. Donc ce que j'ai compris en tout cas avec ces écorces-là, c'est que j'étais j'étais quand même très contente d'avoir ces écorces, parce que sans elles, je n'aurais jamais compris comment circulaient les connaissances, quels étaient les modes de vie, de comprendre aussi que l'articulation des modes de vie n'avait rien à voir avec les nôtres ici, et que j'avais vraisemblablement des catégories qui n'étaient complètement inadaptées. Donc je me rassurais en tant qu'autrice, enquêtrice d'obédience écologiste, en me disant au moins ce sont des écorces d'arbres, tout va bien, la nature est de notre côté. Sauf qu'en allant chercher d'où venaient les eucalyptus, puisque j'ai continué à prendre les écorces comme ambassadrices, comme mes guides en fait sur le territoire, je suis allée donc avec Yann-Philippe Tastevin et Mayoro Gay, son enquêteur associé, nous sommes allés voir les plantations d'eucalyptus. Et je suis allée en archive aussi pour aller voir ce que faisaient ces eucalyptus, d'où ils venaient. Or, l'eucalyptus, à mon grand dam, sont des arbres importés par les colons en 1870. Et en fait, la forêt de Mbao, à côté de Dakar, est une forêt, elle s'appelle la forêt de Mbao, le grand poumon vert de Dakar, mais c'est en fait une plantation qui est venue déforester au début du XXe siècle tous les environs de Dakar pour être remplacés par ces eucalyptus, qui sont donc des arbres à partir desquels on peut faire du papier, des étais de mine, des poteaux électriques, des traverses de chemin de fer, donc c'est-à-dire on a là tous les outils de la colonisation. Donc je pensais être du bon côté en disant je suis du côté de la nature, et j'ai appris finalement que dans ce projet Art Science Société, l'équipe que nous étions plutôt venus de France pour commencer, nous étions du mauvais côté de l'histoire, quoi, comme ce que nous savions déjà. Et donc ici, cette plantation d'eucalyptus ici à gauche, de la forêt de Mbao. Et à droite, à Sébicotane même, il y a donc une forêt classée. Et tout le paradoxe, c'est que comme il n'y a pas d'eucalyptus sur cette zone-là, c'est une zone qui n'a pas été protégée, c'est une zone qui n'a pas été entretenue par les eaux et forêts. Donc voilà l'état à droite de la forêt classée. Donc on y voit ce qu'on pourrait appeler une brousse peut-être, un terrain vague, une maison en construction, mais en tout cas on aurait du mal à appeler cela une forêt. Et aujourd'hui la forêt est en fait complètement est largement urbanisée. Et d'ailleurs une partie a été déclassée pour faire passer l'autoroute en 2015, montée par Eiffage, et puis pour faire passer actuellement un TER, donc au centre de la forêt classée, pour rejoindre l'aéroport de Dakar à Dakar même. Donc voilà comment prendre le point de vue d'une écorce m'a permis en fait de saisir les modes de vie, mais surtout les modes de vie articulés que nous avions en tant que Français au Sénégal, aux modes de vie sénégalais et une possibilité de les saisir.
0: Merci beaucoup Claire, et je propose de rebondir peut-être donc avec Mathilde pour questionner justement ton rapport à la ruralité et peut-être au folklore qui a été notamment un sujet de discussion entre nous, et vous allez voir que visuellement voilà, il s'opère quelque chose autour donc de l'épi de blé, de la figure du semeur. Est-ce que tu peux nous exposer un peu aussi en image, toujours dans l'objectif de le décrire, ton travail? Merci.
4: Oui, mon travail se base sur mon expérience de la vie à la campagne, comme on dit. J'habite en Bourgogne, dans une zone vraiment complètement rurale depuis 20 ans. Et puis j'ai toujours eu un pied à terre dans une ville aussi. Mais enfin, je travaille et mon travail, toutes mes idées me viennent pas des villes, mais du temps que je passe au milieu des champs, et de voir l'évolution aussi depuis 20 ans. Et la question que j'ai fini par développer, d'abord au début je m'interrogeais sur notre rapport à la nature, tout bêtement, la domestication de la nature, et puis maintenant ça s'est vraiment focalisé sur la question de l'agriculture et comment étrangement l'industrialisation de l'agriculture qui s'est produite après la Deuxième Guerre mondiale a sonné le glas de la production culturelle dans les campagnes. Et ce qu'on appelait le folklore, c'est-à-dire ce qui était en grande partie, pas seulement, c'était aussi produit en ville, mais enfin tout de même en grande partie généré par les campagnes, a cessé. Et les campagnes, avec la mécanisation et l'intensification de l'agriculture, on commençait à importer des formes culturelles des villes, mais on a cessé d'entretenir leur propre création culturelle. Et donc moi je me suis dit, puisque je suis là, puisque je suis artiste, je vais essayer de créer des formes qui soient une sorte de nouveau vocabulaire actualisé, un nouvel alphabet de ce que je vois et des nouveaux symboles, une sorte de mythologie qui, hélas, ne sera pas collective comme c'était le cas avant, puisque aussi je pense que ce qui caractérisait la culture rurale, c'est que c'était un génie collectif, et c'est ça le folklore, c'est un génie collectif, alors que le génie urbain, c'est souvent des individus qui sont caractérisés comme géniaux et créateurs. Je pense que d'ailleurs l'exposition là sur la danse, sur la mode et le folklore que vous avez réalisé ici est très bien pour ça. Elle explique vraiment la différence entre génie individuel dans des villes et génie collectif des campagnes. Bien. Alors bon, moi je peux pas générer du génie collectif à moi toute seule, mais j'essaie de générer une symbolique rurale individuelle forcément. Donc là, en l'occurrence, Je parle avec le paysage que vous voyez là, qui est un très grand paysage qui fait 4 mètres de long et qui est un champ, comme un champ de flèches. Un champ, j'appelle ça un paysage de vecteurs parce que ça rappelle les champs vectoriels de nos cours de physique. Ma mère qui est physicienne me dit que ça ressemble à un champ quantique. Alors, je suis très flattée. Bon, en fait, c'est pour faire le lien entre une tragédie écologique et l'agriculture intensive, qui fait que les paysages que j'ai vus évoluer depuis 25 ans sont de plus en plus monotones et lunaires, parce qu'on voit le regroupement des parcelles et l'intensification de l'agriculture rend les paysages presque extrêmement monotones. Mais ils atteignent un certain niveau de sublime en même temps, si on arrive à se détacher de la gravité, de ce que ça veut dire, et aussi sur le problème de la toxicité aussi, parce que les sols sont épuisés. Et je parle donc de à la fois de cette nullité, de cette tendance vers une certaine nullité qui m'afflige, et en même temps, à force d'y être, il y a aussi cet amour du vide qui se développe et cette sagesse que génère le vide, et aussi cette absence de divertissement qui caractérise beaucoup les campagnes françaises. Et ça, c'est peut-être aussi une différence à faire avec les campagnes, par exemple en Afrique. C'est peut-être très différent. Mais pour certains pays d'Occident, je pense que déjà aussi le cas des États-Unis serait différent. Mais dans l'ouest de l'Europe, ce qui caractérise la vie des campagnes, c'est une certaine absence de divertissement qui m'a paru tragique au début, et en même temps je me dis qu'elle est plus ambivalente que ça. Elle n'est pas seulement, l'absence de divertissement n'est pas seulement mauvaise, elle a aussi du bon, puisque le divertissement au sens pascalien, ce n'est pas une vertu, c'est un problème, et on pourrait même penser que c'est la source du problème écologique. Et à la base, c'est notre incapacité, d'ailleurs, comme disait aussi Pascal, à rester tranquille dans une chambre, mais qu'il nous faut toujours des divertissements, il nous faut toujours nous agiter, il nous faut toujours donc produire, consommer en l'occurrence, pour nous sentir vivants. Alors que apprendre à vivre sans divertissement, c'est la sagesse. Et d'une certaine façon, on peut dire que les gens qui choisissent de rester dans les campagnes françaises sont des sages, puisqu'ils acceptent cette vie sans divertissement ou avec très peu de divertissement. Et un rapport du coup à la terre qui est intéressant parce qu'il n'est pas, il est très ambivalent, et il est à la fois instrumentalisé, puisque pour l'agriculture intensive

0: que j'ai la possibilité d'alterner, d'aller dans des grandes villes, de participer à l'activité culturelle des grandes villes. Et quand je reviens à la campagne, cette espèce de placidité, ce silence, ce calme, ce vide, force un peu l'admiration aussi. Et je pense que le rapport des gens de la terre n'est pas simple. Donc on ne peut pas les... On les incrimine beaucoup pour la façon dont ils ne respectent plus leur propre terre, ils nous intoxiquent et s'intoxiquent eux-mêmes par des pratiques agricoles brutales. Mais voilà, bon. Alors moi, je génère des formes symboliques qui, j'espère, montrent l'ambivalence de la situation. Je suis juste un témoin poète de ça. Donc j'ai... Oui, pardon. Ça suffit.
1: Ah non, c'était pas du tout ça.
2: Non.
0: Non, mais ça suffit.
1: Mais non, t'allais dire quelque chose de très important.
0: Ah bon. Donc par exemple, là, il y a un grand dessin qui est derrière vous et qui est la figure du semeur. Donc c'est un archétype un peu agraire. Je reprends des figures qui sont dans des mythologies très anciennes, parce que finalement, les civilisations sont basées beaucoup sur des mythes agraires, puisqu'on peut penser que c'est avec l'agriculture au néolithique que les civilisations sont vraiment apparues, et que les mythes et l'agriculture sont apparus en même temps. Donc, je pense que on peut dire que le dieu Osiris et Isis étaient des divinités agraires. Et puis, on peut trouver chez les Grecs aussi des divinités agraires relativement importantes, mais moins. Et après, dans la Bible, il y a beaucoup de métaphores agricoles jusqu'au personnage de Jésus-Christ dont le corps est du vin, le sang est du vin et le corps est du pain qu'on se partage. Donc, son cycle de vie est aussi lié au solstice et au moment des semailles et des moissons. Donc bon, il y a beaucoup de tout ça pour dire qu'il y a beaucoup dans, mais il n'y a pas aussi en Mésopotamie. Bon, j'ai pas exploré vraiment ailleurs, mais déjà pour le bassin européen. Je pense qu'il y a vraiment un très grand lien entre les mythes et l'agriculture. Et donc ce semeur est une représentation que j'ai créée, donc avec des masques, des personnages masqués qui ont des masques en épi de blé, et leurs grains, les grains, sont constitués des yeux multiples. Qui évidemment, ils peuvent semer.
3: Alors Stanislas a la lourde tâche de conclure l'axe 1. Voilà. Donc bravo pour la synthèse que tu vas nous faire avant que je vous suggère de passer à l'axe 2.
4: Oui, bonsoir. Je tente un truc puisque Marie-Charlotte m'a confié la tâche d'être un peu le commentateur à l'intérieur de la discussion, et puis c'est un peu un commentateur asymétrique parce que je connais plutôt bien le travail de Mathilde puisque ça fait 2 ans qu'on travaille ensemble au CIRVA, et très mal le travail de Claire que je découvre, mais du coup peut-être de double méthode, c'est un peu comme le psy, je vais être là pour relever des choses qui ont été dites, et je relève 2 choses et ensuite je vous propose de les commenter par l'image parce que je crois que c'est un petit peu l'objectif. Une première chose que Claire a dit, qui est prendre le point de vue de l'écorce, et je propose de la mettre en relation, puis peut-être de le garder ensuite pour la discussion ensuite. Mathilde, tu parlais de créer un nouvel alphabet, et là je crois qu'il y a à partir de ces choses là 2 images à mon avis qu'on peut regarder. On peut revenir à la slide 7, puisqu'il faut une méthode, ouais voilà celle-là. Non, les... ouais, on est bon. Voilà, puisqu'on est là justement pour décrire les images, ça m'arrange puisque ma formation c'est historien de l'art au départ. L'arbre à gauche,

0: Voilà, il retient mon attention. Je ne sais pas s'il retient la vôtre, mais je trouve ça intéressant de le regarder parce que c'est une belle photo déjà. Et cet arbre est nu. Il a perdu son écorce. Enfin, c'est ce que je comprends en voyant la photo. Et en disant qu'il est nu, le terme de nudité s'applique plutôt à des figures humaines habituellement. Et on n'a peut-être pas l'impression de sentir qu'un arbre est, d'avoir l'impression qu'un arbre est nu. Et pourtant, là, on le sent. Alors peut-être parce qu'il a une peau interne sous l'écorce qui rappelle presque les plis de la chair. Peut-être aussi parce qu'il y a cette branche qui donne presque l'image d'un bras avec un coude replié. Enfin, en tout cas, moi, c'est ce que j'y vois. Et il y a une dimension, vous voyez peut-être où je veux en venir petit à petit, un petit peu anthropomorphique dans cet arbre. Et donc, on comprend peut-être la méthode de prendre le point de vue de l'écorce, c'est-à-dire que dans cette photo, moi, je vois aussi un effort d'empathie vis-à-vis de la nature, en tout cas, une projection de l'homme qui envoie voilà, ses propres canons, son propre regard, qui va pouvoir s'identifier à la nature. Et évidemment, c'est une méthode qu'on retrouve dans le travail de Mathilde. Alors, on peut aller à différents endroits. Peut-être la slide 12, proposition. Voilà. Oui, j'ai quand même le PowerPoint sous les yeux en même temps. Bon, il y a des figures, là c'est dommage, elles ne sont pas dans le PowerPoint, mais dans le travail de Mathilde, il y a notamment des figures de marcheurs dont les bottes sont des troncs d'arbres. Donc il y a aussi des figures comme ça, très anthropomorphiques, mais on peut aussi regarder ce dessin avec la partie basse de cette espèce de grand retable de feuilles A4 scotchées ou agrafées, je ne sais pas. Dans la partie basse, il y a également voilà, cette figure de l'homme épi de blé allongé dans le champ et qui se confond avec le champ. Et là, on est dans une tradition assez connue en histoire de l'art, qui est la tradition du paysage anthropomorphique, où parfois, il y a depuis longtemps des artistes qui se sont amusé à ce qu'il y ait une ambiguïté, une confusion entre le naturel et puis ce qui est considéré comme nature et puis ce qui est considéré comme humain. Je pense notamment au paysage anthropomorphique de Courbet. En tout cas, là encore une fois, la projection de l'image de l'homme dans des éléments, dans un contexte plutôt naturel. Et donc voilà, inventer aussi un nouvel alphabet pour dire la nature. Je crois que, en fait, c'est un enjeu commun dans votre travail qui est d'inventer un vocabulaire pour parler de ces sujets, des sujets dont on est en train de parler. Et peut-être pour conclure cette conclusion, parce que j'en ai peut-être déjà assez fait, mais Claire, tu évoquais le Bruno Latour au début. Et dans la pensée de Bruno Latour, il y a un terme qui m'a interpellé en le lisant, qui est le terme de représentation. Et je crois que Bruno Latour fait justement ce lien entre la représentation en art et la représentation en politique. Et pour lui, le Parlement, voilà, c'est une image, c'est une image de la société, mais au sens l'image visuelle et puis l'image active. Et donc, je crois que voilà, il y a peut-être quelque chose à cet endroit-là, et puis aussi qui est très lié à la pensée de Bruno Latour, c'est que la nature n'est pas seulement objet, elle est actrice en fait dans cet écosystème dans lequel le monde s'inscrit. Et je trouve à travers cette photo et cette peinture qu'il y a un élément commun où on voit tout d'un coup le personnage nature qui se tient face à nous. Et je crois qu'on va parler d'une certaine représentation fresque dans la partie suivante.
1: Tout à fait, bravo, parce qu'en plus tu m'amènes à l'axe 2, vraiment toute transition et finesse.
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1: Donc on a pu voir... du coup, votre sensibilité, votre observation, votre terrain à toutes deux. Et il s'agit maintenant d'évoquer peut-être plutôt votre travail de traduction, de savoir, de réaction peut-être aussi à la perte, aux mutations, à tout ce que vous observez. Et donc, voilà, je repasse la parole, en effet, autour de cette traduction du savoir avec cette représentation de fresque.
5: Et oui... Dans le projet, je reviendrai. Merci beaucoup pour ces ouvertures. Je pense que je vais m'appuyer dessus sur la suite. Merci beaucoup pour ce regard. Dans ce projet-là, vous avez compris que c'était un projet en cours. Donc, tout n'est pas terminé. Et l'enquête que je vous ai présentée tout à l'heure donnera lieu, je l'espère, à un récit qui sera, je l'espère encore, publié. Ça, c'est une première forme qui naît, que je vous ai adressée ici au MUCEM, parce que je pense que ce sont des façons aussi d'attraper des modes de vie, comme je disais. Donc c'est aussi une représentation qui vous est adressée. Et lorsque j'ai mené cette enquête-là, donc nous étions dans ce projet Arts, Sciences, Société, et la question c'était ce que je pouvais adresser, ce que nous pouvions adresser aux habitants de ces Bicotanes et aux chercheurs aussi qui travaillaient avec nous, dans le collectif duquel j'étais, puisque le nous s'est élargi, hein, si les questions de représentation, il fallait aussi représenter l'élargissement d'un nous allant de l'écorce à la forêt, allant d'un individu à un collectif, et des arts associés aux sciences, puisque la tourienne, ce que je tente d'être, en tout cas que je tente d'être, je ne considère pas qu'il y a la nature d'un côté et le monde des humains de l'autre, mais qu'il y a bien une hybridation, et c'est bien pour ça que l'écorce m'intéressait en effet, puisque les écorces capteurs sont à la fois des écorces et un outil scientifique, un arbre, mais un fruit de l'histoire, donc un fruit de la nature et un fruit de l'histoire, et donc cette hybridation-là, évidemment, m'intéressait. Et donc pourquoi il fallait, parce qu'il y a eu au mois de juin dernier un forum de restitution des résultats, ou en tout cas nous attendions de restituer les résultats des capteurs de la qualité de l'air. Je parlerai tout à l'heure de ce moment-là plus particulièrement, mais donc à l'occasion, mon rôle dans le projet en tant qu'autrice, c'était aussi de ressaisir le récit du projet et de pouvoir le réadresser aux personnes concernées. Et le récit du projet, c'était aussi le récit de la ville de Sébicotane et de son industrialisation. Donc ce que vous voyez dans le haut de cette fresque qui est à trois fils, peut-être que vous le voyez, il y a le fil de l'industrialisation et de l'urbanisation en haut. Il y a en bas, donc il y a un arbre de vie, peut-être pour dire au départ, pour bien dire que l'histoire du Sénégal en particulier, de cette zone d'Afrique de l'Ouest, est à la fois complexe, multiple et ancestrale, hein, qu'on ne peut pas remonter, évidemment, tout ne commence pas à ce moment-là. Et puis deuxième fil, donc le fil de, vous voyez une partie en noir et blanc, et donc ces forêts que je vous ai montrées tout à l'heure, qui ont été transformées en champs d'arachides, pour ensuite être transformées en champs familiaux, et puis l'autoroute qui traverse. On voit ensuite donc des arbres, c'est-à-dire que la forêt disparaît, mais les pratiques avec les arbres se poursuivent. On voit encore un homme avec une cuvette en bas au milieu, si vous voyez, où en fait il est en train de trier des feuilles et de préparer des feuilles, c'est un tradit praticien. Les arbres qui sont obligés d'être mis dans les concessions, c'est-à-dire dans les maisons, l'autoroute qui arrive, il y en arrive à un autre arbre qui a certainement moins bonne allure. Alors à Sébicotane, il faut savoir qu'il y a un énorme baobab qui a un nom, qui s'appelle Gouissipi, qui est à l'entrée de la ville et qui est un marqueur et qui a certains pouvoirs sur les façon de circuler ou d'entrer dans ces Bicotanes, paraît-il. C'est attesté par plusieurs témoignages. Et au cœur, donc, le projet scientifique, qui montre qu'en fait, que faire science, c'est faire société. C'est-à-dire que, c'est ce que raconte ici le projet, c'est-à-dire comment des scientifiques, des chercheurs, mobilisent des populations qui étaient de toute façon déjà mobilisées et créent des collectifs de plus en plus grands. Donc jusqu'à avec différentes enquêtes, parce que dans ce projet il fallait aussi réadresser les enquêtes en sociologie des pollutions, en botanique, en toxicologie, en plus de des enquêtes sur la qualité de l'air. Et comment en fait ces connaissances qui étaient l'ensemble de ces trois récits, en fait, qui est l'histoire de l'urbanisation, l'histoire de la déforestation et l'histoire de génération de collectifs, là aussi hybrides, entre chercheurs français et chercheurs sénégalais, entre habitants sénégalais et artistes français, comment ces collectifs-là devenaient hybrides pour adresser trois questions lors du forum. Donc, que faut-il encore savoir pour bien respirer, en sachant qu'on a besoin de savoir scientifique, mais aussi de savoir habitant. Comment s'organiser pour bien vivre ? C'est-à-dire qu'on avait compris que pour bien respirer, en tout cas, il s'agissait de faire des collectifs. Est-ce qu'on pouvait étendre cette question au bien vivre ? Et sur quels alliés peut-on compter ? Alors, bien sûr, quand on pose la question aux habitants, c'est d'abord l'État, d'abord les collectivités, mais les alliés ici, le peuple qui manque, qui peut servir de témoin de ce que c'est qu'une dévastation, ce sont les arbres. Et au fur et à mesure ici, on entend par les différents podcasts qui sont distribués et pour lesquels donc j'ai un trou parce que j'ai oublié de dire qui avait fait la fresque. J'ai besoin d'une sieste, je crois. Vous couperez au montage, merci. Je me suis levée très tôt. Alors, donc sur le, je reviendrai ensuite évidemment à l'auteur de la fresque. J'en suis l'autrice, disons, et nous avons été deux. Le peintre, c'est Frédéric Malenfer, avec qui nous avons travaillé vraiment, vraiment main dans la main. C'est-à-dire que j'ai écrit les trois scénarios, j'ai écrit le scénario d'ensemble, je lui ai demandé de composer. Et évidemment, dans ce type de dialogue-là, là aussi, il y a une forme d'hybridation entre les modes de récit et les modes de représentation. C'est-à-dire que c'est le fruit d'un dialogue, là aussi. Et donc, autour de cette fresque, des podcasts qui permettent d'entendre la voix des habitants, puisque dans ce témoignage du territoire, c'est-à-dire dans ce récit issu du territoire, on avait beaucoup, d'abord là évidemment ce sont mes trois scénarios là, issus des récits d'enquête de mes collègues chercheurs, et il s'agissait aussi de faire entendre la voix des habitants. Donc par exemple, alors je pensais que on aurait la version avec les petites pastilles dessus, mais visiblement elles ne sont pas passées. Si, je crois. Une odeur comme poudre qui me met dans la bouche. Donc je le sens personnellement. Comme, si tu l'entends bien, auparavant je ne parlais pas comme ça. Mais j'ai senti l'odeur que. J'ai senti que c'est l'odeur qui me fait. L'usine de batterie qui me fait ça. Ah, bon, je le sens complètement. Là, on dirait qu'on a mis une odeur. On va arrêter là parce que je pense qu'on n'entend rien.
6: D'ordinaire, d'ailleurs, on me disait qu'écouter traverser.
5: Alors oui, on peut entendre un autre.
6: Il peut y avoir beaucoup de choses. Il peut y avoir d'attaques d'animaux, comme d'attaques de bandits, etc., etc. Parce que vraiment, c'était une distance. Hein, à pied de Sidi-Kotan à ici, surtout en brousse, en pleine nuit également, où il n'y avait aucune lumière, tout était possible. D'attaque de l'hyène, d'attaque de chacal, d'attaque de n'importe quoi, hein. Et les génies, etc. Bon. Il y avait beaucoup de choses, hein, mais moi, de la façon, comme moi, je ne prêtais pas attention à tous ces éléments-là, je bravais ça et je rentrais tranquillement. Parce qu'en ce moment, j'étais encore jeune et je courais bien et beaucoup vite. Alors, j'étais un bon athlète.
5: Donc, deux témoignages, donc on a surtout entendu le deuxième qui situe juste au-dessus de l'arbre de vie, c'est traverser la brousse la nuit, il pouvait y avoir beaucoup de choses. Et le premier, c'était l'odeur, c'est comme une poudre que tu mets dans la bouche. Et donc c'est l'un et l'autre témoignent de deux sensibilités possibles du territoire. En fait, il y en a trois grandes sensibilités qui apparaissent, trois types, disons, de sensibilités qui apparaissent par ces témoignages. C'est l'histoire, enfin, la relation aux arbres, la relation aux pollutions, ce que ça fait que de respirer, de vivre avec des pollutions. Et puis, la troisième, c'est être dans une ville qui se transforme, ce que ça donne, quoi, d'être dans une ville comme celle-ci. Donc, pour dire, la traduction que moi j'ai tenté d'avoir avec, grâce à ce dialogue avec Frédéric Malenfer pour la réalisation de la fresque et avec les chercheurs, parce que ce sont eux aussi qui ont en partie mené ces entretiens, j'en ai mené aussi, c'était aussi de faire entendre ce qui avait de très important pour moi, c'était de montrer l'hybridation des récits, bien évidemment, et de dire qu'il n'y en a pas qu'un seul et qu'on réadresse en fait une multiplicité, et notamment avec une multiplicité des voix d'habitants. Au moment où c'était exposé, donc c'était sur une bâche de 8 mètres de long, dans le lieu d'exposition, donc c'était un centre culturel de Sébicotane, centre socio-culturel de Sébicotane, et il y avait là des médiateurs du projet qui pouvaient raconter l'un de ces scénarios-là, faire entendre des voix, et puis qui pouvaient aussi raconter leur propre récit à Sébicotane. Et à partir de là, j'ai fait une ressaisie aussi pour augmenter en fait cette fresque de récits d'habitants. Voilà, donc ça, voilà.
7: Merci
5: pour la représentation.
7: Claire, et je propose justement, Mathilde, de te faire parler de ton expérience aussi au CIRVA. Tu as parlé d'œil graine tout à l'heure. Et alors, j'ai compris qu'il nous restait un peu plus de 15 minutes. Donc, si on veut essayer d'aller à l'axe 3, on va essayer d'être sur 5. On va essayer de faire quelque chose pour aller justement dans le bout aussi de la valorisation de ce travail au CIRVA, un peu en deux temps.
8: Oui, quand j'ai été invitée par Stanislas pour faire une résidence au CIRVA, qui est un centre ici à Marseille de recherche sur le verre. Et ma première idée en arrivant, c'était de faire des yeux en verre, parce que je me suis souvenue que dans la statuaire antique, comme vous en voyez ici un exemple qui est au musée de Naples, les statues antiques qui ont conservé des yeux qui à l'époque n'étaient pas en verre mais plutôt en minéraux, ont une saisissante expression de vie. Et je me suis dit, si, en fait, les yeux en verre, c'est un peu le condensé d'impression de présence réelle dans un objet. Et après, comme je travaille sur la métaphore agraire, j'ai pensé aussi que dans le monde végétal, la graine, c'est l'équivalent de l'œil pour nous, c'est-à-dire c'est ce qui contient la conscience de la plante, c'est ce qui contient tout le potentiel de l'être à venir. Donc j'ai fait des graines qui contiennent des yeux en verre. Et elles ont à peu près la taille d'une grosse noix, enfin donc d'un œil humain, enfin un peu plus gros qu'un œil humain. Et Marie-Charlotte est venue nous voir au CIRVA. On a beaucoup parlé de questions de folklore et de ruralité. Et puis elle a vu les yeux. Et puis je suis venue lui rendre visite au centre de conservation de ressources du MUCEM, le CCR. Et on a eu envie de faire quelque chose ensemble. Et voilà, ça s'est passé. Et le résultat, c'est que maintenant, il y a sur la façade du CCR une quarantaine de graines qui sont semées sur ce champ vertical. Et ça s'appelle un champ de vision. Donc, à l'intérieur, on a aussi installé une vingtaine d'yeux dans les collections réserves du CCR, qui est un endroit extraordinaire où on peut avoir accès donc aux réserves du MUCEM, enfin une partie qui est ouverte au public sur rendez-vous, et on peut voir des yeux en verre qui sont disposés parmi certains des objets qu'on a trouvés particulièrement remarquables montrer que ces objets, ils ont un charme fou parce que certains d'entre eux, pas tous, mais il y en a une bonne partie qui n'ont de valeur que par le regard qu'on porte sur eux et n'ont pas de valeur chez Sotheby's ou en salle des ventes. Enfin, il y en a aussi, hein, mais très nettement, mais pas tous. Et là, ils sont tous traités de la même façon, sur un pied d'égalité. Voilà. Et ils prennent leur valeur par le regard affectueux que les conservateurs et après le public qui les voit ici dans le MUCEM porte sur eux.
0: Mini conclu, alors, rapide. Non, mais deux choses encore que je relève. Alors, ce que Claire disait, qu'est-ce que je peux adresser et chez Mathilde, l'expression de présence réelle dans un objet. Là encore, je trouve qu'il y a un enjeu commun et bravo Marie-Charlotte d'avoir réuni ces parties dans le PowerPoint parce que entre adresser et exprimer, il y a un enjeu qui est donc à nouveau un enjeu politique qui est celui de capter l'attention. Comment est-ce qu'on capte l'attention ? Une adresse en politique, c'est aussi une manière de s'adresser à quelqu'un, d'exprimer une doléance. Et donc, pour capter l'attention, il faut une forme, il faut une interface. Et l'interface qui a été retenue, c'est le QR code. Donc ça, c'est une stratégie dans une des deux histoires qui nous est racontée. Le QR code, voilà, pour adresser, entrer en relation aussi, parce que ce symbole aujourd'hui, il est identifié, donc on sait que en fait c'est une fenêtre, voilà, c'est une porte à travers un autre contenu qui permet donc d'entrer en relation. Et puis évidemment les yeux, c'est l'enjeu de la statuaire antique, c'est donc comment est-ce qu'on crée encore une fois peut-être à nouveau une situation d'empathie, mais comment est-ce qu'on va capter l'attention de celui qui regarde une statue. Et effectivement, on peut en faire l'expérience dans un musée, une sculpture avec un œil de verre ou un œil minéral va produire un effet tout à fait différent qu'une sculpture qui n'a pas de regard. Moi j'ai pu en faire même l'expérience cet été dans une petite église de Calabre où il y avait un enfant Jésus en papier mâché, mais il avait des yeux qui étaient dotés d'une vie très intense, et j'ai pas compris ce que c'était, mais je l'aurais pas regardé comme ça sans le travail de Mathilde. Et voilà, et donc l'œil, comme le dit souvent Mathilde, c'est aussi la fenêtre de l'âme. Et donc il y a aussi cette idée d'un portail, d'aller au-delà. Et donc je trouve qu'entre entre les deux, il y a à nouveau un enjeu commun. Voilà, comment est-ce qu'on capte l'attention pour amener sur le terrain d'un discours et rendre visible un contenu qui nécessite une certaine attention, audience. Voilà.
7: Et donc, pour finir un peu plus rapidement, mais je crois qu'on l'a déjà commencé à assez bien le comprendre, l'idée dans ces trois temps, c'était de témoigner de votre observation aussi de terrain, de votre méthode de traduction de savoir. Et pour finir, c'était aussi finalement la question au cœur de cette après-midi, c'est l'espace public. Et en fait, comment l'espace public est pour vous un jeu d'engagement, de sensibilisation, de militance aussi artistique. Donc, à vous la parole sur ce sujet.
5: Moi, quand je me suis engagée dans ce projet, c'était un projet d'abord de justice environnementale, puisqu'il s'agissait d'aller mesurer la qualité de l'air et de donner, de faire partie d'un projet qui donne les moyens à des habitants d'un territoire dans lequel il n'y avait jamais eu de mesure de la qualité de l'air, et d'arriver avec cette donnée-là. Bon, c'était un peu naïf parce que, comme on l'a vu, la réponse... d'abord, avant de faire science, il faut de toute façon faire société. Et donc, la deuxième partie, c'était aussi de témoigner que arriver depuis la France en imposant sa justice environnementale, c'est évidemment beaucoup plus complexe que les bonnes intentions de départ, et qu'il s'agissait aussi de faire place à d'autres voies et d'autres types de savoirs que ceux auxquels on est habitué et formé. formés et éduqués de ce côté de la Méditerranée. Et l'autre question, c'était aussi de pouvoir présenter de façon assez juste la situation dans laquelle nous étions lors du forum donc, de restitution des résultats qui a eu lieu au mois de juin dernier. Et en fait, il s'est avéré que les résultats de la qualité de l'air n'étaient pas prêts à être restitués. C'est-à-dire que les chercheurs ont besoin de davantage de temps et que nous avions déjà reporté le forum de 6 mois et en fait il faut encore reporter de 1 an cette restitution. Et donc, c'est à ce moment-là que je me suis mise à travailler avec Mamadou Diol. Donc, vous avez compris que Mamadou Diol, qui est un metteur en scène de Dakar, dont la compagnie est dans la baie de Han, dans un des quartiers de Dakar. La compagnie s'appelle Kadou Yarar. Et donc, vous avez compris aussi que j'apprécie travailler en collaboration avec d'autres artistes, quoi. Et là, l'enjeu, c'était de montrer, en fait, la différence d'agenda pour être juste, pour continuer à être juste sur ce territoire-là. C'était non pas de convaincre de résultats qui n'existaient pas, non pas de rappeler que respirer au bord d'une route ou respirer au bord d'usine, c'est dangereux. Ce n'était pas non plus de dénoncer des usines, parce que ça, on sait aussi la violence sociale que ça peut générer et qui va jusqu'à la mort des manifestants. Et le Sénégal nous l'a rappelé récemment que lorsque des manifestants manifestent au Sénégal, bien souvent, ils meurent. Donc, on avait aussi une responsabilité de ce côté-là. Et donc, le forum avait plutôt comme enjeu régénérer de la confiance, de renouveler une confiance alors que les résultats n'étaient pas là. C'était le paradoxe dans lequel nous étions là. Et donc, cette pièce-là, donc là, voilà une scène de théâtre forum, un tout début, où en fait, la chercheuse sur la gauche, donc on voit habillée comme une toubab qui arrive au Sénégal, c'est-à-dire à la sénégalaise, mais avec son chapeau, voilà, son bob, voilà, avec un délégué de quartier, un chef de village, et elle dit « Nous allons avoir besoin de 5 ans de plus pour les résultats. » Délégué de quartier dit quoi, 5 ans de plus, mais comment c'est possible? Et là, le dialogue, donc il va vers ses habitants derrière, ses administrés, il dit il va falloir 5 ans de plus. Et là, c'est le problème qui est posé et qui est le problème de justice environnementale de sciences et sociétés qu'on a tous connu avec le GIEC, notamment, qui est la science est lente. Et là encore, c'est une autre couche de la tour, c'est-à-dire la science est lente, alors que l'urgence à vivre est là, l'urgence à vivre, elle est là. Et en fait, il y a cette différence d'agenda-là, c'est-à-dire qu'est-ce qu'on fait en attendant? Donc cette pièce, plutôt que de se payer de grands sentiments finalement sur la justice environnementale, a mis en scène la situation dans laquelle nous étions et la question qui était posée à la fin de cette pièce de théâtre forum, c'était est-ce qu'on continue ensemble ou pas et qu'est-ce qu'on fait en attendant. Et donc c'est là qu'ont été invités pour le forum, là, la pièce a permis en fait d'inviter des activistes, donc Natural Justice plus au sud de Barny, des chercheurs de l'université de Dakar, évidemment les habitants qui étaient là, pour que en fait, cette proposition de pièce permette de générer du collectif. Et ce collectif-là, nommant, le projet s'appelle RGO, et au départ RGO c'était cet ensemble de chercheurs venus de France, et aujourd'hui RGO à Sébicotane, c'est cet ensemble de personnes impliquées dans la mesure de la qualité de l'air et l'ensemble des enquêtes qui vont ensemble, de reconnaissance des pollutions par les habitants, d'attention au territoire, d'attention aux arbres qui sont là, pour savoir comment mieux vivre déjà en attendant les résultats, et tout le monde attend évidemment ces résultats pour ensuite les adresser à qui de droit, à commencer par les industriels, bien évidemment, puisqu'on ne s'oppose pas aux industriels, on espère bien pouvoir les intégrer aussi au collectif de réflexion de transformation du territoire.
7: Merci beaucoup, Claire. Et pour finir, je propose, Mathilde, de revenir en fait sur Champ de Vision, qui est une œuvre du coup que tu nous fais l'honneur, voilà, de déployer sur la façade du Centre de conservation et de ressources de la Belle de Mai du MUCEM, qui est situé entre, disons, la gare Saint-Charles et la Friche, qui est un lieu, tu le disais, hein, ouvert au public alors même que c'est des réserves de musées, enfin, qui est un cas déjà aussi intéressant pour en soi à regarder. Et peut-être du coup, si tu veux prendre un peu plus le temps de déployer ton champ de vision dans cet exercice de relation justement entre ruralité et urbain et entre intérieur et extérieur. Et comment, en fait, t'est apparue cette idée que la façade, en fait, était une peau, une forme de peau qui pouvait effectivement accueillir tes yeux.
8: Oui, alors je pense que j'ai été très, très inspirée, très touchée par l'invitation de travailler avec ces collections parce que tu m'as fait découvrir
7: Georges-Henri Rivière.
8: Georges-Henri,
7: qui ont deux heures après, je propose d'en parler, bien évidemment.
8: Georges-Henri Rivière, donc, qui est le fondateur des collections du Musée des arts et traditions populaires à Paris et qui a fermé. Donc, le MUCEM a récupéré toutes leurs collections. Et c'était un fonds qui était basé beaucoup sur le patrimoine rural de la France. Et donc finalement, ça donnait une voix à Paris, à des régions, à des gens donc qui n'ont pas de voix, qu'on n'entend pas. Donc voilà, c'est ce que je continue de faire. Tu parlais, s'il y a un militantisme chez moi, c'est sans doute ça, de parler d'un endroit où on n'entend pas, qui est silencieux. Et donc la façade la façade du CCR MUCEM, elle ressemble à celle d'ici, dans le sens qu'elle est rose. Donc c'est très clair pour moi que l'architecte, Madame Vezzoni, elle a rejoué en béton le rosé du fort. Et donc c'est très sensuel, c'est vraiment comme une peau. Et alors évidemment, le fait de mettre des yeux sur cette peau, ça transforme la façade en un paysage et aussi en un visage. Et il ouvre aussi une multitude de fenêtres, d'ouvertures, parce que le verre a cette capacité de se faire traverser par la lumière. Et comme la façade est au sud, je pense, enfin elle est éclairée par le soleil beaucoup. Et donc, il semble que la façade qui était quand même assez assez bouchée, enfin, il y a très peu d'ouverture en tout cas dans le bas, tout d'un coup, elle est ouverte par ces multitudes de petites fenêtres que sont les yeux. Et comme ce bâtiment, c'est un musée extraordinaire et très très très étonnant, puisque à part le fait que vous avez quand même une salle d'exposition, que vous organisez quand même des expositions, mais enfin les réserves qui sont, elles sont dans leur état brut de réserve, et donc elles ont ce côté désarçonnant d'être ouvertes au public comme un endroit d'exposition, mais en même temps sans la mise en scène, sans la scénographie à laquelle on est habitué maintenant dans les musées. Donc il y a ce côté du coup, avec les yeux sur la façade, c'est une invitation à entrer, et aussi l'œil du coup nous regarde et nous interroge et nous responsabilise. À chaque fois on sait qu'à chaque fois qu'une caméra, c'est la vertu du travail des reporters et des journalistes, c'est qu'ils nous montrent des choses et qu'une fois qu'on a vu ces choses, on est responsable.
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7: Stanislas, je te propose une conclusion avant de vous laisser la parole aussi pour d'éventuelles questions.
0: Oui, non, mais il y a un truc qui me paraît évident du coup au terme de ces deux présentations, elles étaient faites pour se rencontrer, c'est que c'est une histoire de peau, d'épiderme, et finalement il y a quelque chose de très beau dans cette mise en relation en fait entre l'écorce et la peau du bâtiment, cette analogie, et surtout une peau poreuse, et c'est toutes ces porosités dont on a parlé, en fait, l'écorce qui est poreuse à la pollution, mais donc aussi à l'histoire de la colonisation, l'économie mondiale, mondialisée, et puis la porosité du musée à la société, c'est au cœur du projet hein, du MUCEM, comment enregistrer, aussi... Les manières dont on a vécu, et aussi du coup la question du temps, justement, puisqu'on parlait aussi de cette divergence d'agenda entre l'urgence climatique et puis peut-être la lenteur de la science, et le MUCEM, je crois qu'il est aussi né d'une certaine urgence, hein, l'urgence de documenter une vie rurale qui disparaissait. Enfin, là, je ne parle pas du MUCEM, mais des ATP. Mmh. Mais voilà aussi, il y a c'est les paradoxes aussi qu'on rencontre toujours dans la vie, parce qu'il y a des temporalités qui ne sont pas toujours les mêmes. Voilà.
7: Alors, est-ce que vous avez des questions? Oui. Alors, peut-être qu'il faut que je vous donne... Ah, ok.
9: Merci. Tout à l'heure, Claire, vous avez évoqué la question de colonisation et le fait qu'ils ont planté des arbres, des eucalyptus, je crois, avec l'intention de nuire à l'environnement. C'est pas vrai.
5: Non,
9: c'est pas vrai. Vous avez pas dit.
5: Alors, j'ai pas dit dans l'intention de nuire, c'est-à-dire que c'est
9: le résultat était peut-être défavorable, mais c'était pas l'intention, non.
10: D'accord. Les eucalyptus boivent toute l'eau.
9: Oui, ça.
5: Alors, les eucalyptus en effet boivent l'eau. Ensuite, c'est-à-dire que les eucalyptus, s'ils peuvent être plantés, c'est que ils ont déjà provoqué, enfin c'est pas eux, c'est évidemment ceux qui aménagent avec les eucalyptus, au Sénégal en tout cas, ont déforesté et ont planté des eucalyptus.
9: C'est la même question au Maroc, je suis désolée.
5: Bien sûr, et oui, bien sûr. Au Maroc et notamment du côté de Casablanca, dans l'Oued Bouskoura, il y a là des plantations d'eucalyptus qui aujourd'hui, un peu comme à Dakar, passent pour le poumon vert de Casablanca. Et en fait, ce qui se passe, alors il y en a aussi énormément au Portugal, par exemple, parce que le continent africain n'est pas le seul à avoir été colonisé par les eucalyptus. Donc, ce n'était pas fait d'abord pour nuire, c'était fait pour aménager. Ce qui se passe de différent au Sénégal, c'est que les eucalyptus ne repoussent pas du tout par eux-mêmes. Alors qu'en Afrique du Nord et au Portugal, comme dans leur terre d'origine, les eucalyptus font les arbres, c'est-à-dire qu'ils repoussent. Alors que là, au Sénégal, le climat en fait est assez inadapté, donc il faut toujours qu'ils soient replantés par les humains. Aujourd'hui, on ne sait plus bien pourquoi, puisqu'ils ne servent plus. Et ensuite, en effet, les effets de l'eucalyptus, c'est d'une part qu'ils assèchent les sols, donc quand ils assèchent trop, ça empêche tout le reste de pousser au sol. Quand il y a des eucalyptus, ça devient de la monoculture. Le deuxième, donc ça assèche, ça devient de la monoculture, ce qui fait que, par exemple, au Portugal, lorsqu'il y a des feux de forêt, si les feux au Portugal sont tellement énormes, parce qu'en fait, ce sont des plantations où l'eucalyptus brûle très bien, et du coup, ça génère des méga-feux, alors que si les arbres étaient plus diversifiés, ça ne se jouerait pas de la même façon. Et troisièmement, c'est ce qui se passe au Maroc notamment. Il y a un parasite qui arrive actuellement dans l'Oued Bouskoura, aux marges de
9: Oued Sbou.
5: Pardon ?
9: Oued Sbou. C'est aussi à Oued Sbou qu'il y avait beaucoup de...
5: Oued Sbou ?
9: Sbou.
5: Je pensais que c'était Bouskoura. Ah, pardon. Et en fait, il y a un parasite qui est en train d'arriver et qui, comme souvent les parasites, comme a pu le montrer notamment à Natsing, quand ça arrive sur une plantation, eh bien, ça dissémine l'ensemble. C'est-à-dire que cette forêt, aux marges de Casablanca, J'espère qu'elle va continuer, mais elle est mal partie parce qu'il y a ce parasite-là. C'est-à-dire que les effets écologiques, c'est évidemment fait pour... C'est un bois d'exploitation, mais c'est... Alors, je parle de des eucalyptus, mais c'est la même chose pour les pins Douglas dans les Landes. Enfin, les Landes sont parties en fumée parce que c'était une plantation...
9: Non, parce qu'il y a beaucoup de monde qui disent, surtout au Maroc, c'est des gens sérieux, que c'était intentionnel. Moi, je n'arrive pas à croire et je ne sais pas s'il y a vraiment des preuves qui disent non.
5: Alors après, dans le discours écologique qu'on trouve dans le cours du XXe siècle, ces grandes plantations étaient justifiées aussi par un discours donc écologiste, hein, de vert, qui disait que, je cite, excusez-moi, que les Arabes étaient contre les arbres et que, heureusement, les colons arrivaient là pour replanter les arbres. Donc, non, voilà, du point de vue de l'histoire dont je suis, quand je lis ce type de témoignage-là, bon, je ne sais pas si c'était mal intentionné, c'était sûrement plein de bonnes intentions, mais je ne suis pas sûre de les porter à mon crédit aujourd'hui.
9: Merci.
11: Merci à tous pour cette excellente présentation et vraiment les personnes qui s'occupaient de la transition ont tellement bien fait qu'on est vraiment rentré dans votre travail. Moi, je vais m'intéresser au travail de Claire parce que j'ai fait un terrain en 2018 autour de la médecine traditionnelle africaine et ce qu'elle dit en fait, vous m'entendez ou vous ne m'entendez pas? Ah, d'accord. J'ai fait un terrain donc en 2018 autour de la médecine traditionnelle africaine, donc avec un regard un peu anthropologique de la santé. Et donc en fait, on réalise que ce que défend Mohamed, je crois, c'est son prénom, c'est que la colonisation a fait qu'ils ont planté des arbres, mais aujourd'hui les populations ne sont pas d'accord, mais c'est trop tard. Quand on prend l'exemple de la Casamance, ils ont planté des nîmes partout. Et parce qu'ils avaient besoin de ça au temps de la colonisation. Et cette problématique, en fait, des plantes médicinales, vous avez parlé de guérison qui passe, ben, vous avez voulu parler de problèmes de guérison surnaturelle, parce que les plantes, ça sert à guérir aussi des maux un peu mythiques, parce que ça arrive, hein, mais on n'y croit pas, mais en Afrique, c'est important. Les tradis praticiens, la problématique qu'ils ont, c'est justement parce qu'il n'y a pas d'études. Il n'y a pas d'études, ils ont le besoin, ils plantent, ils voient les gouvernements, ils créent des jardins botaniques ou peut-être des parcs pour planter des arbres, parce qu'ils ont besoin des plantes. Mais après, c'est trop, souvent trop tard parce qu'il n'y a pas d'études qui révèlent que ah, tel arbre est mieux que l'autre. Et donc, en fait, ce qu'il se passe, c'est que ils sont déboussolés, et donc voilà. Je dirais que la collaboration entre cette médecine traditionnelle et la médecine classique qui m'intéressait dans moi, mon étude, a révélé qu'il n'y a pas de collaboration, il n'y avait pas d'entente. Là, quand je suis revenu en mai dernier du Sénégal, et c'est maintenant le Sénégal en train de travailler pour s'intéresser à la médecine traditionnelle. Donc quand je vois votre étude qui est en cours, où ils sont allés jusqu'à... À cette étape, franchement, c'est vraiment une évolution. On commence à revenir à la nature et c'est vraiment intéressant. Et j'espère qu'on aura l'occasion de lire votre récit parce que c'est un travail qui va révolutionner un peu ce domaine là-bas. Et le faire le lien avec l'écologie, franchement, à Dakar, je félicite le travail en tout cas et merci pour les autres aussi. Je ne vais pas monopoliser la parole, je vais laisser les autres aussi s'exprimer, mais franchement ça m'a touché ce travail parce que moi j'ai fait mon travail au Bénin, donc voir comment les choses évoluent aussi au Sénégal, c'est pas mal. Merci.
5: Oui, merci beaucoup, j'espère qu'on aura l'occasion de parler aussi. Oui, très bien. Sur la question de l'articulation des savoirs, en effet, l'hybridation des savoirs, parce qu'en fait, elle n'est pas reconnue officiellement, mais mais les molécules qui sont utilisées à l'intérieur des plantes des tradis praticiens sont très très bien connues et synthétisées déjà depuis longtemps dans les laboratoires. Et en fait, au moment où il y aurait pu y avoir les lois qui s'instaurent, dans les années 2010, à ce moment-là, enfin dans les années 2000-2010, à ce moment-là, les laboratoires ont tout à fait appris à synthétiser ces molécules-là, et du coup, ils n'ont plus besoin des plantes. Et donc, les tradis praticiens sont restés sur le carreau, alors qu'ils étaient déjà prêts à articuler les savoirs avec les savoirs mondiaux, disons. Mais ça, c'est voilà. Après, là, la question que je me pose, parce qu'on parle là d'une enquête, mais on est bien d'accord que vous me donnez rendez-vous au moment du récit, parce que c'est comment je vais ressaisir tout ça dans un récit. Je vous remercie de me renvoyer au travail que j'ai à faire.
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0: J'ai faim.
1: Les femmes finalement se révoltent moins encore à cause du tort qu'on leur a fait qu'à cause du tort qui est fait à la nature, qui devient un tel crime, qui devient finalement la disparition de toute l'espèce, hommes et femmes.
2: Waking up. And change is coming, whether you like it or not.
3: Je n'ai pas la démarche féline. J'ai le dos des femmes ancêtres, les gens embarqués, de celles qui ont partagé, de celles qui accouchent en marchant.
4: Nous arrivons dans un paysage vallonné d'où se détachent les sucs, vieux volcans endormis comme autant de tortues ancestrales. À leurs pieds, dans un bocage de haies basses et de murs en pierre noire, s'étalent des champs d'orge et de blé, des prairies, des vaches. Trois gendarmes bloquent la route et nous disent de nous garer plus loin. De retour à pied, nos sacs à dos sont minutieusement inspectés. En contrebas, c'est tout un fourgon de CRS qui tue le temps. Certains assis sur le sol, une cigarette au bec, d'autres dans le camion, impatients de voir arriver la relève. Une femme et un homme, armés jusqu'aux dents, s'avancent à notre rencontre. Papier, s'il vous plaît. Ils pianotent nos identités sur un smartphone. L'un d'eux remarque une faute de frappe dans mon prénom. Un fichage ? Non, non, m'assure-t-on. Simple vérification. Un dernier flic, à la mine patibulaire, traîne à l'entrée du site. Nous voilà vérifiés, certifiés inoffensifs. L'État nous a bien fait comprendre que nous n'étions là que tolérés, sous haute surveillance. Dans une longue vue, facétieusement dirigée sur ceux qui nous surveillent, on découvre que le même dispositif équipe l'autre côté de la route, seconde voie d'accès au site. C'est en tout une trentaine de gendarmes et de CRS qui se relaieront pendant ces trois journées des soulèvements de la Terre. Nous arrivons dans un champ vivant et gai comme une fête foraine. Chacune, chacun semble trouver sa place et son rôle. Un ami me raconte comment tout s'est monté la veille en quelques heures seulement. Barnum, cantine, boulangerie itinérante et librairie militante, des palettes en guise de banc et des auvents pour se protéger du soleil. Là, une expo photo avec des insectes en grand format. Ici, la sono. Au fond, un étrange jardin permacole surplombé de deux magnifiques cabanes en devenir. Nous sommes à Houillon, sur la commune de Saint-Austien, à quelques centaines de mètres en contrebas de la RN 88, cette magnifique route qui traverse la France de Toulouse à Lyon. Laurent Wauquiez, ex-chef de file des Républicains et actuel président de la région Auvergne-Rhône-Alpes, s'est fait un point d'honneur d'en poursuivre l'élargissement en 2x2 voies entre Saint-Austien et le Pertuis. 226 millions d'euros et 140 hectares de terres agricoles, de forêts, de zones humides sacrifiées pour 10 km d'autoroute. Quel gâchis.
5: Il y a 30 ans, lorsque la décision a été prise, on sait pertinemment que la décision n'a pas été prise dans le cadre de l'intérêt général. Il faut savoir qu'il y avait une variante à ce parcours-là, à ce tracé-là, qui était, en termes de coûts environnemental et financier et technique, bien moindre que celui-ci.
6: Qui était aussi une 2x2 voies ou
5: qui était une 2x2 voies, mais qui passait à la lisière de la forêt, là-haut. Donc avec très peu d'impact paysager, très peu d'impact

0: environnemental et un coût financier moindre. Et ce choix n'a pas été fait, tout simplement pour privilégier quelques intérêts particuliers. Ça, il faut le savoir. Je ne sais pas si les gens, en fait, ont bien conscience de cette histoire-là. Mais il y avait un intérêt foncier, puisque ce tracé, effectivement, avait un inconvénient, c'est qu'il obligeait à passer sur un terrain qui, aujourd'hui, est devenu un lotissement. Voilà, c'est tout simple. Et c'est la raison essentielle. Il n'y en a pas d'autre, c'est ça qui est terrible. C'est-à-dire qu'il y a une décision politique qui n'a pas privilégié l'intérêt général.
1: Alors, ce qu'il faut comprendre avec ce projet, c'est qu'il avait été complètement mis sous la pile parce qu'il existe depuis 1980. Donc, ça fait plus de 30 ans qu'il existe. Et en fait, par son coût exorbitant, par la complexité géologique, naturelle, par la caractéristique, on va dire, de la région, c'est un projet qui a fait qui avait été laissé tomber par l'État, sachant que ça concerne une route nationale, donc normalement il concerne directement la responsabilité de l'État. Et c'est un projet, voilà, du coup, qui avait été abandonné, clairement, parce que l'expropriation, elle a eu lieu entre 1997 et 2007. Donc la fin de la période d'expropriation, c'était 2007. Après une expropriation, en principe, on attaque les travaux. Et là, on est en 2021, donc ça fait presque une quinzaine d'années après la fin de l'expropriation, et c'est toujours rien passé.
0: Les 30 ans, il y a une raison essentielle, elle est budgétaire, c'est qu'il n'y avait pas les financements dans un premier temps. Et pourquoi maintenant ? Pourquoi maintenant ? Parce que Wauquiez. Moi, j'ai pas de parti pris, mais c'est la réalité. C'est parce que M. Wauquiez a décidé de financer sur les budgets de la région, alors que c'est pas une compétence région. Hein, il faut le savoir. Les routes nationales, c'est pas une compétence région. Donc M. Wauquiez a décidé de mettre sur la table les 226 millions. Je crois, hein, d'euros sur le budget de la région. Alors, bon, effectivement, les citoyens pourraient se poser la question de savoir pourquoi la région finance cette route alors que ce n'est pas dans sa compétence. Voilà, la raison, elle est là, hein, simplement. Dans un premier temps, il n'y avait pas d'argent, et aujourd'hui, il y a de l'argent parce que, exceptionnellement, non pas l'État, hein, mais la région a décidé de financer cette route. Et il y a aussi un élément, je crois, qui est juridique, c'est qu'au bout de 30 ans, si les choses ne s'engagent pas sur le plan budgétaire, le processus serait à remettre en cause, c'est-à-dire refaire une nouvelle étude, etc.
2: Déclaration d'utilité.
0: Exactement.
2: Publique,
0: exactement. Donc voilà les raisons, en fait.
3: Ce lien à construire avec les habitants, lien au pluriel. Alors, on fait partie d'un principe général qui était on se bat contre et on se bat pour. Le principe général, quand on dit on se bat pour, c'est-à-dire qu'on veut être à l'écoute des demandes des habitants, y compris ceux qui sont favorables à une forme de déviation pour les villages de Saint-Austien d'abord et du Pertuis. C'est-à-dire pour les gens qui ne veulent plus avoir leur village traversé par la route actuelle.
0: Il aurait fallu faire pression sur les décideurs pour les faire revenir au bon sens et à l'intérêt général, tout simplement, quoi.
2: Ça a été évoqué tout à l'heure au micro. Il y a des nuisances réelles. C'est que la route telle qu'elle est actuellement, est-ce que vous oui. imaginez qu'on pourrait garder un statu quo ?
0: Non,
2: en fait, la route, elle traverse, c'est une nationale qui traverse des villages.
0: Tout à fait. Donc, alors, bon, effectivement, ce tracé dont je vous ai parlé, qui est le tracé sud, intitulé le tracé sud par opposition à celui-ci qui est le tracé nord, permettait à la fois de réduire les impacts paysagers et environnementaux et bien sûr de mettre fin aux nuisances routières actuelles. Donc, il cumulait que des avantages. Et aujourd'hui, à mon avis, mais je ne suis pas technicien, il y aurait la possibilité de trouver des variantes ou une nouvelle variante qui permettrait de préserver à la fois, éviter l'impact environnemental actuel et puis éviter les nuisances routières, effectivement mettre fin aux nuisances routières. Mais encore faudrait-il avoir la volonté et l'énergie de reprendre l'étude. C'est ça, en fait, qui est dommageable. C'est que, en gros, on reste sur une étude qui a été faite il y a 30 ans, avec des idées, comme vous venez de dire, et une vision des choses d'il y a 30 ans, Alors qu'il faudrait réactualiser les choses et revoir dans son ensemble. Enfin, moi, c'est mon avis. Mmh. Voilà.
3: Les propositions qui émanent des membres du groupe et sur lesquelles on s'est mis d'accord. Premièrement, prendre en compte les besoins de mobilité quotidienne des habitants. Deuxièmement, s'attaquer aux nuisances. Donc sécuriser l'existant et si on fait une déviation, prévoir des indemnités, des rachats des maisons de façon sérieuse. Troisièmement, bien sûr, ce qui découle du point précédent, c'est proposer une solution alternative. Et pour ça, on n'a pas les compétences techniques et donc on chercherait un bureau d'études un peu militant qui, parce qu'on n'a pas non plus les fonds pour payer un bureau d'études. Donc un bureau d'études, je ne sais pas si ça existe, mais qui serait de sensibilité écolo. Bref, point d'interrogation, mais prévoir une petite déviation à échelle humaine.
2: Vous pensez qu'au village, par exemple, les gens vont voir cet événement d'un bon œil, comme des alliés, des jeunes qui se mobilisent, ou est-ce que ça jase? Est-ce que ça jase sur la place du marché?
4: On ne sait pas trop, là, mais après on voit qu'il n'y a pas beaucoup de gens qui sont venus de Saint-Austien. Il y a beaucoup de gens qu'on ne connaît pas là. Donc les gens ne participent pas, je dirais.
0: C'est déplorable, mais en même temps, si vous voulez, il y a des gens qui s'étaient fait une raison, je pense déjà. Et puis il y en a qui sont, on peut le comprendre pour le village, puisque par rapport aux nuisances routières, ils ont envie d'être soulagés de ces nuisances routières. Donc c'est difficile à eux de leur demander de se positionner contre la route. Mais enfin, oui, on rencontre encore des agriculteurs, alors qu'ils sont directement normalement impactés, qui disent être pour le projet. Donc c'est assez effarant, effectivement. Mais bon, voilà, c'est comme ça. Encore, il y a besoin de la prise de conscience collective qu'on se bat pour un projet qui va au-delà des intérêts particuliers des uns et des autres, je pense qu'il y a encore du chemin à faire.
5: Oui,
0: et
5: puis on a changé de génération. Oui. Ceux qui se sont battus il y a 30 ans ont aujourd'hui 30 ans de plus. Ils n'ont pas la même dynamique, ils n'ont pas la même énergie et ils n'ont surtout pas le même état d'esprit. Parce que la notion d'écologie, comme on vous l'a expliqué, à la base, ce n'était pas vraiment pour ça qu'ils se sont battus. C'était pour l'intérêt personnel. Donc aujourd'hui, 30 ans de plus, ils ne sont pas dans cet état d'esprit. Alors quand on dit effectivement, si, sur du long terme, je ne sais pas comment ils pourraient réagir. Les personnes je ne sais pas. Je ne sais pas si ça serait très très bien perçu qu'il y ait une installation plus longue, d'occupation de terrain plus longue. Je ne sais pas.
6: Après, on ne peut pas parler pour les gens, pour tout le monde, hein, ça c'est clair. Mais...
2: Ouais, c'est délicat. C'est délicat.
5: C'est pour ça que
4: tous les gens qui sont de Saint-Austin, de la commune, sont pour, parce qu'ils n'auront plus la route devant chez eux.
5: Oui, mais il y a combien d'habitants dans le bourg même?
4: Je ne sais pas.
5: Centaines, 250?
6: C'est là où il y en a le moins.
7: Oui, parce que la question, c'est en fait tous les nouveaux impactés, tous les gens qui vont se retrouver avec une maison au bord de la route, ou une forme au bord de la route, qui est quand même assez important, au final.
4: Après, en agricole, dans le village, il y a 30 ans de ça, il y avait 7-8 agriculteurs. Maintenant, il n'y en a plus, quoi. Et maintenant, il reste 3 agriculteurs dans la commune, 3 gros agriculteurs. Après, des doubles actifs comme moi, 2 ou 3, et puis c'est tout. Donc les gros agriculteurs, après, ils essayent de récupérer tous les terrains pour toujours être plus gros, quoi.
2: Pour être... Après, bon, mais vous allez peut-être voir une génération de jeunes paysans s'installer dans le coin.
1: Donc on se retrouve sur la commune de Saint-Austien, au lieu dit Houillon, sur un terrain qui a été exproprié autour des années 2000, quoi. C'était pas totalement à la fin de l'expropriation. Ce terrain, il a quand même une particularité, c'est que normalement la route devait passer dessus pour continuer le projet. La région a acheté d'autres terres à côté pour faire passer la route sur les autres terres d'à côté. Donc là on est sur un terrain en fait qui est exproprié, qui fait partie de ces 140 hectares de terrain exproprié où la route devait passer dessus. Si la route se fait en suivant ce projet et où en fait la route ne passera pas dessus. Donc en fait on peut se dire que là où on est, il n'y aura jamais de voiture. Il y aura peut-être des aménagements. Là où on se trouve exactement, ce sera un chemin qui desservira des parcelles agricoles. Mais là, en fait, clairement, c'est que depuis la fin de la période d'expropriation, eh ben, en fait, il y a eu plein de la réglementation a évolué. Donc, juste devant nous, il se trouve une parcelle en zone humide avec des peupliers. C'est une parcelle elle est répertoriée comme habitat d'intérêt communautaire. Prairie de fauche humide, on a recensé deux espèces végétales très rares dedans. Et là, en fait, pour ne pas avoir à compenser une perte d'habitat comme ça, eh ben, la route, du coup, enfin, le projet prévoit de passer sur la parcelle d'en face pour éviter cette zone-là.
8: Les zones humides, ça a des fonctions de réservoir de biodiversité, ça, on va dire, on y pense assez facilement. Ça a des fonctions hydrologiques qui sont extrêmement importantes parce que ça va permettre soit de stocker de l'eau, ça va permettre de la restituer, de faire du soutien d'étiage, ça va permettre de recharger les nappes, ça va permettre aussi de limiter les crues. Ça a des fonctions aussi sur l'épuration de l'eau. On n'y pense pas toujours, mais on a montré que les zones humides, notamment, elles retenaient beaucoup de particules. Ça a des fonctions aussi patrimoniales. Et ça peut aussi avoir des fonctions agricoles parce que ça peut faire notamment du fourrage de réserve pendant les périodes sèches.

0: effondrement du vivant qui a plusieurs symptômes. D'abord, une réduction de la biodiversité à travers les extinctions d'espèces. Vous avez sûrement vu passer ces chiffres, entre 100 et 1000 fois plus d'extinctions actuellement que ce qui se passerait dans la nature normalement, c'est-à-dire avec des cycles de spéciation, extinction, etc., qui fait qu'actuellement, on considère qu'on est dans une période qu'on caractérise comme un sixième épisode d'extinction massive. Il y a un autre symptôme de cette crise de l'effondrement du vivant qui est ce qu'on appelle la défaunation, c'est-à-dire que le vivant sauvage se mortifie, s'amenuise, il y a moins de diversité, mais surtout il y a moins d'individus. Alors pareil, hein, c'est toujours que des chiffres, mais il y a l'indice Planète Vivante qui est édité tous les 2 ans. Cet indice, il signale par exemple que depuis les débuts des années 70, on a 60% des vertébrés sauvages terrestres qui auraient disparu. Donc là, ce n'est pas les espèces elles-mêmes, hein, c'est le nombre d'individus. Parallèlement, ce n'est pas qu'il y a moins de vivants parce que la biomasse des vertébrés domestiques explose littéralement. On a plus de poulets aujourd'hui sur la Terre que de n'importe quel autre oiseau de n'importe quelle espèce. Idem pour le cochon et les mammifères. Donc ce n'est pas qu'on a une crise du vivant, c'est qu'on a une crise du sauvage. On a une surproduction de vivants domestiques, en fait. Puis encore, bon, après, on pourra en discuter. Est-ce que c'est du vivant? Parce que cette surproduction, c'est vraiment la production industrielle, la production animale industrielle. Et puis un troisième symptôme, qui est la dégradation des milieux naturels, à la fois par leur disparition, hein, pure et simple, bétonisation, artificialisation, mais aussi par des dégradations moins directes. En particulier, ça nous concerne dans tous les cas de création de routes, d'autoroutes et d'infrastructures de transport en général, la fragmentation qui a un effet catastrophique sur les dynamiques naturelles, la fragmentation des milieux, la pollution aussi, pollution des sols, qui a un gros impact sur la nature.
1: La réglementation du éviter, compenser, réduire.
2: Fréquence éviter, réduire, compenser.
3: La promesse de l'équivalence écologique. C'est se dire que ce qui est détruit à un endroit donné, ce qui va être refait à un autre endroit, vaudra la même chose.
2: Nous, au Conseil national de protection de la nature, notre rôle, c'est de délivrer des avis, positifs, favorables, défavorables ou favorables sous condition, ce qu'on appelle la dérogation à la protection stricte des espèces. Et on évalue notamment cette séquence éviter, réduire, compenser, et est-ce que, d'après nous, elle permet d'atteindre l'objectif d'absence de perte nette de biodiversité. Autant vous dire que, du coup, on délivre beaucoup d'avis négatifs.
4: Mais on nous dit, pas de problème, parce que le sage Loiramont, il a prévu un ratio de compensation. C'est-à-dire que le sage Loiramont dit, si vous détruisez une zone humide, il faut que vous compensiez par 2 fois la surface de cette zone humide. C'est déjà bien, on se dit 2 pour 1, c'est bien, on peut faire des 20 hectares, mais vous en gagnez 40. Mais la ratio, ça va dépendre, on pourrait dire, en fait, il faudrait raisonner au cas par cas. C'est quelle est la fonction vraiment de la zone humide qui va être détruite? Quelle est la fonction attendue de celle qu'on va restaurer? Quel est le laps de temps qu'il va y avoir? Est-ce qu'il y a un risque d'échec? Et ça, c'est pas intégré. Donc, on nous dit qu'on va restaurer pour 40 hectares de... Donc, on va créer 40 hectares de zone humide. Donc, c'est là que ça pose problème, parce que les zones humides, ce sont essentiellement des prairies humides. Donc avec beaucoup de graminées ou ce qu'on appelle des mégaphorbias avec des plantes, on va dire, un peu plus grandes. Et pour l'instant, ce qu'on nous propose comme terrain, c'est sûr qu'on ne va pas trouver des zones humides comme ça. Donc ce sont des parcelles qui sont morcelées. C'est réparti sur les communes d'Arolles. Il doit y avoir Saint-Geur, il y a Champclose, il y a Fresnay-la-Cuche. Il doit y avoir Lantriac, j'en oublie peut-être une commune. Donc c'est morcelé, c'est pas tout près. Ensuite, ce sont des parcelles d'épicéas, en fait, qui ont été installés sur des zones qui étaient un petit peu humides avant, qui avaient été drainées. Donc on va dire, il va falloir colmater les drains, il va falloir couper tout ou partie des épicéas, et après on va recréer une zone humide. Donc c'est sûr qu'avant d'arriver à une compensation complètement écologique, il va falloir un laps de temps important. On peut se poser des questions justement sur même la gestion quand même de ces parcelles. La plupart, ce sont des parcelles communales actuellement, qui ont été gérées par l'ONF. Ça veut dire qu'il y avait des petites zones humides, on les a détruites pour planter des épicéas, et puis maintenant on dit, tiens, ça pourrait servir pour compenser, pour refaire des zones humides. Donc la logique de notre système.
2: Là, pour parler de la compensation physique, c'est-à-dire on va aller mettre en face d'une zone humide détruite un essai de reconstituer une zone humide, donc la plupart du temps sur une zone déjà naturelle, on va aller mettre en face d'hectares détruits, bah, des hectares qu'on va protéger. Mais en fait, ça, c'est penser que... Enfin, c'est oublier qu'on a une planète qui est finie en termes de surface et que quand on détruit quelque chose, quand même on protège un autre endroit, en fait, on a quand même détruit quelque chose. Et que si on se comporte comme ça, de fil en aiguille, on va finir par détruire toute la planète. Enfin, que, en fait, le principe même de compensation, le penser, c'est se dire qu'on a des pièces de rechange pour notre planète, quoi, ou qu'on a une planète qui est étendable à l'infini. Et donc ça, c'est, ça nous choque profondément.
5: Il y a un peu le problème ici, par exemple, une mare avec, il y avait, je crois, 2000 tritons. C'est dans une forêt urbaine, périurbaine, on va dire, c'était pour le métro du Grand Paris. Si une mare accueille tant de tritons, c'est qu'elle a des conditions chimiques, pédologiques, dans l'environnement proche, qui sont favorables à ces tritons. Là, il a été décidé de tous les capturer, de les déplacer dans une autre mare qui se situait à 1 km d'ici, en disant bah, « il n'y a pas de tritons dans cette mare, ils vont être bien ». Non, s'il n'y a pas de tritons dans cette mare, c'est qu'il y avait une raison pour laquelle les tritons n'y allaient pas. Donc ils ont tous été déplacés là, ils ne sont pas restés, on ne sait pas ce qu'ils sont devenus, adieu. La mare a été supprimée et les mesures compensatoires pour cette mare ont été faites à 5 km de là, derrière 5 autoroutes, donc ce n'est pas du tout les mêmes populations. Et en plus, elles ont été globalement, une mare a été creusée, mal faite, bref.
3: La logique qui est la leur, c'est qu'un espace à un endroit donné vaudra bien un autre espace à un autre endroit. Et en fait, c'est ça aussi qui est fondamentalement là-dedans, au-delà de la question. Évidemment, il y a des arguments écologiques pour dire qu'effectivement, une zone humide à un endroit donné ne vaudra jamais une zone humide à un autre endroit, parce qu'elle n'a pas la même fonction. Et en fait, dans leur logique, pour eux, vraiment, les aménageurs, c'est simple, ils font de l'écologie comme ils font des autoroutes, littéralement, avec les mêmes machines, en général. C'est-à-dire que creuser une mare, c'est la même machine qui a fait le remblai qui va faire la mare à côté. Et aussi, vraiment, pour eux, ils ont une vision de l'espace qui est vue d'en haut, qui est une carte, qui est un orthophotoplan, et sur lesquels on trace des lignes, et en fait, on va déplacer des mares comme on a fait le tracé d'autoroute, mais vraiment littéralement. Ces personnes-là disposent de l'espace. Vraiment, ils ont eu un rapport très ingénieur, constructeur de ça. Et pour eux, une route à un endroit vaut bien une route à un endroit donné, et pareil pour une mare ou une zone humide.
5: On a énormément de cas de figure où, un, les bases de l'écologie ne sont pas respectées, de deux, soit on ne sait pas faire en termes de génie écologique, et même quand on sait faire que c'est bien fait, il y a un autre souci, c'est que souvent, ce n'est pas suivi dans le temps, très peu, et que ça se dégrade assez vite.
6: Et sur le terrain, qu'est-ce que j'ai vu? J'ai vu les zones d'hivernage défrichées en plein hiver, avec des gros engins qui passent, qui tassent les galeries, qui enterrent vivants tous les amphibiens. Alors après, le printemps, bah, y a quelques grenouilles rousses qui résistent, qui viennent pondre des œufs. Normalement, on était censé venir les ramasser pour les mettre dans des mares de remplacement. Il faut savoir que quand un têtard naît sur une mare, il revient en général l'année d'après. Donc le mieux, c'était de prendre l'amphibien auparavant pour l'emmener sur la mare de remplacement. Bon, ben, tout ça, je pense qu'il y a un problème de compétence. On ne sait pas faire. On ne sait pas faire, en tout cas sur le terrain, on ne le voit pas du tout appliqué. Pourtant, c'est marqué noir sur blanc dans toutes les mesures qu'on trouve dans l'arrêté préfectoral. Il y a un grand écart entre ce que les entreprises sont capables de faire et puis ce qui est dit sur le papier.
5: Typiquement, sur ce projet-là, on a délivré un avis défavorable, ce qui peut parfois conduire à l'abandon du projet, mais c'est un avis qui est simplement consultatif, dont le préfet ou le ministre, selon les espèces concernées, se saisit, et c'est lui qui, en connaissance de cause, avec tous les éléments qu'il a sous sa main, décide ou non d'autoriser le dossier. Donc ici, on est dans un cas où, malgré l'avis négatif du CNPN, le préfet a autorisé le dossier.
4: Les zones humides, ce sont quand même les écosystèmes qui sont les plus menacés, qui ont été les plus détruits. Ça n'a pas bonne réputation d'une manière générale. C'était les marais, c'est humide, c'est gadouilleux, on s'enfonce, on ne peut pas y rentrer en machine. Donc le tribut, notamment par la mise en culture, a été assez lourd dans notre secteur sur la Haute-Loire. Par exemple, il y a un immense marais à Darsac. Donc de l'autre côté du puits, bon, c'est du passé. Donc il y a beaucoup de zones humides qui ont disparu.
0: Les changements climatiques, on en parle beaucoup. Moi, je suis pas spécialiste. Vous avez sûrement déjà vu passer les courbes du GIEC. On est tous au courant que ça va extrêmement mal et qu'une des nécessités de survie pour nous et encore plus pour les trois quarts de la planète qui n'auront pas les options technologiques qui nous permettront de nous prémunir contre l'intensification des catastrophes climatiques, etc., c'est d'arrêter très très très vite de dégager des gaz à effet de serre, notamment la consommation des énergies fossiles. Les routes, c'est comme des tuyaux, c'est la mécanique des fluides qui régit le transit des bagnoles et des camions, c'est que plus tu peux en mettre, plus il y en a. Donc tu avais deux fois une voie, tu avais beaucoup de camions, tu as deux fois deux voies, tu as deux fois plus de camions dans un sens et dans l'autre. Tout l'argent qu'on met là-dedans, c'est de l'argent qu'on met pas et qu'on enlève même au ferroutage, au transport. Là, c'est la région, on apprend qui va financer ça. Les régions, elles ont des gros enjeux sur le transport ferré, y compris pour les particuliers, etc. Donc, évidemment que d'un point de vue climatique, aujourd'hui, ce qu'il faut, c'est fermer des routes. En fait, il faut se le dire, il faut fermer des voies parce que ça ne tiendra pas, ça ne fait aucun sens de penser qu'on va multiplier. Non seulement ça ne fait aucun sens, mais c'est écrit dans la fameuse stratégie nationale bas carbone qu'on va ralentir la croissance des véhicules personnels et des poids lourds.
7: Pour celles et ceux qui prennent au sérieux la question du devenir de la Terre et du devenir de la planète, le métier de paysan, c'est la manière concrète et pratique de la prendre le plus au sérieux. C'est-à-dire que là, dans les 10 ans qui viennent, comme on l'a dit, il y a la moitié des exploitants qui partent à la retraite, il y a tout un tas de terres qui vont changer de main. Et ces terres-là, si demain elles vont à l'agriculture intensive, c'est la catastrophe qui va encore aller plus vite. Et du coup, c'est sûr qu'il y a quelque chose à trouver dans le lien entre l'engagement de plein de jeunes aujourd'hui sur la question climatique et la vocation paysanne. Comme une espèce de débouché ou de perspective positive et constructive là-dessus. Prendre l'environnement au sérieux, c'est pas simplement faire des marches climat, signer des pétitions et tout, c'est aussi instituer un rapport quotidien, une relation quotidienne au vivant pour nourrir ses semblables. Et c'est ça le métier de paysan, c'est ça qui fait que c'est beau, et c'est ça qui fait qu'on peut y trouver du sens et construire une vie autour de ça.
0: Et puis le troisième péril, c'est ce qu'on pourrait appeler l'hétéronomie alimentaire. En fait, c'est ce qu'on hérite finalement de la mondialisation, de la dérégulation des marchés, de cette idée complètement maniaque que la bouffe, hein, ça pourrait être une marchandise comme les autres, et qui fait qu'en fait, on s'est mis dans des situations collectivement où on est totalement hétéronome, c'est qu'on est incapable de se nourrir. Alors c'est un problème évidemment humain, social, philosophique, tout ce que vous voulez, mais c'est un problème écologique aussi, parce qu'en fait ça veut dire qu'on se comporte comme une population qui n'a aucune limite biophysique instanciée par les réalités, les espèces d'incompressibles écologiques que sont la disponibilité des terres, la capacité de charge des milieux, notre capacité sociale à s'organiser pour produire, transformer, distribuer, etc.
7: Pour parer au caractère extrêmement exigeant et à l'engagement exigeant que ça comporte une activité paysanne, c'est l'idée de promouvoir et multiplier les formes collectives d'installation. Dans le sens où, en face, les cumulards, alors eux, ils innovent beaucoup dans les montages sociétaires. Et ils développent plein de formes. Et nous, d'un autre côté, en face, bon voilà, il y a de plus en plus de GAEC. Il y a des gens qui commencent à se monter en coopérative, en SCOP, en STIC, en petite coopérative à échelle humaine. Il y a plein de formes à chercher comme ça. Et c'est sûr que, en plus du boulot extraordinaire qui est déjà fait par les ADR et la CONF, il y aurait quelque chose à chercher autour de l'accompagnement à c'est quoi s'installer en collectif, c'est quoi prendre des décisions ensemble, travailler ensemble. Parce que ça a des côtés allégeants, mais ça rajoute des enjeux qu'il ne faut pas prendre à la légère, quoi, et qui sont assez importants.
8: La réalité, c'est qu'il y avait 12 agriculteurs, les 12 agriculteurs qui étaient touchés par ce tracé en l'occurrence, et qui étaient contre ce tracé, qui sont mobilisés, mais il n'y a pas eu derrière la mobilisation qu'on a aujourd'hui, ce qui est tout à fait dommageable.
3: Pour eux, pareil, un espace agricole à un endroit donné vaudra bien un espace agricole à un autre endroit donné, quoi. Et donc ça implique aussi du coup les agriculteurs, comme on le voit donc là dans cet espace-là, on est sur donc un ensemble de belles prairies qui sont en fait des espaces agricoles. Et donc c'est les agriculteurs qui vont devoir mettre en place les mesures compensatoires.
9: Et donc, en fait, sur la question foncière, alors pour parler déjà de la compensation physique, là, on va mettre des hectares en face d'hectares, ça crée un gros problème de pression foncière parce qu'il y a des opérateurs publics là, qui commencent à faire des réserves foncières, enfin qui font des grosses réserves foncières. Et à travers ce mécanisme-là, en fait, des terres où il y avait des baux ruraux Donc le bail rural en France, c'est protecteur pour les paysannes et les paysans. Et donc des terres où il y avait des beaux ruraux passent en fait dans cette réserve foncière. Et au lieu d'avoir un bail rural, ce qu'on propose aux personnes qui travaillent la terre, c'est d'avoir une mise à disposition. Et ça, en fait, ça précarise vachement le monde agricole, parce que cette mise à disposition, en fait, elle est révocable à n'importe quel moment. C'est beaucoup moins protecteur que le fermage, quoi, le bail rural. Et donc, pour aller installer des jeunes, par exemple, sur ces terres-là, en fait, c'est impossible, parce qu'on ne va pas s'installer sur 10 hectares mis à disposition pour que 2 ans plus tard, Lafarge ou Vinci ou je ne sais qui décide qu'en fait, c'est plus mis à disposition. Donc ça, c'est pour la compensation physique, quoi. Et après, il y a un problème aussi, c'est qu'il y a des notions maintenant de compensation collective agricole qui font qu'on peut compenser des hectares détruits en mettant des hectares en face qu'on va aller protéger en faisant des réserves naturelles ou je ne sais quoi. Mais on peut aussi compenser les hectares détruits par des fonds en fait, financiers qu'on va aller donner donc, à des organisations professionnelles agricoles. Et c'est très opaque ce mécanisme-là, donc ce qui fait qu'il y a de l'argent qui est donné à des organisations professionnelles agricoles, mais les organisations qui sont choisies ou les projets qu'on choisit de financer, il n'y a aucune transparence là-dessus. Et ça encourage aussi la complaisance de certaines organisations professionnelles agricoles envers les projets destructeurs de zones humides ou de fonciers agricoles, parce qu'elles se disent qu'ensuite elles vont avoir plus d'argent. Donc, qui est dédié souvent à de l'animation, donc c'est très flou l'animation, on peut animer ce qu'on veut, quoi.
1: Alors le tracé nous annonce 29 fermes impactées, mais il faut savoir que sur ces 29 fermes impactées, il y en a la moitié à peu près qui sont des paysans qui ne sont pas directement sur le tracé, que leur ferme est un peu loin, donc c'est juste quelques parcelles, donc cela en fait ça les impacte franchement pas du tout. Et puis sur les, on va dire, la dizaine de paysans qui restent, il y en a que 5 à peu près qui ont des gros enjeux pour leur ferme, et les 5 restants en fait sont arrivés à concilier leur ferme et la déviation. Et puis donc du coup en fait c'est pour ça que l'État il a pas trop pris de précautions pour 5 agriculteurs qui allaient rester vraiment sur le carreau.
10: Désolée de vous couper dans la discussion, juste 2 petits problèmes techniques. Il faudrait enlever la voiture blanche qui est là. Je sais pas du coup si elle a quelqu'un qui est par ici, mais en fait elle gêne, on peut pas passer les camions.
11: Ah, la grise.
10: Ouais, celle qui est juste là, ouais. Merci. Et aussi, il y a le four à pizza qui est coincé à Saint-Austien. Du coup, il faudrait 6-7 personnes motivées pour aller aider à décoincer le four à pizza. Je vous laisse voir avec la personne qui est là, qui a le contact du four à pizza. Et il faudrait se motiver pour aller aider à débloquer le four.
12: On nous a dit récemment qu'au niveau de Saint-Austien, il y avait un certain nombre de glissements de terrain et de maisons qui étaient fissurées, etc. Et qu'en fait, au niveau géologique, le tracé actuel, il est assez dangereux. Enfin, qu'il pourrait y avoir des dégradations sur la route dans les temps à venir, et qu'au niveau du Pertuis, c'est plutôt qu'il y a beaucoup d'eau, beaucoup de sources, etc. Et voilà, est-ce que vous pouvez nous en dire quelque chose de votre savoir plutôt d'expérience ou...
13: Après, nous, on sait bien qu'on est dans des zones humides. Hein. Donc, après, ils ont fait des études et donc ils se sont rendus compte, à mon avis, que justement, il fallait faire des talus plus larges. C'est pour ça qu'ils ont racheté encore un peu plus large.
8: Ouais. Oui, et de toute façon, on n'est pas technicien, mais ce qu'on nous avait dit à l'époque, c'est que le tracé donc, qui a été choisi, c'est le tracé qui nécessite les investissements alors, financiers, mais également les investissements techniques, c'est-à-dire on arrive au point le plus bas pour aller au point le plus haut. On ne peut pas faire pire. Donc effectivement, il y a besoin de rééquilibrer, donc de brasser effectivement des volumes de terre très importants, avec des risques, enfin ceux que vous avez évoqués, j'imagine. Bon voilà, on n'est pas technicien, mais c'est probable. Alors que, encore une fois, le tracé qui avait été choisi initialement était un tracé avec une pente faible qui suivait naturellement la pente du terrain et donc nécessitait beaucoup moins de brassage de terrain. C'est, enfin voilà, donc...
13: On le voit. Elle passe là-haut et on est au point le plus bas de la commune.
8: Oui, la route va passer là-haut, vous voyez. Hein.
1: Quand on, Quand on a discuté, pour l'avenir de la lutte, il y a un petit groupe de personnes qui s'est réuni autour de la lutte foncière pour essayer de trouver des solutions, des pistes pour réfléchir à cette lutte foncière. Et l'agriculteur qui était exproprié s'est joint au groupe de discussion. Et bizarrement, je pose la question en disant toi, tu raconte-nous ce que tu as vécu. Raconte-nous quand est-ce que tu t'es fait exproprier ton terrain, ce que demande la région maintenant, est-ce qu'ils vont te reprendre du terrain. Et là, en fait, l'agriculteur nous dit, eh ben, donc là où on se trouve pour discuter, ça c'est un terrain qui avait été pris par expropriation, mais juste en dessus, là où vous êtes en train de faire vos cabanes, eh ben, c'est un terrain en fait où la région me demande de l'acquérir. Et j'ai eu beaucoup de pression, j'ai cédé au chantage, j'ai signé un papier de promesse de vente. Et bien en fait, je ne suis plus d'accord. Je m'aperçois que vous êtes en train de résister, que la résistance prend du crédit. Et je veux, je me permets de me joindre à vous pour qu'on puisse s'opposer à ça. Donc je lui dis, ben, du coup, ces cabanes, en fait, elles pourront ne... Il y aura... Finalement, elles sont sur un terrain privé, il me dit oui. Donc du coup, en fait, sans le faire exprès, les gens du rassemblement ici ont construit des cabanes sur un lieu privé. Et du coup, ça nous a rassurés parce que du coup, c'est pas comme si elles étaient faites sur le lieu de l'expropriation où en fait, on savait très bien que les bulldozers allaient passer, que la force de l'État avait la moyen de le déconstruire. Là, non, clairement, en fait, elles sont sur un lieu privé. Bon, c'est sûr, certes, elles n'ont pas été déclarées, mais du coup, sans concertation avec le propriétaire, elles se sont mises sur chez lui, alors que lui, finalement, il est franchement d'accord pour accueillir cette lutte.
11: Donc la première proposition, c'est de réfléchir à la rétrocession suite à la fin. La DUP, elle s'est arrêtée en 2007, déclaration d'utilité publique. Donc ça veut dire que les terrains qui ont été sur lesquels il y a eu des expropriations, jusqu'à 5 ans, plus de 5 ans qui sont passés, c'est possible pour les agriculteurs de réclamer les terres sur lesquelles ils ont été expropriés. Donc il y aurait un peu un travail du collectif pour pouvoir... un peu regrouper ces gens-là et essayer de débloquer une procédure en justice pour récupérer les terres qui entraîne notamment des frais juridiques. Donc il y a eu des propositions de soirées de soutien, tout ça, pour arriver à avoir des sous.
2: On a quand même une loi qui est, depuis 2016, la loi biodiversité, qui s'est nettement renforcée en matière d'objectifs de compensation, avec un truc qui est inscrit qui s'appelle un objectif d'absence de perte nette de biodiversité qui doit être respecté par le maître d'ouvrage. Et cet objectif de perte nette, si on l'applique clairement à la lettre, en fait, il n'y a quasiment aucun projet qui légalement pourrait être autorisé. Cet objectif de perte nette, d'absence de perte nette, ça veut dire qu'en gros, le maître d'ouvrage, il doit faire la preuve, il doit apporter la preuve que tout ce qu'il détruit, tout ce que va détruire son projet, il va arriver à le restituer en gain brut. Toutes les pertes brutes doivent être restituées en gain brut lors de la compensation. Tout ce qu'il n'a pas réussi à éviter et réduire. Et clairement, c'est non seulement quasiment impossible à démontrer, et en plus, globalement, souvent, on ne sait pas faire. Donc, juridiquement, la compensation, ça peut être aussi un super outil pour montrer qu'en fait, on ne peut pas compenser, on ne sait pas faire. La loi écrit aussi explicitement que si jamais les impacts résiduels, donc ce qui n'a pas été évité et compensé, ne peuvent pas être compensés, alors le projet ne peut pas être autorisé en l'état. Tout ça, c'est écrit. Donc en théorie, on a quand même de gros outils avec nous. Et la compensation, elle doit être mise en œuvre au moment et effective au moment des impacts. Elle doit durer pendant toute la durée du projet. Bref, on a potentiellement tout un panel d'arguments qui devraient pouvoir nous aider devant les tribunaux. Le problème, c'est qu'encore une fois, c'est qu'actuellement, les juges sont assez peu sensibles au sujet, ça dépend des tribunaux administratifs, mais globalement, on perd des contentieux, FNE perd des contentieux qu'en théorie, on ne devrait pas perdre.
12: Aujourd'hui, il y a plusieurs pistes. Bon, alors, il y a au niveau juridique, il y a déjà FNE, du coup, qui a fait un certain nombre de recours plutôt sur les espèces protégées, les zones humides, etc. Et là, le collectif est en train de regarder au niveau du droit foncier, puisque, enfin, il y a plusieurs pistes, mais il y aurait par exemple sans doute la possibilité de déclencher des démarches de rétrocession de terres, parce qu'il y a des gens, ça fait tellement longtemps qu'ils ont été expropriés, qui pourraient sans doute demander, il faut voir avec des avocats qui s'y connaissent en droit foncier, qui puissent demander la rétrocession de leurs terres, puisque le projet n'est toujours pas abouti, quoi. Ensuite, il y a encore des gens qui n'ont pas vendu leurs terres, et ils sont un peu dépêchés de commencer les travaux avant les régionales, alors qu'il y a des gens qui n'ont toujours pas vendu. Donc il y aurait l'enjeu de faire un groupe des gens qui n'ont toujours pas vendu. Donc voilà, pour un peu les pistes.
8: Non, mais vous avez raison, il y a ces pistes juridiques, celle qui est en Conseil d'État encore, effectivement, qui a pas été, sur lequel il n'a pas été statué, ça c'en est une. Sur la dimension foncière, il faut savoir qu'il avait été, et d'ailleurs j'ai entendu un élu qui s'est prononcé, décisionnaire, en disant qu'il y a des compensations financières qui avaient été faites ou qui seraient proposées, il n'y en a jamais eu. Au jour d'aujourd'hui, j'ai pas connaissance d'un agriculteur à qui on a fait des compensations financières. On a fait des processus d'expropriation où on a payé très mal d'ailleurs les terres, puisque le processus d'expropriation valorise à des prix très dérisoires les terrains. Mais il n'y a jamais eu de compensation financière à ce jour.
14: Donc le collectif des naturalistes en lutte s'est entré dans la lutte de Notre-Dame-des-Landes en automne 2012. Donc c'était l'opération César. Et quelque part, l'opération César, donc la première tentative d'expulsion de la ZAD qui a été une magnifique opération, qui a créé la ZAD telle qu'on la connaît, on va dire, a déclenché cette idée-là. Donc il y a d'autres naturalistes dans le réseau associatif qui ont dit « Allez, c'est maintenant, il faut y aller ». Et dans mon association, ces gens-là ont découvert qu'il y avait un salarié botaniste qui vivait sur la ZAD, du coup c'était ouf, banco. C'est mieux que les avions, ça. On a lancé le collectif avec un peu différents rêves, dont le principal et le plus fou était de bloquer le projet avec des recours juridiques. De fait, le projet a été retardé, par exemple, avec la découverte du campagnol amphibie. Et c'est une bonne nouvelle, parce qu'on en a découvert ici aussi. Il y avait un autre objectif, connaître la biodiversité sur ce site-là, et la faire apprécier, et faire aussi peser d'une manière sensible la biodiversité dans le combat contre le projet d'aéroport. Et moi, j'ai un souvenir ému des premières manifestations où on a vu apparaître, en guise d'emblème de la lutte, les masques de tritons, de crossapes aquatiques, de campagnols amphibies. Voilà, jusqu'au jour où on a fait un triton géant de 16 mètres, quelque chose comme ça, qui se baladait dans les rues. Enfin, c'était vraiment très sympa.
15: Les questions de destruction des milieux, les questions d'écologie, de défense du vivant, elles nous invitent pas seulement à simplement mieux protéger le monde qui nous entoure, de seulement prendre soin du vivant qui nous entoure, qui nous constitue, mais ça peut aussi changer nos imaginaires, nos manières de penser, les stratégies de lutte elles-mêmes.
0: En fait, la biodiversité, ce qui est assez rassurant, c'est que chaque projet qu'on fait pas, ça permet à des milieux naturels de pas être détruits. Et puis surtout, dès qu'on relâche la pression, dès qu'on relâche les intrants dans un champ, dès qu'on soulage des ouvrages dans un cours d'eau, etc., on voit du vivant qui regagne. Et je pense qu'Antoine en parlera. On peut l'associer aussi, ce vivant, dans son dynamisme, dans sa créativité, dans sa réactivité. Le vivant, il est au taquet, et vraiment, dès qu'il y a de la place, il l'occupe.
15: Et derrière ce suc, en fait, il y a quelques semaines, on a fait une transhumance de brebis avec un troupeau de Claude, je ne sais pas s'il est ici, et on est parti de sa ferme jusqu'à des terres qui sont sur le tracé derrière, avec l'idée qu'on allait ressemer des plantes sur les terres du tracé. Et en fait, on a collecté tout un tas de graines, il y avait presque 1 million de graines. Il y avait du seigle, il y avait de l'avoine, il y avait différentes céréales. Il y avait aussi des plantes protégées. qui sont protégées sur le tracé. Et il y avait notamment des plantes messicoles. Et les plantes messicoles, c'est les plantes qui poussent dans les cultures, qui sont les adventices des cultures, comme le coquelicot, par exemple. Et en fait, c'est des plantes qui ont accompagné la migration des populations agricultrices du Moyen-Orient jusqu'en Europe, et qui sont toujours restées finalement dans les cultures, par le transport de graines, quoi. Et du coup, on a semé aussi la nielle des blés. La nielle des blés, c'est une plante qui est messicole, qui est protégée et qui est importante pour l'enjeu ici. Et du coup, en fait, on a fait un semi-collectif, donc le sol a été travaillé un peu avant, et il y avait des centaines de gens avec des seaux qui rebalançaient toutes ces graines mélangées pour refaire revenir la diversité et propager ces plantes-là. Et ensuite, le troupeau de moutons qui revient du début, en fait, nous a servi à non seulement à dire voilà quel type d'agriculture on voulait, agriculture paysanne, petit troupeau, etc., sans pétrole, low-tech. Et en fait, les troupeaux ont été baladés sur les terres qu'on venait de semer, et avec leurs sabots, qui est particulièrement bien adapté parce qu'ils sont petits, elles ont enterré, enfoui les graines, mis en contact les graines dans le sol.
14: Aussi, avec une volonté forte dès le début du processus, il y avait un rendez-vous un dimanche par mois, et ça permettait d'être rejoint par tout un chacun, une chacune. Donc d'un côté, on faisait des inventaires assez pointus, où quelquefois un naturaliste partait tout seul discrètement couvrir une grande surface, mais aussi tout le monde pouvait découvrir les espèces sauvages, et les inventaires étaient tout le temps totalement ouverts. Donc il y avait un côté découverte en même temps qu'il y avait un côté inventaire, et ça dès le début. Donc ça a permis d'enclencher un processus de découverte, de balade, et maintenant, enfin, je suis super heureux de voir que comme une lutte par ici, naturellement, elle s'accompagne de balades naturalistes, quoi. Et voilà, ça c'est une évolution intéressante, et de découvrir qu'on ne lutte pas seul. Voilà, pour retomber un peu sur nos pattes. Qu'on utilise au nombre de deux pour ce qui nous concerne, mais au nombre de quatre ou de six ou de huit pour beaucoup de nos amis.
3: Sur les contestations locales, ce qui est intéressant, c'est de noter que l'équivalence écologique est d'autant plus élevée, enfin, c'est-à-dire que le nombre de mesures compensatoires sont d'autant plus importantes que les contestations sont fortes, quoi. Et qu'en général, la valeur d'une zone humide, elle prend d'autant plus de valeur environnementale qu'il y a des barricades autour, de façon écologiquement une sorte de subtilité. Et parce qu'en fait, effectivement, ces espaces-là, ils valent à partir du moment où ils sont défendus. Et si un espace écologique n'est pas défendu, sinon uniquement du point de vue de l'écologie, avec le bureau d'études qui passe et qui fait son étude pour l'aménageur, eh bien ces espaces-là ne vont pas être valorisés.
16: Un usage des espaces boisés dont je n'ai pas parlé, qui n'est pas dû au collectif Abracadabois, c'était avant, mais qui était un usage d'habitation, en fait, en tout cas dans tout le moment de la ZAD jusqu'à la première opération de tentative d'expulsion, donc de l'automne 2012. Il y avait des gens qui habitaient dans certaines des forêts, des espaces boisés, dans les arbres. Et ça a été à la fois un usage d'habitation, mais qui était pensé comme un usage de résistance. Donc je ne sais pas s'il faut le penser comme on utilisait les arbres pour, ou on était en collaboration avec les arbres pour pouvoir ralentir des opérations policières. Mais de fait, ça a été des moments forts de résistance à l'automne 2012 dans la forêt de Roanne, et qui ont eu leur efficacité pour ralentir les forces de l'ordre.
14: On peut dire que la ZAD a protégé le bocage, mais que le bocage a protégé la ZAD, et il en est de même de la forêt de Roanne, où effectivement les opérations policières étaient vraiment très longues pour détruire des habitats très légers qui étaient dans les arbres. Les moments de l'opération César qui se sont passés dans la forêt de Roanne ont vraiment été des moments de basculement historique. Et après, suite à l'opération César, il y a une sorte d'accord avec la forêt où l'assemblée des personnes qui vivent sur la ZAD ont décidé qu'on n'aurait plus d'habitat dans la forêt puisque le rôle défensif direct était passé et que du coup il fallait laisser la forêt à sa tranquillité. Alors faut imaginer les ornières qu'il y avait dans la forêt quand les télescopiques de gendarmerie sont passés, et aussi les milliers de petits sentiers qu'on a courus à travers bois nuit et jour avec nos petites frontales en se vautrant dans la boue de temps en temps parce que c'est important. Donc voilà, on a décidé de laisser la forêt un peu se régénérer. Et après, jusqu'à l'utilisation très, très modérée par Abracadabois.
8: Moi, je pense que le seul, je dirais, la seule action qui aura une portée décisive, à mon avis, sur l'issue de, de ce projet, c'est la mobilisation collective qui est en train de prendre forme. Hein. Et moi, je remercie beaucoup toutes les générations, et surtout les générations, je dirais les nouvelles générations, qui se mobilisent aujourd'hui. Et qui ne sont pas concernées, hein, qui défendent ici, bien sûr, ce que vous venez d'évoquer tout à l'heure, c'est-à-dire la planète dans son ensemble. Hein. Mais au-delà de cette volonté, ben, on sent que c'est peut-être ça qui peut, à un moment donné, mettre la pression sur les décideurs pour peut-être envisager, en tout cas, réactualiser le projet.
1: Ce week-end aura été un lieu de rassemblement de plein de gens qui sont venus de toute la France et qui ont connu des luttes, qui vont vivre des luttes chez eux, qui soutiennent des luttes paysannes, qui soutiennent le fait qu'on est dans l'urgence de construire un monde plus juste, plus équitable et plus résilient, plus respectueux de la terre et des hommes. Donc il y a eu bien sûr tout au long du week-end des échanges très riches, très constructifs. Et ce qui va en rester quand les gens seront partis d'ici, il s'est construit des cabanes, il s'est construit aussi un potager, donc que je l'espère resteront et qui permettront en fait d'enraciner une lutte.
17: J'apprenais le mardi matin que les deux cabanes construites sur un terrain privé avec l'autorisation du propriétaire avaient été détruites dans la nuit. À peine tombée l'heure du couvre-feu, la gendarmerie a escorté pelleteuses et camions bennes pour détruire méticuleusement ces petites utopies concrètes. Ils ont si peur de nos rêves qu'ils n'ont de choix que de les réduire en miettes, inlassablement.

Jean-Baptiste.

0: Deuxième, cette fois-ci c'est la bonne.
1: Ça tourne.
0: On veut faire un jingle.
1: On refait le jingle s'il vous plaît parce qu'il y a eu un problème technique.
2: Je suis désolée.
1: Silence s'il vous plaît, ça tourne.
0: Donc on chuchote et après on en ferme, on parle.
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4: Le samedi 1er mai, je profitais d'un week-end de travail collectif pour m'entretenir avec Léna Ballot et Antoine Chopeau à propos de leur livre récemment paru dans la collection Anthropocène aux éditions du Seuil, « Nous ne sommes pas seuls, politique des soulèvements terrestres ». Il y est question de lutte, de paysannes et de paysans, de balbuzards, de champignons, de scientifiques, de plantes envahissantes, de forestières et de forestiers attentifs, de micro-organismes redoutables, de gilets jaunes, d'amarantes et des multiples façons de faire alliance entre vivants pour résister aux forces mortifères du capitalisme.
5: Pour installer un petit peu le paysage intellectuel dans lequel il se positionne, j'aime bien la façon dont vous décrivez finalement deux champs de la pensée environnementale contemporaine, avec d'un côté ce qu'on peut appeler le tournant anthropologique et puis de l'autre l'écomarxisme, et deux champs relativement hermétiques l'un à l'autre, et que vous essayez finalement de mettre en résonance. Est-ce que pour commencer vous pourriez décrire un petit peu cette scénographie dans laquelle vous entrez et la façon dont vous entendez peut-être y apporter de la nouveauté?
6: Alors, effectivement, notre livre, il part d'une espèce de tension qu'il y a dans le champ intellectuel de la pensée écologique, mais que c'est aussi une tension qui nous a travaillé politiquement, affectivement, qui est la tension entre, d'un côté, ce que certains appellent le tournant non humain, qui va être incarné par l'anthropologie de la nature de Philippe Descola, certaines philosophies, le réalisme spéculatif, tout un tas de courants d'études, des sciences et des techniques, qui va remettre au centre le non-humain ou les non-humains comme des acteurs ou des agents capables d'affecter le monde et de participer à sa construction. Des acteurs comme les virus, les bactéries, les nuages, les montagnes, les volcans, les plaques tectoniques, les loups, les objets techniques aussi. Un courant qui nous intéresse parce que précisément il cherche à arrêter de mettre le sujet humain rationnel au centre du monde, comme le seul acteur de plein droit du monde, de notre monde, et qui fait proliférer, qui démocratise ce qu'on appelle la question de l'agentivité ou des puissances d'agir, qui va porter attention à redécrire le monde depuis ces autres sujets ou puissances d'agir qui sont à la fois des supports de toute vie humaine, de toute vie en général même, et en même temps des êtres qui ont une certaine autonomie dans le tissage du monde. Et donc ça, c'est pour la partie tournant non humain. Et peut-être, Léna, tu peux enchaîner sur l'écomarxisme.
7: Oui, l'autre courant duquel on parle et dans lequel on s'insère aussi d'une certaine manière, même si c'est de manière critique, donc c'est l'écomarxisme et plus largement en fait l'héritage des luttes sociales qui nous paraît porter des enjeux vraiment essentiels pour comprendre les rapports de pouvoir dans le monde, quoi, qui ont lieu, mais qui ont du mal, même l'écomarxisme, à s'ouvrir à des nouvelles manières d'envisager ce qu'on pourrait dire ce qu'est l'écologie aujourd'hui, et notamment les nouvelles perceptions de ce qu'on appelait la nature et qui maintenant justement est mise en, enfin ce concept qui maintenant est mis en question. En fait, bien souvent dans cet héritage marxiste, la résistance à ces nouvelles manières de penser l'écologie vient du fait que on cherche à trouver des prises et avoir des puissances face à des adversaires donc dominants et capitalistes qui sont très puissants, et du coup défocaliser notre attention des prises qu'on a sur le monde et des puissances proprement humaines et politiques, c'est pas évident parce qu'on est dans une situation déjà de très grande faiblesse face au carbofascisme montant, etc. Et donc de se dire que la priorité, c'est de se défocaliser de l'action humaine et de quitter le centre de la scène pour laisser la place au non-humain, etc. Ça peut donner l'impression que c'est une manière d'abandonner le combat, quoi, simplement.
5: Donc, d'un côté, un tournant ontologique qui décentre vraiment l'intérêt, le souci, l'attention vers les autres qu'humains, mais qui peut-être se rend un peu aveugle ou indifférent aux rapports de force et de domination intra-humaine. Et de l'autre, une pensée de l'écologie obsédée par les rapports de force et de domination humaine, qui ne s'est peut-être pas équipé conceptuellement pour faire entrer les autres qu'humains dans son viseur. Et du coup, le projet, un petit peu, en tout cas le point de départ de votre travail, c'est de mettre en relation ces deux traditions.
6: Oui, et il y a quelque chose que j'ai pas mentionné et que Léna dont tu as parlé, c'est la volonté de dépasser l'opposition entre nature et société, qui définit vraiment un programme de recherche, mais presque un projet politique depuis, je sais pas, 10, 15, 20 ans pour certains. Et nous, on s'inscrit à la fois dans cette volonté de subversion, du dualisme nature-société, qui opposerait un monde régi par des causes et de l'autre côté un monde de sujets. Et puis un rapport utilitariste au monde naturel, enfin de la nature. Et nous, ce qu'on cherche à faire, c'est finalement montrer qu'on peut s'approprier ces critiques d'une certaine modernité dualiste, sans perdre la boussole des luttes sociales et politiques, et qu'on est un peu arrivé à un moment charnière où finalement il y a un moment de rencontre possible entre ce qui se joue dans une certaine critique de la modernité, de l'Occident, de l'hégémonie de l'Occident, et ce qui se joue dans les luttes aujourd'hui. Par exemple, on est à la ZAD de Notre-Dame-des-Landes. C'est typiquement un lieu qui a été inspiré sur cette question de dépasser l'opposition nature-société, nature-culture. Et nous, on répond aussi à certaines personnes qui disent finalement, c'est bien beau de vouloir déconstruire ces grandes oppositions-là, mais finalement, vous rebasculez dans une approche purement sensible du monde, esthétisante, vous êtes dans une pensée purement relationnelle, il n'y a plus de division et de rapport de force, il y a une disparition des hiérarchies dans le monde. Alors souvent, on fait cette critique au travail de Bruno Latour, où le monde est aplati, mis à plat, symétrisé entre humains et non-humains. Et puis il n'y a plus d'acteurs qui a plus de puissance qu'un autre dans la constitution de domination politique. C'est pas du tout quelque chose qui fait partie de sa théorisation, la domination. Et nous, on a envie de montrer avec notre bouquin justement qu'on n'est pas seul justement à être pris dans les rapports de force que le capitalisme met en place pour pouvoir dominer, et que en fait il y a certaines formes de résistance à l'extractivisme, à l'appropriation, à l'exploitation, également dans le monde ou la nature, ce qu'on appelle la nature non humaine.
5: Assez tôt dans l'ouvrage, vous évoquez des notions que j'aurais bien aimé que vous explicitiez, notamment celle d'affect terrestre, qui me semble importante et centrale. Et aussi, dans les mêmes passages, une certaine conception ou une certaine revalorisation de la dimension spirituelle de notre rapport au monde. Et ces deux traits assez originaux qui arrivent vite dans votre travail, dans votre discussion. Est-ce que vous pouvez les expliciter un petit peu ?
6: Alors la question de l'affect terrestre, en fait, on la situe plutôt dans ce qu'on a appelé le tournant non humain. C'est un affect qui caractérise un peu les subjectivités, enfin une certaine partie des subjectivités contemporaines. Alors c'est pas un propos qui se veut sociologique quand on parle d'affect terrestre. C'est pas une description fine par enquête de là où en serait l'état des subjectivités. Mais on pense qu'il y a chez certaines personnes, collectifs, etc., un affect qui justement part de certaines manières d'être en relation avec le monde plus qu'humain ou non humain, où les humains ne sont pas les seuls acteurs sujets à prendre en considération. Et l'affect terrestre, en fait, il y a des symptômes que quelque chose se passe à l'endroit d'une sortie de l'anthropocentrisme, avec tous les livres sur les arbres, sur la communication entre les plantes. Alors il y a tout ce qui traite de la question animale, la cause animaliste. C'est le fait qu'on puisse donner des droits aux rivières aujourd'hui, comme en Nouvelle-Zélande. Des droits aussi à des milieux aux États-Unis. Enfin, il y a toute un champ comme ça qui est en train de s'étendre et qui témoigne d'un déplacement subjectif. Et ça va avec la notion d'animisme qui a été revalorisée par certains travaux d'anthropologues, Villeros de Castro, Descola, Tim Ingold et d'autres, qui va consister à dire que les non-humains ont aussi un dedans et que du coup il s'agit de composer avec des êtres qui ont aussi un dedans, avec des stratégies de communication, de rapport, de relations et même d'éthique ou de politique, avec des êtres qui ne seront pas indifférents à comment on se comporte vis-à-vis d'eux. Et la Terre elle-même, par exemple dans les travaux de la Tour, c'est une composition d'êtres qui est animée et qui réagit par le réchauffement climatique, etc., à nos comportements. Et donc, nous, l'animisme, on n'a pas envie de dire que c'est une catégorie en soi dépolitisante, comme certains pourraient le dire, et que finalement, c'est aussi une manière de dire que le monde est affecté par nos agissements, quoi. Que ce soit des agissements capitalistes, industriels, ou même nos agissements au quotidien, faire du jardin, être paysan, forestier ou quoi. Et qu'on peut avoir une certaine compréhension animiste de ce qui est arrivé au monde, ce qui a été fait au monde par le mode de production capitaliste, industriel, technocratique, etc. Dire ce qui arrive au monde, c'est finalement reconnaître que le monde n'est pas inerte, mais que nous ne sommes pas les seuls à réagir à ce qui est fait au monde. Et nous, ce qu'on cherche à faire finalement, c'est montrer qu'on peut rendre le monde complètement harmonieux, pacifié quand on parle d'animisme, mais que d'autres êtres sont pris dans les conflits avec nous, ont leur propre manière de réagir, et on peut aussi re-questionner ou retravailler la question de la division ou du conflit politique depuis cette question du monde animé ou du monde animiste. Et ça veut dire quoi pour ceux qui entrent en politique? C'est aussi entrer en tant que sujet de relation qui du coup est forcément interdépendant, dépendant d'un monde qu'il ne maîtrise pas forcément. Et c'est aussi finalement cesser d'être dans une pure forme de militance anthropocentrique où il s'agit juste de convaincre, de créer des rapports de force entre humains. C'est pas qu'il faut s'en débarrasser, mais c'est-à-dire qu'il faut enrichir, épaissir le soin des relations dans les luttes en intégrant justement tous ces milieux qui nous traversent et nous constituent.
7: Oui, simplement, un des gestes du livre, c'est effectivement de regarder en face le fait que la fiction du sujet politique que la modernité nous a transmise est une fiction complètement erronée. Et que, en fait, quand on entre en politique, quand on raisonne des actions politiques ou des positions ou des conflits politiques, on ne le fait pas uniquement depuis notre être proprement humain, voire proprement rationnel, proprement langagé, etc. Mais en fait, on le fait nous aussi depuis la nature et les sauvages que nous sommes, avec depuis nos corps, depuis nos affects, depuis nos relations, comme l'a dit Antoine, et aussi depuis nos êtres de croyance ou d'intuition, ou en tout cas nos êtres involontaires. On voulait vraiment partir de là pour inventer un héritage des luttes sociales qui nous importe, qui ne se laisse pas enfermer dans cette espèce de mutilation du sujet politique qui est supposé être un sujet proprement humain et très étroitement humain finalement.
5: Du coup, ça répond presque par anticipation à une question que je voulais vous poser qui était, on a bien décrit ces deux sphères, l'ontologie, souci pour les relations, l'héritage des luttes, souci pour l'émancipation. Et je me demandais, dans cette tentative de mettre ça en relation, en harmonie, est-ce que justement, il n'y a pas une tension entre un souci pour les relations, les interdépendances et justement le caractère co-constitué de ce que nous sommes comme individus, comme groupe, comme communauté extra-humaine, donc, qui appelle finalement dans le champ de l'action politique une forme de solidarité, et de l'autre côté un souci pour l'autonomie, donc l'autonomie politique, l'autonomie du sujet, qui appelle en geste politique davantage une émancipation. Je pense notamment à l'éthique du Caire, qui oppose une critique farouche à cet idéal du sujet politique autonome, comme un idéal toxique en fait, pour penser avec soin nos relations, nos vulnérabilités, nos interdépendances. Est-ce que cette difficulté-là, vous avez l'impression de l'avoir surmontée? Est-ce que ça reste une aporie un petit peu dans la rencontre de ces deux courants?
7: En fait, pour nous, l'autonomie politique, c'est pas du tout, on l'entend pas du tout sous l'angle d'une autonomie individuelle et d'une fiction justement d'un sujet séparé des autres et qui ne tiendrait que sur son propre libre arbitre, sa propre liberté, etc. Pour nous, l'autonomie politique, c'est quelque chose de très précis. C'est quelque chose, c'est vraiment l'enjeu des conflits politiques. Et l'autonomie politique, ça désigne qui a l'initiative, c'est-à-dire qui a la capacité de déterminer les termes du conflit, les armes légitimes ou pas dans un conflit. Donc au sein d'un rapport de force, par exemple entre des patrons et des ouvriers, ou entre des personnes qui défendent des terres et des constructeurs d'un grand projet inutile. En fait, les différents groupes qui sont en conflit, parce qu'ils ne portent pas le même monde, ils ne portent pas la même image et le même type de relation avec l'environnement. Ces différents groupes, ils ne s'opposent pas seulement sur l'enjeu d'une victoire, par exemple des terres agricoles à bétonner ou pas. Ils s'opposent aussi sur la définition même de ce qu'est le monde. Et donc voilà, l'autonomie politique, c'est la capacité, plus que son adversaire, à avoir des prises sur cette définition, les définitions de ce qui compose une scène de conflit, en fait. Par exemple, on peut très bien penser à des situations où il y a un conflit politique dont l'enjeu est justement de conquérir une autonomie politique d'une collectivité qui pense avec des agents non humains contre un adversaire qui justement ne pense les entités humaines et non humaines que séparées et donc rendent impossible ces communautés plus qu'humaines. Et donc dans cette perspective, qui au fond, cette perspective c'est vraiment une manière de s'approprier un héritage des luttes sociales assez radicales des ouvriers dans les années 70, c'est vraiment cette définition-là de l'autonomie politique, mais dans cette perspective, on se réapproprie aussi, mais en le subvertissant, le concept de géoclasse donc proposé par Latour, enfin, que Latour avait repris quelqu'un d'autre. Mais pour nous, justement, le concept de géoclasse, ça peut être une manière d'écologiser le conflit politique et le conflit, justement, dont l'enjeu est l'autonomie politique d'un groupe. Pour nous, ce serait une redescription des conflits politiques qui opposerait différents types d'interdépendance. C'est-à-dire, contrairement à Latour, qui semble dire qu'il faut penser en géoclasse, c'est-à-dire défendre ce dont on dépend, plutôt que de penser en classe, c'est-à-dire défendre son groupe social, sa classe sociale, purement sociale, quoi. Nous, notre idée, c'est plus d'aller défendre des bonnes dépendances contre toutes les mauvaises dépendances dans lesquelles on est inséré malgré nous. Parce que si je fais l'exercice que Latour nous propose de décrire tout ce dont je dépends, je vais dépendre d'une banque qui fait de la spéculation, d'une assurance qui en fait autant, de ma voiture qui utilise du gasoil, d'un tas d'entreprises qui esclavagisent des gens à l'autre bout du monde, etc., etc. Ces choses-là, j'en dépends dans ma vie de tous les jours, mais ce n'est pas de ces choses dont je dépends que je veux défendre. Je veux défendre un tout autre nœud d'interdépendance qui est à déployer, justement. finalement, l'enjeu de la politique peut devenir le conflit entre différentes manières de tisser des dépendances. Effectivement, il ne s'agit pas du tout de défendre un sujet individuel complètement séparé de tout ce dont il dépend, mais plutôt de défendre des nœuds de dépendance épanouissantes pour tout le monde contre des nœuds de dépendance dans lesquels on consent à exister, mais en fait dans lesquels on ne s'épanouit pas, quoi.
5: Justement, par rapport à ça, j'ai trouvé qu'une richesse de votre travail était que dans ces différents nœuds ou réseaux de dépendance, il y en a qui sont plus ou moins toxiques, plus ou moins émancipatrices, etc. Et que l'enjeu pour vous n'était pas un consensus sur les bonnes et les mauvaises interdépendances, mais plutôt de voir quel schéma d'interdépendance se trouvait compossible. C'est vrai que c'est une question sur laquelle on bute souvent avec des visions du monde, des intérêts, des perspectives individuelles ou collectives qui peuvent fortement diverger, et parfois des conflits finalement, peut-être des conflits superficiels ou stériles, là où en réalité il y aurait des alliances possibles. On est sur la ZAD, du coup c'est peut-être un moment pour l'évoquer. Vous donnez pour exemple les liens qui a pu exister entre la ZAD et les Gilets jaunes. Je ne sais pas si on peut partir de cet exemple-là pour parler un petit peu du pluralisme qui est compatible avec votre approche et qui fait souvent défaut aussi dans des vraies propositions politiques en termes d'écologie.
7: Si on insiste sur cette notion de compossible, c'est pour deux raisons. D'une part, pour mettre en évidence que finalement il y a une manière de vivre sur Terre qui rend de fait assez impossible à long terme les autres manières de vivre sur Terre, c'est le capitalisme qui, on le voit bien, détruit les conditions de vie, pas seulement pour cette manière de vivre sur Terre, mais pour toutes les autres manières de vivre sur Terre. Et l'autre raison, au fond, c'est aussi que les manières de gouverner, la plupart du temps, s'appuient quand même beaucoup sur le fait de nous habituer à ne pas se sentir concernés par d'autres classes sociales ou d'autres manières de vivre, même à l'autre bout du monde. Ça nous paraît important comme geste politique de justement d'opposer à ces manières de gouverner par la séparation, d'opposer la mise en évidence que très concrètement, on est bien du même côté face à cette écologie destructrice qu'est le capitalisme. Donc dans le livre, on parle des alliances qu'il y a pu avoir entre les gens de la ZAD, les Gilets jaunes, ou même le fait que les gens de la ZAD de Notre-Dame-des-Landes ils produisent des légumes qui vont distribuer à des grévistes du monde du travail très classique. En fait, ces gestes-là, ils mettent en évidence que malgré des différences éventuellement de perspectives politiques et aussi des différences sociales, de groupes sociaux, de groupes culturels, si ces gens ils ont envie de se rassembler et de se soutenir, c'est parce qu'ils sont bien du même côté matériellement de ceux qui sont expropriés par l'organisation matérielle du monde, par le régime de relations capitalistes qui nous pousse à être chacun dans notre petit pavillon avec notre petit crédit, notre petite voiture à soi, et qui nous apprend à ne pas nous sentir concernés envers, par exemple, toutes les personnes qui ont construit tous ces objets qui sont peut-être à l'autre bout du monde. Donc, dire que c'est des mondes compossibles, entre groupes humains ou avec les habitants non humains, c'est d'une part parler de pluralisme, qu'effectivement, il y a plein de manières de vivre qui peuvent se faire dans les mêmes espaces, quoi. Mais c'est aussi combattre la politique de la séparation qui nous empêche d'avoir la force de lutter ensemble contre ceux qui détruisent le monde.
5: Et du coup, cette force de séparation, vous la désignez en fait comme l'écologie du capitalisme, le rapport au monde que le capitalisme entretient, impose aujourd'hui à l'échelle globale. Et du coup, bon, ben voilà, c'est un grand thème, hein, le capitalisme, qu'est-ce que c'est, qui c'est, est-ce qu'il y a des personnes, des institutions, est-ce que c'est un régime historique. Alors peut-être que c'est intéressant d'expliciter un petit peu quel est ce grand ennemi commun.
6: Nous, c'est vrai qu'on n'hésite pas à parler de capitalisme. Il y a plein de différents auteurs, alors je vais encore reciter Bruno Latour, mais bon. Ou d'autres qui tournent un peu autour du pot ou alors tranche vraiment sur le... En fait, l'obsolescence du terme, que finalement, ce serait un terme beaucoup trop grand, impersonnel, une grande machine, un sujet automate qui marcherait tout seul, ou alors que forcément, ça nous mettrait dans une position qui dirait c'est le grand ennemi à abattre avec un schéma du renversement qui garderait une espèce d'histoire progressiste comme ça, avec un avant, un après, et un basculement synchrone sur toute la Terre, avec du coup le schéma du grand soir qui va avec et tout. Nous, on fait le choix de garder le terme de capitalisme parce qu'il nous paraît désigner voilà, un ensemble de militants aussi, de décisions, de choix, qui sont des choix politiques, qui sont portés par ceux qu'on appelle les militants du capitalisme. C'est Bernard Asme qui les désigne comme ça, et nous, ça nous parle assez parce que ça permet de... quand bien même, c'est pas une description univoque de ce que c'est le capitalisme, enfin, exhaustive de ce que c'est le capitalisme, ça décrit quand même qu'il... Enfin, ça dit quand même qu'il y a des subjectivités à l'œuvre et que ça se passe pas tout seul, quoi, en fait, le monde dans lequel on est. Et que du coup, oui, il y a des espaces de décision, oui, il y a des organes de pouvoir, des sortes d'institutions sédimentées qui permettent à ce monde de l'économie qu'on connaît et qui lui permet d'exister. Et capitalisme, pour nous, après, c'est pas un mot qu'on reprend tel quel. C'est-à-dire qu'on va s'inspirer des travaux de Jason Moore, qui est un géographe, historien états-unien, qui travaille sur la notion d'écologie-monde, qui est un prolongement des études de Immanuel Wallerstein, qui parlait, lui, d'économie-monde, pour décrire, entre autres, les relations entre le centre et les périphéries qui constituent l'histoire du capitalisme, et avec un centre européen colonial, extracteur, et puis des périphéries colonisées, mises au travail à l'extérieur. Et en fait, Moore, ce qu'il essaye d'ajouter là-dedans, c'est cette notion d'écologie-monde, c'est-à-dire que le capitalisme, finalement, c'est pas seulement un système d'exploitation de la force de travail humaine qui s'institue à travers un marché, des contrats de travail, des salaires, etc. Le capitalisme, c'est aussi des opérations d'appropriation qui sont hors du travail visibilisé et comptabilisé. C'est toute la sphère du travail gratuit ou quasi gratuit qui sert à créer des marchandises à bas prix, à bas coût, que ça soit du travail domestique, non rémunéré, que ce soit du travail, alors je reviendrai sur cette notion-là parce qu'elle pose problème, mais que ce soit du travail de certaines zones humides qui épurent les pollutions pour nettoyer le minerai dans une mine, que ce soit les pollinisateurs qui font le travail de la reproduction des plantes qu'on cultive. Et finalement, tout ça, nous, on pense que ça mérite de s'appeler travail en tant que toutes ces opérations non reconnues comme du travail par le capitalisme, elles participent à engendrer le profit ou la survaleur qui est captée par la classe dominante.
5: Dans le bouquin, vous avez ce diagramme en triangle. Peut-être juste décrire, je ne sais pas si vous voulez l'avoir sous les yeux, mais décrire ce diagramme.
6: Alors c'est page 125 si vous voulez la retrouver. Alors en fait, ça s'appelle l'iceberg des économies capitalistes et patriarcales. Qu'on a repris ça, c'est des analyses de féministes, notamment de Maria Mies. Et donc j'ai sous les yeux un triangle, et tout en haut il y a le capital, et il y a le travail salarié. C'est pas pour la mettre dans la même case, parce qu'il ne participe pas de la même classe sociale, mais dans cette pyramide, en fait, elle est coupée en deux, et capital et travail salarié, en fait, font partie de l'économie visible, qui est reconnue à travers du contrat de travail, et tout ce qu'on appelle la relation d'exploitation. Et en fait, sous ce trait, qui détermine la deuxième partie de la pyramide, en fait, il y a toute l'économie invisible qui n'est pas inclue dans le PIB, qui n'est pas comptabilisée dans l'engendrement du profit, etc. Et donc, c'est tout ce qui est travail à domicile, le travail des enfants là où il existe, c'est le travail de subsistance des paysans, c'est le travail domestique des femmes, c'est toutes les colonies extérieures et intérieures, et c'est à la base de la base, donc là j'ai fait une descente dans la pyramide, il y a ce qu'on peut appeler la nature extra-humaine ou non-humaine. Et en fait, l'image de la pyramide est intéressante parce que à la fois c'est une hiérarchisation de pouvoir, donc le capital tout en haut et la nature tout en bas avec tout le nuancier à l'intérieur. Et c'est aussi une pyramide de dépendance, c'est-à-dire que c'est ce qui est à la base est le plus important, et c'est toute la sphère de ce qu'on appelle la reproduction, donc qui permet à la vie tout simplement de devenir, de se régénérer, de tenir dans le temps, de persister, quoi. Donc que ça soit tout le travail de l'alimentation, le soin des enfants, l'éducation, mais aussi la pollinisation, la purification de l'eau, etc., etc. Alors pourquoi On va finalement revenir à ce terme. Pourquoi parler d'écologie du capitalisme? Parce que la confusion qu'on voudrait éviter avec ce terme, c'est que nous, quand on parle d'écologie du capitalisme, on ne veut pas parler du capitalisme vert en tant que tel. C'est pas pour dire que le capitalisme est en train de s'écologiser, c'est pas ça qui nous intéresse, à travers des stratégies de greenwashing ou autre. Ce qui nous intéresse, c'est de dire que le capitalisme, c'est pas un système, c'est pas seulement un système économique de relations entre humains. Toutes les opérations du capitalisme, finalement, sont dépendantes d'une opération bien plus large, qui est l'opération d'appropriation. C'est la prise de terre coloniale pour installer de la monoculture, de canne à sucre, des choses comme ça. C'est l'appropriation

0: beaucoup apprécié dans ce livre, c'est qu'au contraire, il est très sensible, il est émaillé de nombreuses anecdotes ou de situations que vous prenez le temps de décrire, et notamment chaque grande partie est introduite par ce que vous appelez des situations terrestres. J'avais envie de vous demander, parmi ces nombreuses situations dont il est question, est-ce qu'il y en a une que vous auriez envie, et l'un et l'autre, de nous raconter?
1: Alors effectivement, le livre, c'est pas seulement une analyse théorique. On a essayé de l'enrichir beaucoup pour être le moins abstrait possible et donner le plus envie finalement de construire ces alliances qu'on appelle. Et celle dont j'aurais envie de parler, c'est la dernière qui clôt le livre. Alors finalement, peut-être c'est un peu faire du spoil et gâcher la fin. En fait, elle s'appelle la stratégie du piquet, c'est la stratégie numéro 6. Le livre se conclut par la proposition de réinventer l'autonomie comme mouvement d'autonomie écologique et populaire. Et finalement, ça termine par le motif des reprises de terre. Comment on peut constituer un mouvement de reprise de terre? Alors en différents sens, je ne vais pas rentrer dans le détail tout de suite. Et la situation terrestre numéro 6, elle permet d'exposer à une sorte de petite fiction qui met en scène une reprise de terre où les humains, qui sont dans, les militants, les activistes qui sont dans cette reprise de terre, ne sont pas les seuls acteurs convoqués à faire la reprise de terre. Et alors ça s'appelle la stratégie du piquet. Alors pour replanter le décor, c'est en 2000, je ne sais plus combien, 2025, c'est une espèce de petite science-fiction d'un mouvement autonome de reprise de terre qui gagne de la force en France. Et il y a l'envie de s'occuper de la question des terres abîmées, des terres dégradées, terres agricoles, notamment dans la Beauce, et comment refaire revenir du bocage dans ces espaces-là, qui ont été ravagés par la mécanisation, les grands champs open field, le remembrement, etc., et les produits chimiques. Et on parlait avec un agronome, on va dire, qui s'appelle Gérard Dussert, et il nous disait, ce qu'il faut faire dans ces espaces-là, c'est pas replanter des haies, c'est les faire revenir avec les oiseaux, par les oiseaux. Et il nous a décrit un peu une idée qu'on a trouvée intéressante, qu'on a reprise, c'est celle de faire des grandes bandes d'enfrichement sur 3-4 mètres de large, des bandes où on met des piquets et des clôtures, où on s'empêche d'y aller. Donc il faut imaginer un grand champ un peu désertique, avec un réchauffement climatique de plus en plus fort, avec une vie dans le sol qui est à la fois épuisée et saturée de bactéries invasives, des choses comme ça. Donc avec un gros dossier quand même, niveau écologique. Et l'idée, c'est de faire se réensauvager des bandes qu'on fait zigzaguer dans le champ, avec des piquets qu'on plante dans ces bandes de réensauvagement. Ce sont des perchoirs à oiseaux, sur lesquels les oiseaux, les geais, les pies, etc., vont venir déposer leur fiente sur le sol pour refaire regermer des arbustes, des arbres, etc., et petit à petit redéclencher des successions végétales et arbustives, et avec finalement une recréation du bocage, un soulèvement du bocage par l'activité alliée des oiseaux et des plantes. Et j'aimais bien cette situation-là parce que j'aimerais bien la mettre en pratique notamment dans la campagne des soulèvements de la terre, et qui est une campagne politique qui a cours en ce moment de reprise de terre finalement. Et j'aimerais bien introduire cette question-là parce que je trouve que c'est une manière assez désirable finalement de reprendre des terres et de remettre en scène et devant les yeux ce que peuvent faire des vivants dès lors qu'on leur laisse des marges d'autonomie, quoi. Et la stratégie du piquet, c'est ça, c'est reprendre des terres avec les autres vivants.
0: Et c'est intéressant parce qu'on a l'impression qu'effectivement, mettre les autres vivants au travail pour nos fins, y compris nos fins politiques, c'est quelque chose qui n'est pas nouveau. Mmh. Mais là, avec ces simples piquets, finalement, c'est une invitation. Il n'y a aucune coercition, c'est simplement de ménager un espace qui soit attractif et ensuite plutôt de laisser faire les autres humains.
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2: Bon, allez, Léna, je suis sûre que t'as une situation terrestre que je vais adorer. Je te laisse nous la décrire.
3: Oui, moi, j'ai une situation terrestre que j'aimerais raconter et qui se centre vraiment autour d'une plante, très polémique, parce que c'est une plante invasive, la renouée du Japon. Donc c'est une grande plante très belle avec des feuilles en forme de cœur.
2: Tu veux dire une plante exotique envahissante, c'est ça?
3: Une plante exotique envahissante qui effectivement peut vraiment poser des problèmes quand elle s'installe et qu'elle prospère dans des écosystèmes fragiles avec des plantes qui peuvent être rares et qui du coup se font complètement ombrager par ces grandes plantes qui peuvent faire 2 mètres de haut et qui finissent par du coup perdre du terrain et disparaître sur place, quoi. Donc c'est effectivement une plante qui peut poser problème dans des écosystèmes fragiles. Et il se trouve que cette plante, elle pousse notamment dans une forêt urbaine à Romainville, en banlieue parisienne. Et sa présence a permis d'arrêter la destruction de cette forêt. Alors, il faut que je contextualise un peu. Donc, c'est une forêt urbaine très sauvage parce qu'elle a poussé par elle-même dans une ancienne carrière. Et donc, c'est des sols assez pollués, en plus conservés un peu de décharge, tout ça. Mais en fait, c'est un lieu qui était très aimé par les habitants des quartiers autour parce que c'était un lieu de promenade. C'était un peu le coin un peu sauvage dans ces quartiers très urbanisés, quoi. Quand il y a eu un projet de raser cette forêt pour faire un parc de loisirs et des logements, etc., il y a tout un collectif d'habitants qui a voulu défendre cette forêt, qui a fait des recours, etc., de la communication. Mais les bulldozers ont quand même commencé à raser la forêt. En fait, les bulldozers se sont arrêtés avant la zone qui était donc occupée par la renouée du Japon dans cette forêt. Parce qu'il se trouve que la renouée du Japon, si elle est invasive, c'est notamment parce que quand elle est broyée par les méthodes classiques de destruction des végétaux, chaque petit morceau de broyat de plante suffit pour permettre de relancer la germination d'une nouvelle plante. Voilà, un tracteur avec un gyrobroyeur derrière, au lieu de détruire la renouée du Japon, peut dans le sol, dans les roues du tracteur, etc., répandre encore plus le bosquet de renouée et en mettre un peu partout. Donc voilà, la renouée, tellement menaçante avec sa capacité invasive, a arrêté la destruction de cette forêt, ce que les militants n'avaient pas réussi à faire. Donc c'est une alliée un peu objective de cette lutte-là. Et ce qui est intéressant au-delà de ça, c'est que si on regarde l'histoire de cette plante en Europe, on se rend compte que ça fait vraiment pas longtemps qu'elle est invasive et qu'en fait elle a été maintes fois introduite en Europe par des colons qui la ramenaient du Japon. Elle a d'abord été introduite pour ses intérêts fourragers, parce qu'en fait les ovins et les caprins sont friands de cette plante-là, plante fourragère, avec beaucoup de biomasse et donc intéressante. Mais en fait, elle a redisparu du territoire parce qu'elle poussait très mal sur nos sols. Elle a été réintroduite ensuite par des apiculteurs qui trouvaient que sa floraison de toute fin d'été était très intéressante pour nourrir bien les ruches à la fin de l'été pour que au printemps la ruche soit en forme pour repartir. Elle a été réintroduite encore pour ses qualités ornementales, et à chaque fois en fait elle a redisparu ou quasi disparu du territoire. Et ça fait seulement quelques décennies que prospère à nouveau par elle-même. Et elle prospère à nouveau le long des cours d'eau, le long des chemins de fer, dans les friches, c'est-à-dire dans des endroits qui finalement sont des sols très particuliers. C'est les sols remaniés, c'est les sols pollués, riches en métaux. Et en fait, si elle se met à prospérer dans ces endroits-là, c'est notamment parce que c'est une plante qui a cette spécificité d'être capable de profiter des sols riches en métaux et des sols remaniés. Au Japon, un des endroits où on la trouve, c'est sur les pentes des volcans qui viennent de faire une éruption. Donc dans des endroits où il n'y a quasiment pas encore de sol, et où donc les sols sont très riches en métaux, quoi. Les sols de pierres volcaniques. Et donc cette plante, en plus d'avoir été une alliée objective d'une lutte qui défendait une forêt, si on sait regarder son histoire et essayer de comprendre en fait un peu plus précisément ce qu'elle est au niveau vraiment écologique, ce qu'elle préfère, elle permet aussi de finalement d'identifier des conflits entre des usages qu'on ne verrait pas forcément de nos propres yeux. Par exemple, justement, le collectif qui défendait cette forêt à Romainville, ils ont fait, parmi leurs actions, ils ont fait un toxic tour. Donc c'est un concept, je crois, qui vient des luttes de justice environnementale aux États-Unis. Donc c'est des tours des quartiers habités où ils mettent en évidence toutes les sources de pollution des endroits qui sont habités par les personnes dans les quartiers pauvres, pour montrer l'injustice, justement souvent assez invisible, de l'injustice écologique. Certains vivent dans des endroits écologiquement très sains et d'autres dans des endroits toxiques, quoi. Enfin, ce collectif à Romainville, dans leur toxic tour, ils se sont arrêtés pour parler de la renouée. Ils en ont parlé non seulement comme plante invasive et potentiellement inquiétante pour les écosystèmes dans lesquels elle s'installe, mais aussi comme indicatrice du fait que voilà, ce quartier est un quartier post-industriel où il y a plein de sources de pollution, et cette plante qui préfère pousser dans des sols riches en métaux, elle indique un conflit qui est très politique. Par le fait qu'elle indique un taux de métaux dans les sols, si on sait porter attention à elle et à ses préférences, un conflit qui est très politique, qui est un conflit de classe entre ceux qui ont le privilège d'habiter dans des endroits sains, épanouissants et ressourçants, et ceux à qui on ne laisse que les endroits pollués, quoi. Et donc pour nous, l'enseignement de cette situation, c'est que on peut donner aux non-humains dans notre politique un rôle d'indicateur de conflits proprement politiques, et qu'on ne peut pas voir par nous-mêmes, parce que les plantes et les animaux ont des perceptions de l'environnement que nous partageons avec eux qu'on n'a pas forcément, quoi. Donc c'est en ça qu'on veut essayer de construire des actions politiques qui suivent les non-humains, qui suivent leurs indications, à condition de savoir les écouter.
2: Ce rôle politique ou cette collaboration politique, finalement, là, avec la renouée du Japon, elle me fait penser un petit peu à la notion de sentinelle, par exemple, que Frédéric Keck va développer plus dans des contextes sanitaires. Mais en fait, ce serait de faire des sentinelles politiques, de voir quels sont les êtres qui... Alors potentiellement qui font alliance avec nous quand ils empêchent les bulldozers d'avancer, mais aussi qui nous signalent le monde politique et les rapports de force et de domination qui peuvent paraître invisibles à nos yeux d'humains, mais devenir tout à fait sensibles à une renouée, par exemple. On a évoqué cette écologie du capitalisme, et c'est vrai qu'il y a une expression qu'on trouve chez d'autres auteurs, hein, de mise au travail de la nature ou mise au travail des autres humains. Ben voilà, il y a aussi une forme, alors est-ce que c'est un anthropomorphisme, en tout cas d'extension des catégories strictement politiques, humaines, en dehors de la seule sphère sociale. Voilà, quelle a été votre position, votre parti pris par rapport à ce vocabulaire qui joue aussi un certain rôle dans une absorption de la nature au sein du capitalisme, à travers les services écosystémiques, la marchandisation de la nature, etc.
3: Ouais, en tout cas, évidemment que ce n'est pas dans une perspective de services écosystémiques, etc., qu'on la pose. En fait, on la pose, encore une fois, en s'appuyant sur l'héritage de réflexion politique qu'on a pu trouver au sein des luttes sociales. Et ce qu'on y a appris, c'est de raisonner les conflits politiques, non pas depuis forcément nos propres forces, parce que l'adversaire est souvent beaucoup plus fort, mais plutôt depuis les points de faiblesse de l'adversaire. À l'époque où les mouvements révolutionnaires et les mouvements ouvriers étaient forts, ils raisonnaient de cette manière-là, c'est-à-dire ils se disaient, par exemple, on peut avoir une stratégie de refuser le travail, donc le salariat ouvrier, dans les situations où il y a le plein emploi. Parce que dans ce cas-là, le capitalisme qui est dépendant de ce travail-là, il ne peut pas masquer cette dépendance. dans des contextes où il y a du chômage qui se développe, le capitalisme est tout autant dépendant du travail des ouvriers pour fabriquer du profit, mais il est dans une situation où il peut le masquer par la situation de mise en concurrence, par le chômage, etc. Et en fait, aujourd'hui, on est de plus en plus dans une situation où, de manière analogue, il y a une sorte de plein emploi de la nature. C'est-à-dire que le capitalisme a toujours eu besoin des forces plus qu'humaines pour faire du profit, mais il a toujours essayé de le masquer et de transférer là où il commençait à trouver une limite, des résistances, une récalcitrance de la part des êtres non humains. Il est toujours allé plus loin, allé coloniser plus loin ou chercher des nouvelles technologies. On le voit bien en agriculture, toutes les révolutions technologiques pour essayer de masquer cette dépendance. Et en fait, aujourd'hui, la dimension de la catastrophe écologique désastreuse sur laquelle on peut tout de même appuyer notre tactique, c'est qu'elle met le capitalisme dans une situation analogue de plein emploi de la nature, c'est-à-dire qu'il ne peut, le capitalisme ne peut vraiment plus masquer le fait qu'il dépend de ce travail des forces et des compétences non humaines. Et donc, toute politique qui mettra au centre des enjeux le refus de la mise au travail de la nature a des chances d'avoir quelques victoires, parce que le capitalisme n'est pas en situation aujourd'hui de fabriquer des diversions.
2: Et pourtant, il semble ne pas s'en être tout à fait rendu compte. C'est-à-dire que l'idée qu'une innovation technologique va régler le problème climatique, on continue à croire que les OGM vont régler le problème de la sécheresse et de la faim dans le monde, etc. Il est mis face à cette non-disponibilité totale de la nature. En même temps, tout se passe comme s'il il refusait de le voir, non ?
3: C'est sûr qu'il continue à refuser de le voir, à tel point que... leur stratégie même de... La plupart du temps, leur stratégie même face aux limites qu'ils rencontrent, c'est une course en avant. Par exemple, dans les cultures OGM, il y a ces mauvaises herbes des cultures qui ont réussi d'une manière ou d'une autre à devenir résistantes à l'herbicide total qui est supposé désherber tout sauf la plante cultivée. Ça, c'est des limites posées au capitalisme, mais qui ont été créées par les inventions du capitalisme, en fait. C'est justement ce que Jason Moore appelle le superweed effect, l'effet super mauvaise herbe, mais en fait qui se retrouve dans les résistances aux antibiotiques ou toutes sortes de choses. Et en fait, ces limites encore plus fortes qui sont créées par les inventions capitalistes, les capitalistes y répondent en général par une surenchère, là en l'occurrence, en remplaçant donc l'herbicide total glyphosate par d'autres herbicides encore plus toxiques contenant du DDT ou de l'agent orange, je ne sais plus.
2: C'est triste, justement, là on parle de Monsanto, hein, il ne faut pas le cacher et de revenir à l'agent orange, parce que ce qui est décrit là, c'est vraiment la course aux armements, en fait. C'est une course perdue d'avance, soyons lucides, contre la capacité d'adaptation du vivant, qui fait que dans toutes ces luttes biocidaires, en réalité, on scie les branches sur lesquelles... on pourrait faire des cabanes.
3: Ouais. Je veux bien rajouter encore une petite chose. Dans la course aux armements, il y a aussi l'armement finalement post-dualiste. C'est-à-dire qu'il y a quand même toute une niche, notamment dans l'industrie agricole, qui essaye de faire du profit sur des produits qui... mobilise les coopérations entre les plantes, entre le sol et les plantes, etc. La manière de voir le monde post-dualiste et relationnel, elle peut aussi être mise au travail, dans une perspective du coup qui va reconnaître d'une certaine manière la dimension interconnectée de ces vivants de l'agro-système, et à la fois qui ne va pas les reconnaître tout à fait comme acteurs pleins, nous on les appelle des acteurs fantômes, c'est encore des acteurs fantômes, les mycorhizes qui vont être vendus en petits granulés aux agriculteurs en promettant un rendement et un profit incroyables. C'est encore une manière de mettre au travail les relations sans s'autoriser à voir qu'être en relation, ça oblige à quelque chose. C'est pour ça que pour nous, quand on dit capitalisme, quand on essaie de donner ce nom-là à l'adversaire politique, au fond, on désigne un régime relationnel qui, même quand il met au travail des interdépendances le fait sur le mode de voilà, des acteurs fantômes. Et au fond, le monde qu'on oppose à ce capitalisme, c'est un monde où, d'une part, il n'y a pas d'acteurs fantômes, c'est-à-dire que les êtres dont on dépend, on les reconnaît comme acteurs pleins et on reconnaît qu'on leur doit un monde habitable. Et que d'autre part, on ne sait jamais trop, quand on essaye de tirer le fil de à qui on doit la vie finalement, ce fil est tellement infini et ramifié qu'au fond, il y a une sorte d'anarchie des faiseurs de monde où on ne pourra jamais arrêter ce cycle de l'attention et de la dette entre les vivants qui fabriquent un espace vivable. Quoi.
2: On vient de brosser un tableau assez sinistre hein, de l'enrôlement et des humains et des autres humains et du monde par ce régime capitaliste. Et ensuite, l'idée est vraiment de développer, pour le coup, cette écologie indisciplinée, c'est un terme que vous utilisez beaucoup, et cette forme de récalcitrance, de refus du travail, comme source d'inspiration, à la fois pour penser les luttes et pour penser les interrelations. Est-ce que vous pouvez nous en dire un peu plus sur cette indiscipline constitutive?
4: En fait, pour nous, c'est important de ne pas faire de ce moment qu'on appelle l'Anthropocène un moment de totale domination des forces humaines sur la Terre, où il n'y aurait plus aucune extériorité, puisque tout aurait été trafiqué, construit, reconstruit, refait dans tous les sens, et que finalement, il n'y aurait plus aucun milieu qui serait doué d'une forme d'autonomie, quoi, et de spontanéité. Et ce qu'on voulait faire, c'est reprendre un terme qui appartient d'abord aux luttes et au comportement humain, l'indiscipline, quoi. Le fait de refuser de répondre à ce qu'on nous demande. Et on a voulu le transposer, voir les effets que ça produisait aussi dans la compréhension de ce qui se passe dans le monde, sur Terre. Et cette indiscipline, finalement, elle est assez omniprésente, en fait, dans toute tentative, quelle qu'elle soit, finalement, qu'elle soit d'une agroécologie paysanne, respectueuse de son milieu, c'est toujours des formes de perturbation et des formes de déséquilibre qui peuvent, provoquer tout un tas de conséquences néfastes sur une culture, on peut en parler, des charançons, de toute autre espèce qui vient gêner les agriculteurs. Et c'est une indiscipline dans les champs. Après, c'est quel rapport on a à cette indiscipline-là, jusqu'aux plantes résistantes dans les monocultures, jusqu'aux abeilles qui s'échappent, qui vont essaimer et refaire une colonie ailleurs, parce que simplement elles l'ont décidé et qu'elles ne veulent pas rester à l'endroit qu'on a choisi pour elles. Il y a tout un tas du coup de comportements qui témoignent de ce que, il y a un monde qui nous précède, qui n'est pas structuré selon nos besoins, et qui peut nous échapper dans notre volonté de soit de travailler avec, soit de contrôle. Quoi. Alors il y a un nom pour ça, conceptuel, c'est celui de troisième nature. La première nature va correspondre à la nature autonome de laquelle les humains font partie, mais qui est antérieure, on va dire, à sa transformation radicale par l'industrie capitaliste. La deuxième nature, c'est justement cette nature mise en réseau, dont on extrait tout un tas d'énergie, de matière, pour pouvoir propulser toutes les techniques et les machines et tout ça pour toujours produire et engendrer du profit. Et donc c'est l'ensemble des infrastructures, d'électricité, de toute l'infrastructure d'énergie fossile, etc. Et donc c'est cette deuxième nature qui est en fait la nature mise au travail pour le capital. Et il y a cette troisième nature qui vient en réaction à ces nouveaux environnements de travail qu'on a construits pour la production, et qui est tout ce qui échappe à la mainmise industrielle capitaliste. Et c'est un terme qui est travaillé notamment par Anat Singh. Donc elle utilise ce terme pour parler des champignons matsutake qui poussent dans les forêts de monoculture ou après des coupes rases, qui met en scène finalement ces espèces de contexte relationnel d'interdépendance entre champignons et arbres à travers les mycorhizes, et qui permet à de la vie de repousser dans les ruines. Donc il y a vraiment l'image des ruines dans le travail d'Anat Singh. Pour nous, c'est pas tant ça qui nous intéresse, de dire que c'est même dans les ruines la vie est possible, c'est important, mais nous, ce qui nous intéresse, c'est partout là où ça peut émerger. Et alors il y a des super exemples d'oiseaux qui reviennent s'installer par exemple dans un pôle d'air en Hollande, et qui a 10 000 oies grises qui débarquent comme ça dans un pôle d'air, et puis finalement des gens qui s'intéressent à leur comportement, qui n'ont pas grand chose à faire là finalement, et en fait elles ont des enseignements sur sur de proche en proche sur l'écologie des milieux pré-agricoles, de comment pouvaient être structurés les milieux autrement que juste une canopée intégrale de forêt. C'est les loups et les hirondelles et tout un tas d'autres oiseaux qui viennent recoloniser des mines en Allemagne et qui finalement se réinstallent et refont repartir des écosystèmes réensauvagés, mais par eux-mêmes. Et du coup, après, c'est la question comment on accompagne ça. Il y a tout un tas de questions intéressantes qui se posent à partir de là. Mais la troisième nature, c'est pas aussi forcément ce qui est de notre côté. Enfin, on ne faudrait pas tomber dans quelque chose d'une espèce de naïveté qui ferait que la troisième nature serait spontanément de ceux qui luttent contre le capital. Et du coup, on essaye d'éviter un peu cette caricature-là dans la troisième partie où on parle de catastrophe sélective. Et finalement, il y a des formes d'espèces exotiques envahissantes, comme tu disais, de comportements spontanés qui nous échappent, qui peuvent être tout à fait dangereux, qui peuvent mettre à mal des économies paysannes, qui peuvent faire couler la petite ferme avant de faire couler le Monsanto multinational, etc. Donc c'est évident qu'il s'agit d'être extrêmement attentif aux effets que produisent aussi ces troisième natures sur les communautés humaines, et notamment les plus pauvres, les plus précaires. Et en fait, la notion de catastrophe sélective, on l'a construite pour se rendre attentif au moment où il y a un alignement entre le sort des humains et le sort des non-humains. Et typiquement, bon, c'est un exemple qu'on reprend souvent, mais qui est éclairant, c'est celui de l'amarante résistante au glyphosate dans les champs de monoculture de soja. C'est typiquement un cas de troisième nature. Donc une seconde nature qui est la monoculture de soja dopée à tout un tas de choses dégueulasses, avec des plantes qui finalement échappent à toute cette batterie d'éléments mis en place pour faire le contrôle. Et c'est une situation où les paysans finalement se reconnaissent dans leur résistance aux AGM, se reconnaissent dans cette plante qui résiste à finalement une situation qui leur est commune, de mise au travail, d'éradication. Et c'est une catastrophe sélective parce que l'amarante, elle produit du dégât pour l'agro-industrie avant tout, quoi.
2: On voit bien se dessiner ce que vous entendez comme alliance. Cette notion d'alliance, elle est absolument centrale et elle est finalement, c'est le. Enfin, il y a plein de thèmes originaux dans votre travail, mais ces alliances interspécifiques, j'ai l'impression que c'est vraiment l'originalité de votre proposition politique en tant que proposition politique et pas en tant qu'éthique environnementale ou anthropologie de la nature ou quoi. Donc je pense que voilà, c'est le moment, si vous êtes d'accord, pour qu'on rentre de plein pied dans cette notion d'alliance et dans la façon dont elle se constitue comme stratégie politique terrestre.
3: Ce qu'on aime bien avec la notion d'alliance, c'est que c'est un concept en fait qui existe depuis que la réflexion sur la politique existe. Les alliances, ça fait vraiment partie de la vie politique proprement humaine. Et surtout, c'est une notion qui renvoie avant tout à quelque chose qui se passe sur le niveau des actes et pas seulement des paroles. L'alliance, pour nous, et on le reprend à d'autres, mais par exemple, on peut citer Oliver Felsam qui a théorisé un peu cette notion-là, c'est vraiment l'articulation entre des actions qui vont entrer en résonance. C'est-à-dire que par exemple, dans un mouvement social classique, la CGT va aller bloquer la rocade, et puis les étudiants, s'ils trouvent que c'est une action pertinente, ils pourraient aller bloquer les bus en même temps. Comme ça, chaque action amplifie l'effet de l'autre. Et par ce fait, par ces actions qui ne mettent pas forcément des mots dessus, ou en tout cas qui ne sont pas contractualisées, y a la désignation d'un front commun qui se fait par l'action elle-même. Et en fait, en partant de là, on peut imaginer des alliances politiques qui sont faites en relation avec des actions portées par des êtres qui ne sont pas humains, donc qui ne portent pas de parole humaine. Donc ça permet d'ouvrir le champ de l'action de la politique à des relations avec les non-humains. Par exemple, pour ce qui est de la situation où des activistes donc paysans sans terre en Argentine ont saboté des champs de soja OGM grâce à des bombes à graines d'amarante. L'amarante bloquait déjà par elle-même un peu le rendement du soja, mais les humains, en faisant des bombes à graines, en les lançant dans les cultures, etc., ils ont bien fait l'action adéquate pour amplifier l'action de blocage qu'avait déjà démarré l'amarante. Et de cette manière-là, ils agissaient bien dans le champ symbolique humain en se positionnant du côté de cette résistance et de ce blocage, et ils désignaient bien un adversaire commun.
2: On a abondamment commenté cette écologie capitaliste, mortifère, aliénante. On a une série finalement de situations, d'alliances possibles. Quelle projection on peut faire de ces façons de vivre, ces façons de mettre en commun nos conditions de vie, nos conditions de lutte entre humains et autres qu'humains? Est-ce que vous pouvez un peu décrire cette écologie anticapitaliste, multispécifique, qui se dessine dans votre travail?
3: Effectivement, ces idées d'action, elles ne sont pas là seulement pour avoir une efficacité et rester dans la temporalité de l'action, réaction, etc. L'idée, c'est bien de construire petit à petit une autre manière d'entrer en relation avec les non-humains, au sein même de ce qui fait la politique. Au fond, ce qu'on voudrait que ces nouvelles alliances nous enseignent, c'est une manière de renouer avec la manière de vivre des communs, mais pas seulement les communs au sens des communes, qu'elles soient agraires ou de Paris, c'est-à-dire des moments où les groupes humains mutualisaient leurs outils, leurs usages et leurs décisions au sein de la société, mais d'élargir cette notion de commun à tous les habitants d'un territoire, qu'ils soient humains ou non humains. Et donc, on situe notre réflexion dans l'horizon de ce qu'on pourrait appeler un communisme interspécifique, c'est-à-dire une logique relationnelle qui part du commun et qui part de comment ce commun est inévitablement tissé d'interdépendance, mais qui le pense en ne faisant de la nature et de la société qu'une seule situation, une seule situation entremêlée. À partir de là, on peut imaginer non seulement des actions politiques, mais des démarches politiques au plus long terme, quoi, qui cherchent à déployer des autonomies associées, c'est-à-dire tout autant l'autonomie politique des groupes humains que l'autonomie vitale des autres groupes de vivants. Par exemple, rapidement, on peut donner le cas qui nous a été relayé par un anthropologue, de groupes de villageois au Kirghizistan qui greffent très massivement dans la forêt près de leur village des arbres fruitiers et des arbres à noix aussi, de manière clandestine, parce que c'est des forêts qui appartiennent à l'État, mais du coup l'État s'approprie finalement les ressources de cette forêt et ça maintient ces villageois dans des situations de précarité, de grande précarité. Et finalement, la greffe permet à la fois aux villageois de reconquérir une dimension d'autonomie vivrière qui les rend moins vulnérables au marché du travail, au pouvoir de l'État, etc. Et à la fois respecte l'autonomie des arbres, au sens où, puisque ces greffes sont faites dans la forêt et parfois loin dans la forêt, une fois que les greffes sont faites, c'est à l'arbre d'adopter ou pas cette greffe et de grandir avec ou pas. Et ce ne sera pas du tout des écosystèmes qui vont être surcontrôlés dans l'intérêt de ceux qui vont consommer les fruits, quoi.
2: On va se quitter maintenant. On a été entouré de différents bruits, différentes ambiances. Est-ce que peut-être vous pourriez me décrire l'endroit où nous nous trouvons actuellement ?
4: Alors, on est sur la ZAD de Notre-Dame-des-Landes, à côté de la forêt de Roanne, qui a été sauvée un endroit qui a été sauvé de sa destruction pour un projet d'aéroport, comme tout le monde le sait maintenant. Et on est au lieu de l'Ambassada, qui est un lieu collectif, qui est notamment un lieu d'accueil, de lutte, etc. On est sous un cyprès. Et en fait, on est dans un week-end où on organise des rencontres pour l'été, qui s'intitule « Reprise de terre ». Qui est un projet accompagné par la Revue Terrestre et puis rejoint par différentes personnes, collectifs. Il y a des gens de Terre de Liens, il y a des gens du RAF, il y a des gens de terrestres, etc., etc. Et on essaye de construire en fait une sorte de mouvement d'enquête collective sur ce que pourraient être des reprises de terre, à la fois des reprises agricoles, donc c'est toute la question foncière qui est soulevée, des reprises de terre à l'endroit du sauvage en fait. Ça va être toute la question du réensauvagement, de la libre évolution et des tensions qui peuvent émerger avec la création de ce type d'espace, de réserve par exemple. Et le troisième axe, c'est la question des reprises de terre en ville. De quel collectif on peut se doter pour reprendre des terres, des délaissés, ou alors laisser être des friches en ville, mais pour remettre la question de la terre dans la question urbaine. Et c'est des rencontres qui auront lieu du 20 au 24 août sur la ZAD. Il y aura une revue qui sera éditée après, qui reprendra tous les éléments.
2: Et puis on va en parler dans Terrestre, dans les numéros qui viennent, pour suivre un petit peu l'actualité. Du coup, j'en déduis que nous ne sommes pas seuls, ça n'était pas seulement un livre, c'était un programme, et ça commence cet été. Merci beaucoup Léna, merci beaucoup Antoine, c'était vraiment un grand plaisir de discuter avec vous.
3: Merci.
4: Merci Virginie.

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5: Bonjour et bienvenue dans ce troisième numéro d'Alors on sort. Cette émission a été enregistrée à l'occasion d'une rencontre qui s'est tenue le 27 avril 2023 au MUCEM à Marseille. Cette rencontre avait pour thème « À corps et à cri, pratique artistique et citoyenne ». Elle invitait au dialogue Hajer Ben Boubaker, historienne et documentariste radiophonique, Elisabeth Sestor, chargée du développement culturel au MUCEM, et Rémi Boivin, sociologue. Ces trois intervenantes et intervenants ont tissé au fil de leurs échanges une réflexion portant sur les liens entre musique et migration, entre les deux rives de la Méditerranée. Nous vous invitons à profiter de leur discussion dans ce nouveau numéro d'Alors on sort. On vous souhaite une bonne écoute.
6: Merci. Bonjour à tous. Donc aujourd'hui, nous accueillons le cycle de rencontres Alors on sort, actualité des sens sociaux entre recherche et création. Alors c'est un cycle de rencontres qui est proposé par le MUCEM et par le Centre Norbert Elias. Et c'est aujourd'hui la deuxième séance donc, de ce cycle. Donc c'est mobilisation à corps et à cri, les mobilisations artistiques et citoyennes. Donc aujourd'hui, avec la première table ronde, c'est un focus sur la musique. La musique à Marseille, la musique en Méditerranée, sur cette rive comme sur l'autre, et les échanges qui peuvent, les circulations qui peuvent s'en suivre, avec trois invités et une discussion donc, qui sera menée à travers trois questions. Et la discussion sera menée par Hajer Ben Boubaker, que je remercie d'être ici, comme nos deux autres invités. Hajer est chercheuse. C'est la créatrice du podcast Vintage Arabe, également productrice de documentaires audio sur Radio France. Donc, chercheuse en fait spécialisée sur l'histoire des musiques arabes, mais aussi sur les luttes et les mobilisations de l'immigration postcoloniale, notamment par la musique, puisque c'est notre sujet aujourd'hui, et puisque justement le podcast Vintage Arabe propose non seulement de découvrir ou de redécouvrir le patrimoine musical de langue arabe, mais aussi de voir comment il s'inscrit dans un contexte social et politique. Voilà, je ne sais pas si l'un des organisateurs veut rajouter quelque chose. J'ai sûrement oublié des choses, mais si ce n'est pas le cas, on va démarrer. Je vais laisser tout de suite la parole à Hajer pour présenter la table ronde et nos deux autres invités.
7: Bonjour, merci Anne et merci au MUCEM et au Centre Norbert Elias pour l'invitation. Je suis ravie d'être ici pour discuter musique au sein du MUCEM avec Elisabeth Sestor et Rémi Boivin. Un petit mot peut-être pour commencer sur cette rencontre où effectivement on a réfléchi ça avec le comité d'organisation pour pouvoir discuter musique et interaction avec la ville et le territoire en Méditerranée et particulièrement à Marseille. Et c'était donc une évidence, je pense, pour vous de nous réunir tous les trois. Donc je vais commencer par présenter Elisabeth Sestor, qui est responsable adjointe du pôle développement culturel au MUCEM et titulaire d'une thèse en sociologie et spécialisée sur les études des mondes musicaux de la Méditerranée. et qui, dans le cadre de son travail au sein du MUCEM, a été la référente du musée pour l'organisation de l'exposition L'Orient Sonore en 2020. Une très belle exposition qui portait notamment sur, qui portait sur les musiques arabes et notamment sur les premiers enregistrements de musique arabe. Donc qui a été une exposition hyper importante. Bah, ça nous met un peu de musique, c'est bien, parce qu'on n'a pas forcément prévu ça de notre côté en tant qu'intervenant et intervenante. Et c'est une exposition qui a été très importante, à mon sens, en Europe, qui proposait une nouvelle approche de la musique, qui a été organisée, si je ne me trompe pas, avec le concours et le travail de la Amar Foundation, qui est donc une fondation très importante dans le monde arabe, qui travaille à archiver les musiques de la région. Donc c'est, je suis vraiment contente qu'on puisse discuter aujourd'hui. Et on discute aussi avec Rémi Boivin, qui est sociologue, docteur en sociologie, qui vient de soutenir assez récemment, si je ne me trompe pas. Si.
3: Moins en moins récemment. Mais, 3 ans.
7: Ah, c'est encore récent quand même. Ouais, moi, je trouve que c'est encore récent dans la recherche, mais ça reste mon point de vue. Mais qui a donc... soutenu une thèse sur Marseille et plus particulièrement sur les lieux musicaux à Marseille. Enfin, il va nous en parler plus. La thèse portant donc sur les frontières d'une scène musicale urbaine, proximité spatiale et distance culturelle au centre-ville de Marseille, qui mettait au cœur de cette recherche le quartier de la Plaine, qui fait beaucoup parler de lui encore aujourd'hui. Et qui a notamment donc travaillé sur les scènes musicales du quartier. Donc pour moi c'est vraiment un plaisir de pouvoir discuter avec vous deux puisque vous croisez aussi des centres d'intérêt donc qui portent pour moi du coup sur les musiques arabes et en fait les lieux de musicalité, les localités de musicalité, les quartiers et on pourra j'espère faire des ponts par rapport à nos centres d'intérêt communs pendant cette discussion. Et comme on est à Marseille, et comme j'ai quand même eu la chance de pouvoir décider un peu des questions, en tout cas de donner un peu un tempo sur cette discussion, et j'espère que vous allez y participer toutes et tous, j'ai voulu commencer peut-être par parler de Marseille, et, puisque ça a été le cadre de vos différents travaux. Et ma première question, c'est comment, dans le cadre de vos recherches ou de vos travaux, vous avez abordé la place de Marseille comme un espace musical qui dépasse ses propres frontières. Pour le cas, alors en pensant à cette question, pour Elisabeth, je pense notamment à évidemment l'Orient sonore et la place de Marseille dans la Méditerranée et qui s'inscrit dans un espace musical plus grand que ses frontières, enfin les frontières de la ville. Et notamment de son lien avec sa rive sud et de cette interconnexion que la ville peut avoir dans l'espace méditerranéen avec les pays de langue arabe et où sont diffusées les musiques arabes, à la fois comme lieu de Méditerranée, mais aussi comme lieu de production finalement de ces musiques et de diffusion de ces musiques, notamment par son immigration. Et pour Rémi, c'est vrai que j'ai pensé à la question en lien avec l'espace global du rap en langue française et de la place de Marseille dans cet espace musical qui dépasse d'ailleurs les frontières aussi de la France, où Marseille dispose d'une place de choix et d'une centralité. Voilà, un peu pour ma première question sur l'espace musical et la ville de Marseille. Alors, qui veut commencer? Je vous laisse.
3: Donc l'espace musical à Marseille. Alors c'est vrai que cette question, elle est intéressante, elle est double, parce qu'on peut réfléchir à comment est-ce que, enfin, quelle est la place de Marseille dans l'espace méditerranéen. Et dans ce cas, on peut interroger à la limite les connexions qu'il peut y avoir entre Marseille et d'autres villes de Méditerranée qui seraient actives dans des productions musicales et culturelles plus largement. Et on peut aussi l'envisager comme qu'est-ce qu'il y a de musique étiquetée méditerranéenne ou en tout cas qui viennent de la Méditerranée à Marseille. Et pour ma part, j'ai plutôt envisagé dans mon travail la deuxième option, c'est-à-dire ce qu'on pouvait trouver à Marseille. Parce que étant donné que mon enquête était quand même concentrée à l'intérieur de Marseille, j'ai plutôt, enfin c'est plutôt cette à la limite dans ce versant-là que j'ai, que j'ai pu envisager cette question, enfin, si tu me la poses. Je pense à quelque chose là, qui m'avait semblé intéressant, c'est l'association Fossé Faune à Belzance, qui est donc une association qui est assez ancienne maintenant, je pense, une vingtaine d'années, je pense, fondée par Damien Taillard. J'imagine qu'elle est tout le temps active, cette association.
6: Elle est active et d'ailleurs, je voulais la citer aussi,
3: ah ben,
6: puisqu'on a fait une soirée au MUCEM avec Damien Taillard à l'occasion de l'exposition de l'Orient Sonore.
3: D'accord. Ah ben. Et voilà, je trouvais ça intéressant parce que justement, lui, il fait tout un travail de préservation, de collecte et de. Ouais, enfin, de préservation et de collecte de production de raïs, de chabis, de musique orientale. Enfin, je sais qu'il a un petit focus sur la musique orientale et a identifié comme ça des labels qui existaient à Belzance. Et voilà, un peu ce travail de remettre. De faire connaître et de travailler à la préservation de la mémoire aussi de cette histoire de musicale qui était à Belzance, en l'occurrence plutôt méditerranéen du Maghreb. Donc voilà, c'est la première chose qui m'est venue en tête, en tout cas sur cette question. Je ne sais pas si Elisabeth, tu veux. Je pourrais,
6: oui. Ouais. Oui, donc effectivement, moi, c'était justement un des sujets que je voulais aborder, cette présence à Marseille de Damien Taillard et de son travail autour de la production discographique des années 50 aux années 90, notamment avec autour des musiques de l'exil, puisque Marseille était une ville qui a accueilli énormément de Maghrébins qui venaient pour travailler, qui se retrouvaient seuls. Et donc, les cabarets, les lieux musicaux étaient des lieux où ils se retrouvaient. Et donc, il y a eu des productions de disques à Marseille. Donc, c'était intéressant d'avoir le point de vue de Damien Taillard. Et aussi, on avait invité Péroline Barbet. Donc, c'était en 2020, une soirée qu'on avait appelée Maghreb Session. Et c'était à l'occasion de l'exposition L'Orient Sonore. Pourquoi ? Parce que L'Orient Sonore, c'est une exposition qui évoque la pratique des musiques de tradition orale dans le Mashrek, dans la péninsule arabique, et on avait évoqué en partie seulement le Maghreb, parce que le Maghreb a une histoire spécifique et très large qui mériterait une exposition entière. Donc on était plutôt sur la partie Mashrek et de l'autre rive de la Méditerranée. Donc à Marseille, en présentant cette exposition, on voulait aussi évoquer l'histoire musicale de la ville. Et donc avoir ce temps autour des musiques maghrébines à Marseille, avec aussi donc Péroline Barbet qui elle a plus travaillé sur Lyon, puisqu'il y avait trois villes en France, Paris, Lyon et Marseille, qui étaient des hauts lieux de culture, de production musicale du monde arabe. Donc on a eu ce rendez-vous-là et on a aussi fait un podcast qui s'appelle Passerelle sonore. Et donc l'idée, c'était là aussi d'aller vers les personnes qui ont gardé en mémoire des musiques, des moments où ils se sont retrouvés autour de musique, notamment avec les Chibani, qui sont ces personnes dites âgées, puisque Chibani, ça veut dire personne aux cheveux blancs, donc personne âgée en arabe. Et on leur a fait rencontrer des jeunes générations. Parce que la musique permet de rapprocher justement des générations. Et donc avec l'association Ancrage et Urban Prod, on est allé dans différents lieux du quartier de Belzance, dans l'exposition L'Orient Sonore, pour les inviter à échanger entre eux et à créer un dialogue entre ces générations.
7: Merci, et je me permets un peu de mettre mon apport à cette question des musiques de l'immigration dans la ville. Alors, je connais bien le travail de Péroline et on collabore pas mal pour s'échanger des informations sur ce sujet, parce qu'effectivement, il y a eu trois villes très importantes, même s'il y a aussi des villes un peu moins moins connus pour ça, mais par exemple Saint-Étienne ou Roubaix. Il y a aussi eu de la production, en tout cas de la diffusion, en ville productrice de musique maghrébine. Il y a effectivement Paris, Marseille et Lyon, et en fait trois quartiers de l'immigration maghrébine qui ont des similitudes et aussi des différences: Belzunce, Barbès et La Guillotière. Et moi, j'ai énormément travaillé sur, et je continue de travailler sur, le quartier de Barbès, qui est par ailleurs mon quartier de naissance et d'enfance. Et j'ai alors il n'y a pas, par exemple, il n'y a pas eu de travail spécifique de collectionneur cherchant par exemple à préserver que les labels de Barbès, mais c'est un quartier intéressant dans la recherche autour des musiques de l'exil en France, les musiques de l'exil maghrébine ou de les productions musicales, parce que certaines musiques n'étaient pas forcément liées au fait de l'exil, et parce qu'il était en position de centralité en France, ce qui faisait qu'il permettait, enfin il y avait un échange commercial entre les labels ou les disquaires basés à Marseille, Lyon, avec ceux de Paris, qui parfois recevaient plus rapidement, on va dire, des stocks provenant notamment d'Algérie et du Maroc, un peu moins de la Tunisie, puisque ça se situe plutôt dans un autre quartier de Paris qui est Belleville, pour l'histoire de l'immigration tunisienne. Et effectivement, il y a tout un travail à développer autour de la mémoire de ces quartiers, et que moi j'ai un peu entrepris ces derniers temps en interrogeant les derniers producteurs encore en vie qui ont investi le quartier de Barbès, pour qu'ils racontent un peu même l'économie du disque, au-delà même du genre musical, un peu raconter comment on crée une économie parallèle quand on n'est pas inséré dans la grande diffusion à la FNAC, enfin dans les magasins qui existaient à l'époque. Donc c'est intéressant.
4: Moi, ça me fait rebondir sur la série qui est en ce moment sur Arte, autour du rail. Et donc c'est vrai que c'est un peu aussi le chemin qu'il fait en allant la personne qui porte ce projet, en allant de Paris à Marseille, puis en Algérie.
7: Rai is not dead.
3: Rai is not dead.
7: Et c'est vrai qu'il avait, pour le coup, j'apparais dans le documentaire pour le quartier de Barbès, et c'est vrai que quand il y avait eu la réflexion de comment construire un récit qui pourrait lier en fait l'histoire du rail en Algérie à l'histoire en France, il lui semblait assez évident, et c'est, je trouve, un choix très pertinent, d'avoir choisi en fait par des territorialités. C'est un peu moins le cas, enfin des localités, c'est un petit peu moins le cas en Algérie, où on arrive dans la ville globale, mais c'est vrai que le parcours en France se fait Barbès, La Guillotière et Belzunce, où il a principalement tourné pour interroger les habitants de Marseille sur un peu dans la même démarche que votre podcast au sein du MUSEM, quoi, interroger les habitants de la ville. Ça m'amène un peu à une question en lien sur, dans le cadre à la fois de l'exposition L'Orient Sonore et finalement d'un terrain de recherche, de ton terrain de recherche et de la rédaction, en fait, de la question du rendre accessible des lieux de musicalité quand on est contraint par des formes, en fait, qui ne sont pas à proprement parler toujours musicales. Dans ton cas, Rémi, c'est effectivement le fait de l'épreuve de l'écriture, comment rendre compte des lieux et de la musicalité dans l'écriture. Et pour ton cas, Elisabeth, c'est aussi dans le cadre d'une exposition, donc il y a des contraintes d'espace et de forme à adopter. Comment vous avez chacun essayé de rendre compte de la musique, finalement, et de son histoire, enfin de ce que vous vouliez raconter?
4: Alors, dans l'exposition L'Orient Sonore, il y avait deux parties. Une partie qui était portée essentiellement par l'un des deux commissaires, puisqu'il y avait deux commissaires. Donc, c'était Kamal Kassar, qui est le fondateur de la Fondation Amar, et qui travaillait plutôt sur les premiers enregistrements sonores. Et Fadi Yeni Turk, qui est réalisateur, photographe, et qui, lui, est parti sur le terrain pour tourner des images, pour capter en fait ces musiques de tradition orale, pour en garder une trace. Et donc, dans la tête de Fadi Yeni Turk, c'était très clair sur sa manière de présenter ses contenus dans l'exposition. Il ne voulait absolument pas que ce soit présenté comme un film documentaire. Il voulait que ce soit des installations, parce qu'on était dans une exposition et non pas dans une salle de cinéma. Donc son idée, c'était, et c'est sa technique, son choix éditorial pour filmer a rendu cela possible, c'était d'être au cœur de ce qui était en train de se jouer musicalement. Donc on le voit, on a l'impression, en fait, à chaque fois qu'on regarde un de ses films, d'être un des participants de la cérémonie, de la fête de mariage. On est assis comme le sont les musiciens, on est debout comme ils peuvent l'être à un autre moment. Et donc, ces installations permettaient d'être au milieu d'une foule, donc avec trois écrans, un devant, deux sur les côtés. Et donc, en tournant, on pouvait ressentir en fait les rythmes et la musicalité. Quand ils ont présenté l'exposition de la toute première fois à Berlin, ils avaient des casques qui permettaient aussi, quand on s'approchait, par exemple, de la personne qui jouait de la percussion, d'entendre plus la percussion ou d'entendre plus le chanteur. Et donc, c'était vraiment cette idée-là de se remettre dans les conditions. Donc, c'est pour ça qu'il y avait aussi des tapis pour pouvoir s'asseoir lorsque les musiques se jouaient avec des musiciens assis. Donc voilà, ça c'était très clair dans sa tête, et c'est ce que nous avons proposé. Pour Kamel Kassar, la démarche était un peu différente dans le sens où lui, ce qui l'intéressait, c'était de montrer la diversité des chanteurs, des différentes parties d'une soirée musicale. Donc il avait décidé qu'il y aurait 60 enregistrements sonores, et il voulait présenter ces 60 enregistrements. Donc moi, mon travail, ça a été d'essayer de trouver un lien entre tous ces enregistrements pour pouvoir les présenter au public, pour que le public puisse être guidé quelque part, parce que les visiteurs qui viennent au MUCEM ne sont pas des spécialistes de la musique, ce sont des personnes qui sont curieuses, qui viennent ici parfois par hasard, qui ne regardent parfois même pas quel est le programme des expositions, juste pour visiter. Mais il y a aussi des spécialistes, des personnes intéressées. Donc il faut trouver toujours le bon équilibre entre le texte et la médiation qui va satisfaire à la fois les connaisseurs et le grand public. Donc ce que j'ai proposé à Kamel Kassar, c'est plutôt d'avoir une approche historique, donc chronologique, depuis le premier enregistrement qu'il avait dans sa collection, de 1903, jusqu'aux années 30. Pour la partie égyptienne, levantine, de Palestine, etc. Et puis une partie enfin plutôt sur toutes les autres régions qu'il voulait mettre en avant, que ce soit le Koweït, l'Algérie, la Tunisie, etc. Donc voilà, ça c'est une des réponses que je peux donner pour ne pas être trop longue à ta question.
3: Comment rendre accessibles les musiques par l'écriture ?
7: D'une certaine manière, en tout cas, un terrain où, en fait, dans ton travail, c'est à la fois les musiques et à la fois d'autres enjeux qui sont en lien avec les musiques et un quartier. Donc comment rendre compte
3: Alors ouais, c'est vrai que c'est lié à mon approche. Moi, j'ai mis en œuvre une approche après avoir un peu découvert Marseille, préparé le terrain, comme on dit. C'est-à-dire avant de commencer proprement à faire du terrain, mais en s'y rendant sur place et en sentant des choses et en fréquentant le lieu. Pour le coup, moi, c'était travailler sur les musiques live par la ville. C'est-à-dire que ce qui m'intéressait, même si c'est un peu une fiction, ça a été de ne pas chercher la musique dans un premier temps, mais plutôt d'essayer de comprendre en fait comment marcher la ville, comment marchaient les différents quartiers qui composent la ville, que ce soit même de l'ordre de la morphologie urbaine, des connexions ou non qu'il peut y avoir au sein de ces différents quartiers, de ces différents lieux, les différents glissements qui peuvent se passer des uns aux autres, etc. En l'occurrence, c'est un continuum spatial très fort et à la fois assez clivé aussi pour autant. Enfin, si on pense par exemple vraiment le centre-ville sur lequel j'ai travaillé, comme la Plaine, Cour Julien, Noailles, Notre-Dame-du-Mont, réformé, etc. C'est un lieu où on circule sans même se rendre compte qu'on passe de l'un à l'autre, quoi, en gros. Et donc, ce qui m'intéressait d'abord, ça a été de faire des enregistrements. Donc, j'étais avec mon H4 ou mon H6 et mon casque, et je me baladais. Donc on va dire en trajectoire ethnographique, dans un peu un temps ordinaire du quartier, c'est-à-dire que ce soit différents moments de la journée, matin, midi et soir, j'arrêtais pas. Et voilà, et à partir de là, ce qui m'avait intéressé, c'était de travailler sur les musiques, mais d'envisager les musiques d'abord comme des formes sonores qui s'intègrent dans une production sonore de la ville. Parce que, et c'est vrai que si j'avais cette idée, c'est justement par mon temps de préparation de terrain, enfin en tout cas de avant vraiment de me lancer, de voir qu'il y avait une très forte continuité, en tout cas c'est comme ça que moi je l'ai interprété, une très forte continuité entre la vie sociale du quartier et la vie culturelle, au sens les concerts, les choses qui peuvent se passer. Il n'y avait pas de discontinuité forte, et ça c'est lié à plein de choses, c'est lié à la configuration des espaces et des musiques live qui s'y donnent. C'est-à-dire que globalement, les musiques dans ces quartiers-là, elles ont lieu dans des espaces très faiblement institutionnalisés, avec un I majuscule, dans ce que moi j'ai appelé des lieux intermédiaires, ou ce qu'on peut appeler des tiers-lieux, en tout cas des lieux qui sont pas, soit qui ne sont pas spécifiquement dédiés à la diffusion musicale, des bars, des restaurants, soit des lieux qui ont une activité culturelle et musicale très forte, mais qui sont à distance des programmes institutionnels et des espaces. Enfin, il n'y a pas spécialement de scène. On n'est pas dans la configuration d'une salle de concert ou voilà. Et c'est comme ça que j'ai voulu rendre compte de la manière dont, alors à la fois on pouvait faire l'expérience de musique dans ce quartier lors de mon terrain, et à la fois de comprendre comment justement ce monde musical, il avait émergé dans ce quartier, parce que c'est aussi lié à une histoire qui est en l'occurrence plutôt fondée sur le sound system à la base, mais qui se fonde progressivement au fil des années 80-90, justement parce que il n'y a pas de plan, de programme culturel de la ville ou de politique de la ville prévu suite au transfert du marché de gros. Enfin bon, après on peut rentrer dans l'histoire, mais en gros, il y avait un gros marché sur la place Jean Jaurès à la Plaine et un autre sur le cours Julien, transfert en 72. Et donc à ce moment-là, en fait, il y a un grand vide dans ce quartier et progressivement, enfin on pourra peut-être en parler plus tard, mais il y a... on va dire qu'il y a la coproduction, enfin il y a l'action conjointe d'une part parce qu'il n'y a pas de plan clé en main de la part de la ville pour qu'est-ce qu'on va faire de ce quartier. À la fois il y a des personnes qui s'installent, qui installent des lieux qui vont devenir des cafés-concerts, etc., ou des lieux de diffusion culturelle d'une part, et de l'autre il y a un mouvement culturel, le sound system, qui se sédimente à Marseille et qui a besoin d'espace. De diffusion, et l'un dans l'autre, il y a une concentration et une d'activité musicale dans ce quartier, quoi. Très vite.
7: En fait, il y a deux choses dans vos propos qui, enfin, ça m'évoque deux choses dans ma pratique, on va dire. En fait, alors moi, au-delà des recherches sur les musiques arabes et puis de la, on va dire, le partage de connaissances à travers le podcast Vintage Arabe sur ces musiques, je travaille aussi à France Culture et je fais des documentaires sonores. Et j'ai travaillé sur un documentaire sur les luttes antiracistes dans les années 70, ce qui portait sur un mouvement qui s'appelle le mouvement des travailleurs arabes, qui a été un des premiers mouvements autonomes de l'immigration. Et il y avait un épisode que j'ai consacré à Marseille en 1973, dans le cadre, effectivement, enfin, j'imagine que vous le savez, mais Marseille en 73 a été le théâtre malheureux d'une série de crimes racistes ciblant les Maghrébins, où il y a eu 14 morts en une semaine. Et on a tourné à Marseille, évidemment, pour essayer de récolter cette mémoire auprès d'anciens militants qui vivent encore à Marseille ou dans la région. Et puis aussi pour... on parle de Marseille, on va tourner à Marseille, ce qui est évident. Et c'est intéressant, la question du son de Marseille, parce que j'étais en cabine de montage avec une collègue... un collègue monteur, et on faisait les entretiens d'ambulation dans la ville. Et donc on parlait de choses quand même très tragiques. Il y avait Jules qui passait tout le temps, avec des jeunes qui passaient en moto, et le monteur était partisan d'enlever. Et moi je disais, non, on ne peut pas enlever, parce que c'est là où on l'enregistre, et c'est l'image en fait sonore de la ville. Et comme il y avait aussi des archives d'époque, il y avait très peu d'archives de cette époque sur ce sujet, mais il se trouve que la radio belge, la télé belge avait fait un documentaire, enfin un petit reportage sur ça. Et il y avait les sons anciens de Marseille. Alors c'était plutôt les sons du coup de la Ciotat d'ailleurs, parce que les Maghrébins avaient fait une grève de 48 heures du travail. Ils étaient allés les voir dans les bidonvilles de la Ciotat. Donc on entendait quand même le son, et moi je voulais mettre en parallèle ces deux sons de la ville. Et il y avait quand même eu dans Radio France le truc de dire: ah non, ça le fait pas, on peut pas garder du Joule dans le documentaire alors qu'on parle de ça, mais c'est le son de la ville. Donc j'ai gagné, j'ai réussi à laisser un peu de Joule. Et en disant qu'en fait c'était pas possible de rendre compte de Marseille. Et d'ailleurs la technicienne qui était venue avec moi me disait: mais c'est elle avait le casque, elle disait j'entends des sons de partout. Elle me dit quand on à Paris, elle ne faisait pas la remarque de la même manière de j'entends des sons de partout et j'entends des musiques. Et comme elle avait du matériel très très performant, elle captait assez loin. Et donc il y avait ça, ce que tu dis m'évoque un peu ça, comment en fait percevoir Marseille d'un point de vue sonore. Et Elisabeth, en fait, la question, c'est vrai que quand je l'ai posée, je me suis demandé comment, dans le cadre d'une exposition, donc il y a un parcours, parce que moi, c'est une question que je me pose souvent sur ces musiques, c'est effectivement un public qui ne les connaît pas. Donc comment expliciter des choses qu'on a très bien comprises, qu'on connaît, les lier historiquement à des faits qu'on connaît très bien et finalement avoir un podcast de 40 minutes et de pas pouvoir, devoir prendre en compte à la fois les gens qui connaissent très bien et à la fois ceux qui ne connaissent pas et qui pourraient être perdus. Et ça, c'est vraiment pour mon cas un enjeu dans que ce soit sur France Culture ou que ce soit en indépendante, le travail que je fais autour des musiques. Et en même temps, moi, j'ai un peu ce côté experte que je ne veux pas perdre dans le propos, mais ce n'est pas toujours évident de... C'est pour ça que je me posais la question de comment tu avais pensé l'Orient sonore.
4: C'est vrai qu'avec Fadi Yenitur, qui, autant au niveau de l'insertion et les images, il savait très bien ce qu'il voulait faire, mais sur l'accompagnement, bon, il a proposé des textes. On en a beaucoup travaillé ensemble, justement, pour recontextualiser, essayer d'expliquer à la fois quelles étaient ces musiques qui étaient représentées et quelle était la région ou l'endroit où il avait tourné plus précisément. Et puis on a rajouté des cartes. Enfin voilà, c'est vrai que c'était compliqué en un seul cartel de 1000 signes d'arriver à expliquer, mais l'objectif était vraiment quand même de ressentir et d'être dans la situation du talab, puisque c'était leur envie, c'est-à-dire ce moment d'extase musicale qui vient lorsque le chanteur nous éblouit. Et donc ils voulaient recréer un petit peu cette ambiance-là dans l'exposition. Donc ça, c'était l'objectif principal. Mais pour les personnes un peu curieuses qui voulaient en savoir plus, il fallait arriver à être suffisamment bref et clair et en même temps précis. Donc c'est du temps, des échanges, des discussions, des relectures avec beaucoup de personnes pour essayer d'arriver à une proposition qui puisse tenir.
7: Rémi, est-ce que tu souhaites rebondir sur le fait qu'à Radio France, on veut couper, parfois le son marseillais urbain?
3: Bah ça, c'est intéressant, ouais, parce que c'est un peu comme ce que tu disais, c'est-à-dire que ça rentrait pas dans le... dans la photo sonore de ce que pouvaient avoir les producteurs de l'émission, c'est ça?
7: En fait, c'est plutôt la question, c'était plutôt avec la monteuse, et on avait fait écouter un autre collègue monteur qui disait: oui, mais là, ils sont en train de parler de crimes racistes et ouais. On a quelqu'un qui passe en moto avec du Joule à fond. Enfin, ils connaissaient pas Joule par ailleurs. Moi, je savais que c'était Joule qui interprétait le morceau, mais il y avait un côté où ça a l'air un peu festif et c'est un peu bizarre. Et je disais, mais en même temps, c'est vraiment le contexte dans lequel on l'a enregistré. Ouais. Et c'est vrai qu'on aurait pu couper le passage. On aurait pu vraiment.
4: Temps, si c'était en bande organisée, ça parle aussi de situation un peu dure.
3: Bah ouais, c'est à la fois. Enfin, moi, ça m'évoque à la fois le

0: technicien, on le gère, c'est normal quand on tourne à l'extérieur, mais je pense que le fait qu'on fasse des interviews et que quelqu'un écoute la musique à fond sur son téléphone, ou en tout cas, on a été moins confrontés à la situation à Paris. Après, on était à Marseille pour dire l'endroit où on a tourné, c'était vraiment à Belzunce et un peu à la porte d'Aix pour revenir sur les lieux. Et effectivement, y avait beaucoup de sons en fait, qu'on captait et qui parfois rendaient pour le technicien le travail. Il fallait être concentré pour pouvoir bien capter les voix, ce qui est l'enjeu de son travail à lui. Mais on avait vraiment, c'est vrai, énormément de sons qui accompagnaient la parole des personnes.
1: Mais oui, ça fait partie justement de l'ambiance urbaine, dans le sens, c'est tous ces sons-là qui composent la production sonore d'une ville, comme je disais tout à l'heure. Donc moi, ça me paraît dommage de vouloir les enlever, mais après, les enjeux de cette émission sont...
0: Alors moi, je l'interprète...
1: Est-ce que c'est rendre compte des ambiances sonores
0: Alors bon, après, tout le monde travaille... Il y a différentes manières de travailler, mais je pense que pour le monteur à qui on a fait écouter... Je pense que c'était ça collait pas aux propos d'une part, et puis c'était aussi la culture urbaine moins admise. On passe pas beaucoup de rap à France Culture, et de ces sonorités là, je pense qu'il y avait aussi une forme de peut-être moins de oui, ils trouvaient pas ça utile vu qu'on pouvait le couper. En fait, il y avait un peu le truc, on peut le couper, donc autant
1: son parasite quoi.
0: Je sais pas s'il le considérait totalement comme un son parasite, mais c'était pas un son utile. En fait, il n'était pas perçu utile pour rendre compte de Marseille. C'était un peu, c'est plus ça.
1: D'accord. Moi, je suis pas d'accord. Voilà.
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0: Et j'ai une autre question un peu peut-être plus large, et à la fois parce que vous avez pas les mêmes pratiques, le même métier, c'était la question finalement de l'espace de politisation dans la ville et à Marseille. Et Rémi, ta recherche portée sur le quartier de la Plaine, qui est quand même connu aussi pour être un lieu de mobilisation, qui a une histoire politique. Et en fait, la question, pour être un peu plus claire, c'est comment aborder la dimension politique de l'espace. Et Elisabeth, c'est un peu la même pour toi, puisque tu travailles au MUCEM, qui est quand même une institution, une des plus grandes institutions culturelles de la ville. Donc, est-ce que dans ton travail, tu es amenée à réfléchir à comment créer de l'interaction avec, par exemple, d'autres scènes musicales locales qui ne sont pas institutionnalisées dans la ville ? Et ce lien, et comment les accueillir ou pas dans l'espace qu'est le MUCEM ? Voilà, je ne sais pas si c'est très clair, et j'avoue que cette question, je l'ai un peu pensée avec le peu de connaissances, mais les connaissances que j'ai quand même sur l'histoire du rap à Marseille, et donc voilà.
1: Okay. Sur cette question de, on va dire, dimension politique des musiques ou des engagements, des mobilisations autour de la musique ou par la musique, pareil, la question, moi, je peux l'entendre de deux manières. Je préfère l'entendre dans la définition extensive du politique, en tout cas de les dimensions politiques des engagements musicaux, dans le sens où c'est un peu ce que je disais tout à l'heure brièvement, que ce que je monte moi dans ma thèse, et ce que en fait j'ai découvert par mon enquête ici, c'est que à la Plaine, il y a un ensemble d'acteurs qui ont créé un lieu propre, ce que j'appelle un lieu propre, c'est-à-dire un monde proprement façonné par leurs soins, fabriqué. Et ça, déjà, c'est une dimension politique, parce que c'est une appropriation des ressources qu'offre le territoire pour pouvoir créer un espace qui est un espace spécifique, créé d'une certaine manière, en l'occurrence une espèce de lieu des possibles. La Plaine, c'est comme ça que ça résonne dans l'esprit des gens qui ont connu les années 80, 90 et 2000, et encore aujourd'hui. Mais en tout cas, pour faire le récit un peu plus historique. Donc voilà, il y a cette dimension politique pour moi qui est importante, c'est-à-dire que on a créé un espace propre, un espace qui permettait de faire la musique, les musiques qu'on avait envie de faire, de la manière dont on voulait le faire, à distance, encore une fois, de l'institution ou des programmes

0: commerciaux, on va dire, enfin à distance des gros programmes. Contrairement au cours Julien, pour le coup, qui lui a fait l'objet très rapidement de projets, on va dire, d'aménagement urbain. En 84, il y a l'esplanade, il y a le métro qui est créé, il y a l'espace Julien qui est mis en place, tout ça dans la même année. Donc tout de suite, le cours Julien a été plus rapidement investi, on va dire, par l'institution, ou par en tout cas les élus locaux. Puis ensuite, il a été labellisé le quartier des créateurs. Ça, c'est quand même plus tard, mais c'est début 2000, par le travail conjoint, on va dire, d'associations de commerçants du cours Julien, en lien avec une élue de la ville de Marseille. Voilà, donc ça c'est un peu ce que je traite dans l'article d'ailleurs, un peu ce clivage entre la Plaine et le cours Julien. Donc voilà d'une part, et rapidement d'autre part, c'est justement sur les questions de réaménagement urbain dont ces quartiers ont fait l'objet, en tout cas la Plaine très récemment par rapport à son histoire, même si elle l'a été aussi dans les années 2000. Ce que moi j'ai pu observer, c'est que à la Plaine, effectivement, la Plaine était le lieu de regroupement de tout un tas de mobilisations contre une série de programmes en place prévus, que ce soit le projet de raménagement de la place Jean Jaurès, que ce soit l'installation des caméras de surveillance en 2012. Donc voilà, d'une part contre ces initiatives en place, mais aussi pour justement faire valoir une autre manière de vivre la ville. Et voilà, je pense vraiment que ce quartier est une espèce d'hétérotopie dans l'esprit des Marseillais et en tout cas des gens du centre-ville, c'est-à-dire le lieu autre qui permet de faire des choses, une espèce d'interstice. Et c'est vrai qu'avec la nouvelle place Jean Jaurès, ça pose toute une série de questions sur voilà, on change la forme matérielle, la surface de cette place. Ça transforme forcément les usages et les pratiques, et à quel point est-ce que ça constitue une rupture ou non avec cette région morale, cette hétérotopie qui est la Plaine. Enfin, voilà. Je lance la...
1: j'aurais beaucoup de choses à dire autour de Marseille aussi, mais je vais me centrer quand même sur le MUCEM. Au MUCEM, en fait, avant d'ouvrir le musée, on a demandé un rapport à une personne qu'on a sélectionnée pour nous aider à trouver le bon positionnement en termes de spectacle vivant pour le musée par rapport à ce qui se passait dans la ville, parce que c'était une ville qui avait énormément de festivals, beaucoup de petites scènes de lieux de musique, et qui est entourée aussi de villes qui sont assez actives. Donc il fallait pouvoir trouver une place, non pas pour prendre la place de quelqu'un, mais aussi pour apporter quelque chose. Donc déjà, c'était avant même que le musée ouvre, c'était vraiment très important pour nous. On l'a fait uniquement pour le spectacle vivant, et pas pour les rencontres et débats, ou pour le cinéma, oui, mais plus tard. Donc le spectacle vivant, déjà, c'était important. Et dès le début, on s'est dit que le MUCEM, ça ne devait pas être simplement une salle de spectacle, ça ne devait pas être seulement un cinéma, pas seulement une salle de conférence, parce que c'est un musée. Et donc, on voulait travailler autrement ces programmations, en investissant différents espaces du musée, en faisant des propositions avec des résidences, des liens des moments de découverte des collections, faire des liens avec les expositions. Donc voilà, ne pas être en concurrence avec les institutions en place, institutions ou associations ou lieux de pratique à Marseille. Et puis sur la place de ces musiques de Marseille dans le MUCEM, je citerai notamment l'événement qu'on a créé en 2013 qui s'appelait Chronique de Mars et qui était dédié à l'histoire du hip-hop à Marseille. C'est Philippe Subrini qui est un homme de radio qui a introduit le hip-hop à Marseille dans les années 70, qui m'avait dit, c'est quand même incroyable, il va y avoir une capitale culturelle à Marseille, il n'y a rien sur le hip-hop, alors que quand même Marseille et le hip-hop, c'est très important. On est une des rares villes qui ait créé aussi sa propre culture musicale et hip-hop. Donc j'ai dit, allez, banco, on y va, on fait un rendez-vous qui a duré que 2 heures, mais qui en fait a été... vraiment très, très chouette parce qu'on avait 3 générations de rappeurs dans la salle. Donc on avait ceux qui avaient la cinquantaine et ceux qui avaient 17-18 ans. Parce qu'on avait dans la salle un public d'amateurs de hip-hop et aussi des personnes âgées, des personnes qui étaient curieuses et qui se sentaient en confiance au MUCEM de pouvoir venir. Et sur scène, on avait... et dans la salle, ceux qui venaient, qui étaient du milieu hip-hop, ils étaient en confiance parce que on a travaillé avec donc Philippe Subruni, mais aussi avec Julien Valnet, qui venait d'écrire une histoire du hip-hop à Marseille. Et Julien Valnet nous a dit, moi, je ne fais ce projet que s'il y a quelqu'un du milieu qui vient. Donc on a proposé à DJ Rebel, qui est un DJ historique à Marseille. Et donc, avec ce trio, on a composé ce temps qui était à la fois des débats et des moments de performance artistique. Et donc, à la fin, spontanément... ils ont dit, venez, on fait une photo de famille. Donc, ils sont tous descendus sur scène et on a fait une photo de famille. Et c'était intéressant aussi parce qu'on a l'impression que quand on parle du hip-hop, c'est que des jeunes. Et alors que maintenant, il y en a quand même qui ont la cinquantaine et qui n'ont pas vécu du tout la même situation qu'aujourd'hui. Puisqu'avant, trouver des disques, entendre des musiques un peu différentes, c'était vraiment... il fallait être initié, il fallait pouvoir échanger. C'est ce qui a créé aussi ces rencontres musicales à Marseille entre ceux qui venaient, qui s'intéressaient plus au hip-hop, ceux qui s'intéressaient plus au ragamuffin, ceux qui étaient comoréens, africains, algériens. Et donc ces gens-là se connaissaient parce que voilà, ils s'intéressaient à la musique et donc ils se retrouvaient. Hein, il y avait une interconnaissance et ça a créé des musiques originales aussi. Donc voilà, Chronique de Mars a eu quelques éditions et j'espère que l'année prochaine, avec les Jeux Olympiques et l'entrée des danses hip-hop comme une des disciplines, on va essayer pouvoir reproposer des programmations en lien avec les cultures urbaines, d'autant qu'on a dans les collections au MUCEM énormément d'objets, de documents sur les cultures urbaines.
0: Oui, est-ce que tu sais...
2: enquête collecte.
1: Issue des enquêtes collectes de Claire Calogiroux.
2: Des années 90 avec Claire Calogiroux
1: sur
2: le hip-hop, sur le graphe aussi. Et on a des fonds énormes, c'est vrai, dans les collections.
0: Est-ce que tu sais si le festival hip-hop non-stop perdure?
1: Alors ça, je ne savais pas dire.
0: Non,
1: tu vois. Il y a le rendez-vous mené par l'AMI qui aura lieu là d'ailleurs ces jours-ci, qui est toujours proposé. Mais non, je ne sais pas.
3: Tu peux nous...
0: deux éditions.
3: Est-ce que tu peux nous dire ce qu'est hip-hop?
1: C'était celui qui était à...
0: au théâtre Sylvain.
1: Au théâtre Sylvain, ouais. D'accord. En fait, la personne qui s'en occupe, on s'est retrouvés un soir au MUCEM par hasard. Je lui ai invité à venir nous voir pour qu'on puisse en discuter, pour justement voir si on relançait quelque chose autour du hip-hop. Puis j'ai jamais eu de nouvelles. Donc, il attendait des financements. C'est vrai que peut-être que ça n'est pas encore...
0: Le festival hip-hop non-stop, c'est une initiative de la nouvelle mairie de Marseille, qui avait le projet avec le projet de faire une maison du hip-hop à Marseille. Donc ça part de là. Et donc en 2021, il y a eu la première édition.
1: Oui.
0: Ouais, c'est ça. En août 2021.
1: C'était Julien Valnet. C'était
0: Julien Valnet, c'est pour ça.
1: Qui s'en occupait.
0: Voilà, il m'avait invité. D'ailleurs, j'avais participé à une discussion. Et il passe le bonjour d'ailleurs. Et donc voilà, je sais qu'il y a eu une autre édition en 2022 et je me demandais si, enfin, quid la maison du hip-hop, c'est, voilà.
1: Non, la maison du hip-hop, je crois que le projet est malheureusement un peu abandonné, mais...
0: Ouais.
3: Alors ce que ça m'évoque dans ce que vous avez pu raconter là sur ce rapport politique à la ville et aux espaces musicaux et aux transformations de Marseille, notamment d'un quartier comme la Plaine, comme tu l'as évoqué, Rémi, où là, peut-être que ça fait un peu le lien aussi avec ce que moi, j'ai pu écrire ou rechercher autour du lien entre le hip-hop français, le rap français en particulier, et les musiques maghrébines, et particulièrement le raï, en fait. Moi, j'ai été pas mal sollicitée. Alors, à la base, c'était une initiative personnelle de travailler sur la question des samples de musique arabe dans le rap français, que j'avais proposé à un ami DJ qui est Bachir, et qui est donc ça fait 20 ans, plus de 20 ans qu'il est dans le hip-hop, et qu'il, par ailleurs, travaille aussi sur les musiques maghrébines à travers son émission Toukadim, qui est diffusée à HDR, une radio rouennaise. Donc moi j'avais cette idée de travailler à lier ces musiques, la musique originale dont est issu le sample, au rap particulièrement français, mais aussi états-unien. Et pour moi, c'est ce qui m'a poussé à faire un article après, mais ce qui est ressorti de cette discussion, de ce dialogue, c'est notamment la spécificité de Marseille dans son usage, des rappeurs marseillais dans leur usage musicaux, enfin des musiques maghrébines et notamment du raï. C'est que pour moi, il y a un lien particulier entre Marseille et une ville qui est Oran, à la fois parce que l'immigration à Marseille et il y a une forte population originaire d'Oran, enfin d'Oranie, dans la population marseillaise, là où par exemple Paris serait une ville avec beaucoup plus de marqueurs, on va dire, culturels kabyles, où Lyon serait plus, où il y a une plus forte immigration issue de l'est de l'Algérie, de la région de Sétif. Voilà, chaque ville a un peu sa dominante, mais c'est un peu le cas dans toutes les immigrations maghrébines quand on regarde un peu d'où viennent les personnes. Et Marseille a ce lien particulier avec Oran, un lien qu'on retrouve dans la musique raï assez régulièrement. Marseille-Oran, il y a Del Lali, enfin, il y a plusieurs chansons de chanteurs qui parlent de Marseille. Et c'est marrant parce que même quand on interroge des gens qui sur d'autres sujets, notamment ce documentaire sur le MTA, ce monsieur raconte, moi quand j'arrive à Marseille, j'en ai tellement entendu parler que j'avais l'impression de tout connaître, la Joliette, etc., parce qu'à Oran, tout le monde a un lien avec Marseille. Donc il disait, je suis arrivée, mais il me disait, je savais pas qu'il y avait autant de racistes, mais par contre, pour moi, j'avais l'impression d'arriver, parce qu'il arrive vraiment au moment, dans l'été 73, au moment où c'est très très très compliqué pour les Maghrébins de sortir dans la rue. Mais il me disait, bon, pour moi, la Joliette, la Canebière, c'était évident. Et pourtant, il me disait, j'avais pas tellement vu de photos. Mais bon, c'était évident. Donc il y a ce lien historique, et ça se retrouve dans la musique, et donc dans la production de musique raï. Et les Marseillais ont aussi le rap marseillais et le rap algérien ont un lien particulier. C'est qu'on avec Bachir, on s'était rendu compte qu'il y avait une tendance à une influence particulière du rap marseillais sur les rappeurs algériens, notamment sur le premier groupe connu historique algérien qui est MBS, Micro Brise le Silence. Et d'ailleurs, ce qui avait conduit à des collaborations assez évidentes avec IAM, la FF, plus qu'avec des rappeurs. Ils ont fait aussi le 113 et Rimka, qui est aussi donc, un rappeur d'origine algérienne. Mais il y avait un lien particulier, on se trouvait dans le flow, même dans la façon de faire du rap avec Marseille dans le début du rap algérien, et il y a eu du coup un usage des samples particulièrement et des collaborations avec la FF et Khaled, avec plusieurs sons qui sont sortis et qui évoquent aussi beaucoup la ville. Les deux évoquent beaucoup le lien entre Marseille et Oran, et nous on s'était dit qu'il y avait une histoire particulière de la ville de Marseille avec Oran et avec le rail. Donc c'est un peu ça que ça m'évoque, mais en même temps il y a beaucoup de mythes qui se créent autour de ce lien par la présence de l'immigration algérienne à Marseille. Notamment, moi on m'avait consulté, alors c'était Click qui faisait une grande interview fleuve de Akhenaton, c'était l'année dernière je crois, au musée du Louvre. Donc c'était une grande mise en scène de sa carrière, etc. Donc il était au sein de la collection égyptienne du Louvre, et c'était une demande de sa part. Donc il y a toute la mise en scène aussi de l'histoire d'Ayam. Et donc on me contacte, Click me contacte, et me disent, voilà, il est en train de dire que lui, il n'a pas été du tout... en fait, les samples de musique et les influences de l'autotune, surtout, viennent pour lui... Enfin, que lui... Alors, je résume un peu ce que disait Akhenaton, qui était historiquement faux, par ailleurs. En fait, il dit, oui, nous, l'autotune, on n'a sûrement pas imité à Marseille les Américains, et notamment le hip-hop américain, parce que nous, on a grandi avec le raï, et donc, pour nous, c'est un lien avec les musiques qu'on écoutait à Marseille. Sauf que historiquement, c'est faux, puisque l'autotune déjà n'existait pas et le vocodeur n'était pas utilisé dans, dans le rap, même pas dans le rap américain à cette époque-là. Et lui, en fait, réécrivait un peu l'histoire du rap marseillais par la présence algérienne et par le raï. Donc moi, je connais très bien le raï, donc on a utilisé ça avant tout le monde. Alors que, en fait, même dans le cadre de l'usage des samples de musique arabe, les rappeurs français ont imité les Américains. C'est parce que des Américains avaient fait ça qu'ils l'ont fait. Après, ils l'ont adapté à leur connaissance de la musique arabe, donc il y avait beaucoup plus d'emprunts aux musiques maghrébines, etc. Mais ça fait, c'est d'abord un processus d'imitation des rappeurs américains. Et là, et donc, on me dit, alors, du coup, est-ce que tu pourrais nous envoyer un son raï qui correspond à l'époque où il commence et où il y a du vocodeur, enfin, où il y a du vocodeur. Et je dis, mais en fait, non, enfin, c'est pas possible, historiquement, ce n'est pas possible. Il dit quelque chose qui est historiquement faux, il réécrit un peu l'histoire de Marseille, du rap à Marseille. Et bon, bref, ils ont quand même voulu mettre un son raï avec du vocodeur, donc je leur ai envoyé juste le premier son raï avec du vocodeur, mais qui date que des années 90, de 1996-17. Donc en fait, c'est pas possible historiquement. Mais je leur ai dit, vous allez couper. Ils disent, ah non, non, non, on peut pas couper ce qu'il a dit, on va garder, mais donne-nous juste le premier son où tu entends du vocodeur. Mais je lui disais, ouais, bah, en fait, là, il est en train de réécrire l'histoire. Et en réalité, c'est très commun à l'usage dans le rap français. Tout le monde dit. On a fait ça en lien avec nos origines ou en lien avec nos villes, mais jamais on a imité les Américains. Et ça, tous les rappeurs, même de Paris, continuent à avoir ce discours de jamais on a imité les Américains, et puis limite on a fait ça avant eux, alors qu'en fait, c'est pareil, historiquement, pas possible. Et donc, je trouvais ça intéressant comment ils réécrivaient un peu l'histoire du rap et de leur façon de faire de la musique en lien avec leur territoire et finalement aussi les origines, qui, pour certains, leurs origines, quoi.
1: Après, moi, ce que j'aimerais bien un jour, c'est d'arriver à réunir aussi toutes les personnes qui ont travaillé sur la musique à Marseille, parce qu'il commence à y en avoir pas mal. Il y a eu une histoire du rock à Marseille, il y a eu une histoire du hip-hop, l'histoire du jazz, à laquelle j'ai participé d'ailleurs. Et il y a une histoire autour du reggae qui est en train de s'écrire. Bon, il y a le travail autour de la plaine qu'a fait Rémi, qu'a fait aussi Gilles Suzanne. Donc voilà, c'est vrai que c'est intéressant de voir comment une ville suscite comme ça différentes histoires autour de culture musicale, et ça pourrait être intéressant de réunir chanteurs et chercheurs pour justement confronter les réalités historiques.
3: Et je pense que c'est un peu le récit officiel d'un moment dans le rap français où les rappeurs ont voulu un peu prendre de la distance avec l'influence que pouvait avoir le rap américain sur... Et c'est d'ailleurs le moment où la revendication du quartier, en tout cas dans la région parisienne que je connais mieux dans l'histoire du rap, c'est la revendication par la mafia Quinfri de Vitry comme une ville et pour la Secret Connexion à Barbès, d'un quartier comme lieu, comme une revendication de on fait du rap d'ici, de rap de notre quartier et d'autres codes, en fait, même de, par exemple, d'habits. Par exemple, les rappeurs, à partir de ce moment-là, notamment de la mafia Quinfri, arrêtent de s'habiller, enfin, sont moins influencés par la façon dont les rappeurs américains s'habillent, et c'est la veste assez connue dans Tonton du Bled de Rimka, en cuir, enfin, qui est plutôt un habit très, qui était très porté par les jeunes de banlieue parisienne et qui n'avait pas forcément un lien aussi fort avec le rap américain. Et oui, je trouve ça intéressant de voir comment ils font usage finalement soit de leur patrimoine musical familial, soit de leur ville, pour le cas de ceux qui ne seraient pas d'origine maghrébine dans les rappeurs, et de dire, bah voilà, c'est parce que c'est notre ville qui nous a donné cette envie d'utiliser ces musiques. Et d'ailleurs, c'est aussi Imhotep qui avait beaucoup ce discours, parce que moi, j'ai pu l'interroger, de, oui, enfin, moi, la musique égyptienne, je l'ai pas du tout fait comme les Américains, qui ont aussi beaucoup utilisé la musique égyptienne, ont samplé la musique égyptienne avant les Français. Mais moi, c'est parce que j'adore cette musique, parce que j'ai grandi à Marseille, et donc, nous, on a l'oreille sur toute la Méditerranée, donc, et puis en plus, on est Ayam, donc on a ce lien à l'Égypte, donc on s'y intéresse plus. Mais jamais ce serait parce que les Américains... et parce que dans nos quartiers, et ils citent du coup beaucoup Belzunce comme un argument, en fait, cette diffusion de musique à Belzunce, comme un argument de on n'est pas comme les Américains. Voilà. Et on est des Marseillais ou on est des Parisiens, mais on n'a rien à voir avec le lien avec les Américains. C'est comme s'ils voulaient un peu couper le cordon, quoi.
0: Mais ça me fait, c'est marrant, ça m'évoque aussi à l'inverse. Quand j'ai rencontré Malek Freeman, avec qui j'ai fait un long entretien, qui était haut en couleur. Lui, c'était différent de ce que tu racontes là. C'était pas de dire on n'a pas fait comme les Américains, c'était de dire on n'a pas fait comme les Parisiens. Et ça n'a rien à voir avec Paris. On est, tu vois, c'est à Marseille, on a fait du rap sans passer par la case Paris, et ce qui est un truc intéressant. Mais lui, dans son récit, c'était les Américains, ils venaient au port, ils avaient des cassettes de hip-hop, et on a écouté du rap dès la fin des années 80, direct sur le vieux port.
3: Ah oui,
0: sans passer par ce que les Parisiens, parce qu'effectivement à Paris il y avait du rap, peut-être sûrement avant que ce qui s'est développé à Marseille, mais voilà, tu vois, c'est toujours cette idée d'idiosyncrasie, quoi, c'est-à-dire vraiment de mettre en avant la singularité de la musique telle qu'elle est faite dans cet espace en particulier, quoi.
3: Et moi, j'ai l'impression que d'ailleurs, une ville comme Marseille suscite presque plus que ça, que Paris. Il y a, en tout cas dans l'histoire du rap, hein, de ce côté ville sur le port, ville sur la Méditerranée, qui fait que du coup, on n'a rien à voir avec Paris, et on n'a rien à voir avec finalement toute forme de trucs qui viendraient d'ailleurs, parce que nous, c'est parce qu'on est une ville avec beaucoup... avec des immigrations successives, avec c'est intéressant de voir, en tout cas dans leur usage des musiques arabes, à quel point ça peut être un discours construit, quoi.
0: Le monde est à l'intérieur.
3: Voilà, c'est ça. Construit pour et puis en même temps, je quand j'écoutais l'interview qu'on m'a fait visionner avant diffusion et qui a été diffusée. En fait, j'entends qu'il se repose sur des faits réels. Enfin, Belzins, la vente dont on parlait au tout début de notre rencontre, la diffusion à Belzins des musiques, les disquaires à côté. Donc oui, mais c'est vrai que c'est pas du tout le rail au vocodeur, et c'est un autre rail qui l'a peut-être inspiré, mais c'est pas ça ne pouvait pas être l'argument pour dire on n'a pas fait comme des Américains pour l'usage vocodeur autotune.
1: Oui, je pense qu'on est un peu entre les deux. C'est-à-dire que d'un côté, peut-être qu'ils essentialisent un peu trop, mais d'un autre, il y a une réalité qui fait qu'à Marseille, on a beaucoup de cultures musicales différentes qui se jouent, et des musiciens qui se connaissent, qui s'entendent, ou même des familles. Enfin, voilà. Moi, je n'ai pas lu toute la biographie d'Akhenaton, mais ça me donne envie de la continuer pour savoir comment il raconte ça. Mais c'est vrai que lui, il était dans un quartier de Marseille populaire au début, donc... Tout dépend de comment ils ont eu cette culture musicale jeune.
0: Château-Gombert. Hein. Il a grandi à Château-Gombert.
3: Ah
0: bon ? Ouais. Mais pas ce qu'il y a de plus...
3: Mais non, je ferais peut-être juste
0: après,
3: un lien...
0: Après, il était au panier. Ouais. Plan de cul, quoi.
3: Et moi, je ferais quand même un lien avec le plus célèbre des représentants du rap marseillais actuel, Jul. Parce que pour le coup, Jul grandit, lui, vraiment avec ce rap, ce rail... Enfin, je suppose qu'il a... Bon, il le dit déjà d'une part, et puis il fait des collaborations qui laissent à entendre qu'il connaît quand même bien cette musique, avec des chanteurs algériens de rail. Et lui, pour le coup, il a vraiment grandi dans ce rail. Enfin, il a sans doute dû beaucoup écouter ou entendre dans la rue, j'imagine, du rail à l'autotune, au vocodeur, avec beaucoup, beaucoup, beaucoup de, beaucoup de vocodeurs et d'autotune. Et pour le coup, il fait des collaborations. Ou des fois, je me dis, par exemple, il a fait une collaboration avec Chep Ralas, qui est un chanteur algérien de rail, qui est vraiment pas du tout connu en dehors de la communauté maghrébine, quoi. Enfin, il est quand même très connu en Algérie, mais c'est vrai que on n'écoute pas Chep Ralas, c'est pas Chep Ralas, quoi. Les gens ne le connaissent pas. Et Jul va faire un feat avec. Et je pense que c'est vraiment Marseille, c'est vraiment le fait qu'il soit un rappeur de Marseille qui provoque des collaborations. Et pareil, moi, je suis intervenue dans un documentaire sur Jul parce que le journaliste qui avait travaillé vraiment bien son sujet me disait, mais en fait, tout le monde fait ce lien rail Jul, mais personne ne l'explique. Donc en fait, mon rôle dans le documentaire, c'était de faire ça. Et en fait, il fait ses collaborations, il y a l'autotune. Et puis en plus, il a des thématiques. Et quand il fait ses feats, ils font vraiment sur des thématiques, par exemple la thématique des ennemis. Les ennemis, c'est une thématique, un trope dans le rail. On parle des ennemis assez souvent, ce qui est assez commun aussi au rap d'ailleurs. Et le premier featuring Rai Marseille, c'est donc la FF avec la Funky Family avec Khaled, et le titre s'appelle Les Ennemis. Et Jul, quand il fait des feats, il remet en avant toujours cette thématique quand il fait des feats avec des chanteurs algériens de Rai. Et personne ne l'a jamais interrogé pour lui demander comment ça s'est créé dans son histoire, ce lien-là, mais il est assez évident que Marseille a un rôle central dans ce lien, dans sa façon de faire des collaborations outre Méditerranée.
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3: Je sais pas si vous avez des questions.
2: Oui, bien sûr. On va faire passer un micro.
7: Merci beaucoup. On va passer
2: et bien parler dans le micro pour puisqu'on enregistre.
7: C'est enregistré. Voilà.
8: Bonjour et merci pour vos brillants éclaircissements. J'aurais une observation et peut-être une question à cela. On le sait, Marseille, c'est un creuset culturel absolument extraordinaire, qui est le fait de l'histoire et des populations successives qui y sont arrivées. Alors, vous pensez Marseille gérer dans un cercle plus grand, qui serait celui du bassin méditerranéen. Et à cet égard, certes, il y a le Maghreb et le Mashrek, donc la rive sud et la rive est de la Méditerranée, mais il y a aussi des gens et des musiques avec lesquelles ils s'expriment, qui sont d'horizons encore un peu plus lointains, il me semble, qui viennent de l'Ouest, notamment depuis plusieurs années, et historiquement on peut le dater, le Brésil par exemple, et puis je dirais des gens qui viennent d'Arménie, de Turquie, de Grèce, etc., et qui ont géré dans cette ville successivement sédimentée et donné lieu à l'émergence aussi d'expressions musicales, à la fois avec des origines extrêmement repérables et qui forment une sorte de mélange aussi, hein, qui s'interpénètrent, pas simplement les musiques maghrébines, mais aussi, je vous ai cité la Turquie, la Grèce, les anciennes républiques au sein de l'ex-Yougoslavie, par exemple, bosniaque, et aussi, ne pas les oublier, la musique qui nous vient d'Espagne, ou voire d'expressions très fortes telles que la musique flamenca. Et il y a quand même un groupe assez important, de gitans qui habitent aussi dans cette ville et qui s'expriment musicalement, voire aussi qui viennent, je vous parle des Balkans, de Roumanie avec une forte communauté rome. Donc vous voyez, la Méditerranée, pour moi, ce n'est pas uniquement ce que je voulais pointer. Est-ce que vous avez quelques indications aussi, pointer ce melting pot qui n'est pas, certes, qui est de façon très dominante, presque évidente pour ce qui est géré des pays du Maghreb et du Mashrek, mais j'aimerais, si c'est possible, que vous donniez aussi quelques éclairages sous ces autres formes musicales qui sont aussi présentes dans Marseille.
0: Vous avez oublié l'Italie.
8: Bien sûr, l'Italie.
2: Et les Comores.
8: L'Italie et la Corse, bien sûr, la Sardaigne.
1: Je vous ai un petit peu cité un moment pour dire que justement il y avait à Marseille toutes ces différentes origines. Mais je ne sais pas si tu veux déjà rebondir. Moi je citerai un exemple de Sam Carpegna qui vient de Fos-sur-Mer, bon c'est pas Marseille mais c'est pas très loin, et qui est un des représentants actifs des musiques d'expression occitane, et qui m'avait dit qu'en fait il avait commencé à s'interroger sur la culture provençale suite à ce qu'il voyait justement de ces autres cultures, et notamment des gitans, de se dire mais eux ils ont une culture musicale qui leur est propre. Et nous, ici, qu'est-ce qu'on a? Et donc, c'est comme ça qu'il en est venu à s'intéresser aux cultures occitanes et à commencer à pratiquer. Donc, Donc oui, bien sûr, il y a énormément d'origines. Et je citerai un autre exemple qui est la Fiesta des Suds. Ce qui était intéressant à l'origine, quand la Fiesta des Suds a commencé, c'est qu'ils faisaient venir les stars de différents pays qui étaient inconnus en France, mais qui permettaient à des communautés de venir. Et qui étaient, je me souviens de concerts de musique portugaise. C'était impressionnant parce que les gens étaient tellement heureux d'entendre une chanteuse portugaise. Donc oui, Marseille est riche. C'est pour ça qu'il y a différentes histoires qui s'écrivent autour de Marseille, Marseille jazz, Marseille rock. Il pourrait y en avoir une sur le rail, il pourrait y en avoir une sur la musique portugaise. Enfin voilà, c'est très riche et il y a encore plein de séminaires à imaginer.
3: Alors moi, je connais pas bien. Enfin moi, c'est vrai que ma spécialité, c'est plutôt les musiques du Maghreb et du Proche-Orient. Donc c'est un peu difficile pour moi de répondre à cette question. Mais effectivement, moi, ce que je remarque après plus avec petite personnelle, avec des interactions avec des Marseillais, avec des origines non maghrébines, on va dire. Moi, j'ai une très bonne amie marseillaise comorienne. Alors ça, c'est franco-comorienne. Et ce qui est intéressant, c'est qu'on voit moins, c'est aussi, mais ce qui a pu être le cas par le passé pour les musiques maghrébines, c'est qu'il y a il y a des concerts, il y a de la diffusion, mais en fait, c'est plutôt dans la communauté comorienne et ça ne circule pas forcément au-delà, mais c'est un peu comme ça que ça a commencé aussi pour les musiques maghrébines. Quand on parle de Belzunce dans les années 60-70, les gens qui vont acheter les musiques maghrébines et qui vont aller dans ces concerts, souvent qui avaient lieu dans des cafés d'ailleurs, parce qu'il n'y avait pas de lieu de diffusion, d'accès à des salles, ou alors via des lieux associatifs liés à la communauté, c'était des maghrébins. C'est plus tard, notamment avec les enfants de l'immigration et il y a des portes qui se sont ouvertes dans la possibilité de circulation avec d'autres auditeurs. Mais actuellement, il y a des concerts de musique comorienne et il y a une scène musicale comorienne à Marseille, sachant en plus que Marseille étant une ville avec une très forte communauté comorienne. Et puis aussi, je pense que c'est pour ça qu'en fait, ça colore, ça influence les musicalités, enfin les travaux artistiques d'artistes issus de Marseille. Par exemple, Jules, il est d'origine corse, Kenaton est d'origine italienne. Ça ne les a pas empêchés d'aller chercher ici et là ce qui les intéresse dans les musiques présentes dans la ville ou même dans le langage de la ville. Enfin voilà, Marseille étant aussi une ville pas cosmopolite dans sa langue, dans son français, il y a des emprunts à des langues qui sont pas trop présentes dans le langage, on va dire, parisien. Par exemple, parce que bon, moi je viens de Paris, c'est peut-être pour ça que je fais cette comparaison. Et puis, moi par exemple, c'est pas musical, mais des fois, vu que j'ai pas mal étudié Jules par rapport à ce lien avec le rail, il fait usage des fois de mots d'arabe algérien où j'ai l'impression qu'il n'y a qu'à Marseille qu'on les utilise. Ouais, moi je les comprends parce que je suis bilingue, mais les Marseillais ont aussi des usages par les immigrations et ça s'est vu. Bah, on en parlait de bandes organisées, mais Gadji, Gadjo, bah voilà, à Paris c'est par le rap marseillais qu'on a commencé à utiliser ces termes là qui dans Marseille étaient présents parce qu'il y a une communauté gitane importante.
1: D'ailleurs, on avait organisé un événement au MUCEM autour des Comores, des archipels des Comores. Et alors c'était un peu comme pour le hip-hop, c'est-à-dire qu'il a fallu trouver un peu comme on le fait dans des enquêtes anthropologiques aussi, hein, trouver un informateur, comme on dit, pour trouver les bonnes personnes, les bons groupes, les bons représentants, pour arriver à avoir une programmation qui donne envie aux personnes originaires des Comores de venir et aux personnes qui ne connaissent pas de découvrir ces... Alors il y avait une partie musicale, mais pas que. Mais et ça a eu vraiment, c'était un très bon souvenir, un très très bon moment. Et, oui, il y a beaucoup. Cette ville est très riche. D'ailleurs, on parle souvent de Marseille Méditerranée, mais ça, on pourrait élargir encore plus le cadre. Elle est très riche et elle me fascine beaucoup, moi, Marseille, pour ça, parce qu'elle a. Chaque fois qu'on rencontre quelqu'un, c'est une histoire différente, une généalogie différente. Enfin. Et il y a beaucoup de choses à inventer. On a eu au MUCEM pendant quelques années un rendez-vous qui s'appelait Marseille Résonance, où justement on invitait à chaque fois un créateur venu d'ailleurs à prendre les sons de la ville et à les retranscrire. Et à tour de là, on avait à chaque fois soit une avant-première d'un film. Il y a toujours quelque chose à présenter, à proposer, à programmer autour de Marseille, parce qu'il y a beaucoup de fils à tirer.
3: Je ne sais pas s'il y a une autre question, mais moi j'en ai peut-être une pour vous deux, et puis pour le public aussi. En fait, en lisant tes travaux sur la plaine, et aussi en réfléchissant à cette rencontre au MUCEM, bah moi je me suis demandé aussi les liens avec les cas, enfin, parce qu'on est dans le centre, on est dans le centre, la plaine c'est le centre, après de ce que j'ai compris en tant que parisienne, la plaine ça reste le centre de Marseille, le MUCEM aussi.
1: Il n'y a pas de centre à Marseille.
3: Alors voilà, bah, du coup c'est intéressant pour moi que vous m'éclairiez sur ça, parce que, et puis pour mon intérêt pour le rap marseillais, moi je pense beaucoup à des rappeurs qui sont comme YL, qui sont des quartiers nord de Marseille. Donc l'apport des quartiers nord musicalement, etc. Donc comment vous votre ressenti ou enfin voilà sur cette centralité depuis laquelle vous avez travaillé ou sur laquelle vous avez travaillé, peut-être cette centralité voilà du centre-ville, je ne sais pas comment le nommer puisqu'il y a peut-être pas de centre, peut-être un centre à Marseille et les quartiers. Nord ou ailleurs d'ailleurs, pas que les quartiers nord, c'est pas forcément pas obligé de faire le focus sur les quartiers nord, mais
0: périphériques,
3: mais qui sont en même temps quand même, parce que pour moi ça fait une grande périphérie quand même, enfin Marseille étant très très grande quand même, enfin voilà, c'est un peu ma question, je sais pas si elle est claire,
2: mais bien, je pensais à la même chose.
1: Moi j'avais suivi un cours d'anthropologie urbaine sur Marseille et c'est Alain Ayot à l'époque qui donnait ce cours là. Et il disait qu'il n'y avait pas de centre à Marseille. C'était une ville intéressante pour ça, parce qu'il y a plusieurs centres, mais il n'y en a pas un seul, comme on peut l'avoir sur certaines villes. Bon, après, il y en a quand même plusieurs, mais ça dépend de son point de vue, en fait, d'où on se place et qu'est-ce qu'on entend par centre.
0: Il y a aussi la catégorie d'hypercentre, quand même, qui décrit tout ce qui est à côté de la Canebière. La Canebière serait quand même le point nodal, le nœud urbain de la ville, tu vois. Parce que c'est vrai que quand même, quand tu es dans le 16e ou dans le 15e, 14e, 13e, etc., t'es pas dans la centralité urbaine de Marseille.
1: Oui, mais par exemple, les gens de l'Estac, ils vont dire on va à Marseille pour dire qu'ils vont vers le Vieux-Port.
0: Après, il y a plusieurs... Oui.
1: Et c'est vrai que la Canebière a joué ce rôle, notamment à l'époque de tous les café-concert, le moment où l'Alcazar était un haut lieu de musique. Et donc le côté Alcazar, c'était le côté populaire. Et de l'autre côté, où là où il y a l'opéra, c'était plutôt les quartiers chics. Mais ce n'était pas non plus un centre. Enfin voilà, le centre pour qui ?
0: Voilà. Et pour répondre à ta question, moi je dirais qu'il y a une très grande discontinuité spatiale entre les quartiers, alors je sais pas comment faut dire, quartier nord, quartier sud, quartier est, et ce qui est plutôt les quartiers du centre, que j'appellerais, c'est-à-dire le premier, le deuxième, le sixième, enfin bon après on peut débattre une heure là-dessus, mais par exemple il y a une expression à Marseille, on dit d'Anville, je suis d'Anville, et les gens qui sont les gens qui sont des quartiers plus lointains de l'hypercentre de Marseille, ils vont dire c'est les gens d'Anville, je vais en ville. Et je sais que justement dans le rap par exemple, Kenny Arcana, elle a fait elle pour le coup une série de morceaux qui s'appelle De l'Opéra à la Plaine, où le but c'est de faire connaître les rappeurs d'Anville. Et je sais qu'il y a des rivalités très fortes entre les gens d'Anville et les gens justement des quartiers nord ou des quartiers sud, parce que ils se considèrent comme pas de la même ville quasiment, juste pas, enfin en tout cas pas non c'est un peu trop fort, mais
1: c'est pas du même quartier
0: ouais. Enfin, c'est pas du même périmètre
3: ouais,
0: parce que c'est plusieurs mêmes quartiers après si on rentre dans les quartiers.
3: Si on faisait une comparaison avec Paris, je sais qu'on est à Marseille, on ne fait pas toujours des comparaisons avec Paris, mais moi, ce que ça m'inspire, c'est un peu le côté où, par exemple, dans le rap parisien, enfin, dans le rap de la région parisienne plutôt, mais qui est donc globalement le rap de Paris, enfin, parce que voilà, parce qu'ils font front face à Marseille notamment, donc on peut. Et qu'on va être dans un. Bah oui, enfin, c'est vraiment une réalité, c'est que bon, face à Marseille, on est tous Paris, mais quand on rentre dans le détail, il y a le 9-2, le 9-1, le 9-3, et quand on rentre dans le 9-3, dans le 9-2, et il y a d'autres villes. Et il y a d'autres rappeurs de ville,
4: Mais ils font bloc département, puis après ils font bloc en ville, Paris, selon en fait les interlocuteurs qu'ils ont en face, par exemple dans des freestyles ou dans des confrontations musicales.
0: Et deux autres éléments là-dessus, je pense que c'est un truc important, c'est la politique d'expansion urbaine qui n'est pas du tout la même, c'est-à-dire que Marseille est une ville qui a absorbé des villages, en fait, et c'est devenu Marseille, tandis que Paris, ça ne bouge pas. Tu vois, la ville de Paris, elle est enfermée, elle est cloisonnée, et c'est les banlieues à la limite qui se développent. Donc ça, c'est déjà un élément important. C'est comme si tu comparais l'Île-de-France avec Marseille, entre guillemets, dans le sens où c'est énorme, Marseille, en fait. C'est vraiment une ville qui est gigantesque. Et d'autre part, les transports. Pourquoi est-ce qu'il y a pour moi cette discontinuité forte entre le centre et les quartiers sud, nord, c'est qu'il n'y a pas de transport, en fait. C'est vraiment la merde. C'est pas desservi comme la deuxième ville de France devrait l'être déjà. Et c'est sûr qu'il y a aussi ces raisons-là qui font qu'il y a pas de connexion.
4: Mais en tout cas, c'est intéressant de voir que même si c'est pas le même territoire, il y a une logique en tout cas commune à un genre musical qu'est le rap. Parce qu'en fait, quand tu parlais du son de Kenny Arcana ou des rivalités entre différents espaces dans la ville constitué par plusieurs quartiers de Marseille. Moi, ça me rappelle que, pour le cas, sachant que je connais mieux l'histoire du rap en région parisienne, il y avait eu des titres comme Panama All Star, où il y avait un rappeur pour représenter chaque département et Paris. En fait, le 75, c'était compliqué parce que qui on allait mettre pour représenter. Donc ça va être Barbès 18e qui a fait office de représentant, mais c'était intéressant parce que en fait quand j'avais un peu lu sur cette chanson, ça n'a pas été facile de décider de qui on va mettre, enfin qui il faut à quel rappeur, groupe de rap, enfin faut faire appel à qui pour représenter un espace beaucoup plus grand que leur le quartier. Et je trouvais ça intéressant que tu racontes que Kenny Arcana a fait une forme de chanson pour représenter les rappeurs de la ville de Marseille. De l'hypersonde, tu disais, du coup.
0: Dans ville, de base, mais après, pas forcément. Mais ouais. Finalement, pas forcément. Mais elle, en tout cas, elle est plutôt dans ville et elle est plutôt proche de quartier dans ville.
4: Mais en tout cas, à Marseille, on connaît. Enfin, l'impression que ça me donne, c'est que même si. Enfin, c'est qu'il y a de la circulation musicale quand même très importante, même s'il y a ces problèmes de transport, où en fait, finalement, pour aller écouter que ce soit un concert de musique, je ne sais pas, comorienne, faut aller dans l'espace où se trouve la communauté comorienne dans les quartiers nord. Est-ce que dans le rap, c'est un peu la même chose ? On ne peut pas dire ça, par exemple, que les gens vont aller dans les quartiers nord pour écouter une scène musicale spécifique issue de ce quartier, ou est-ce que les gens vont en ville ou dans ville plutôt pour aller écouter de la musique. Je ne sais pas si je suis claire.
1: La franchie, en fait.
0: Ouais, la franchie, c'est loin. Hein. La franchie, c'est loin, d'ailleurs.
1: Ouais, mais enfin, tu dois mieux connaître, mais il n'y a pas tant de salles que ça.
0: La seule salle spécialisée hip-hop,
1: donc elle se retrouve au même endroit.
0: Saint-Marcel. Donc, non, c'est compliqué de répondre à ta question, mais moi, j'ai l'impression que les circulations au sein de la ville ne sont pas très fluides. Voilà. En deux mots.
2: Après, en ce qui concerne le rap, moi je trouve ce qui est intéressant, et à Marseille et ailleurs, c'est que justement avec toutes ces ruptures qu'il peut y avoir, parce que plus de discontinuité, des fois sont des ruptures dans les quartiers à Marseille, etc., il y a comme quelque chose qui permet, je crois que Jules le fait beaucoup, de fédérer tout le monde, et donc de fédérer les quartiers, de fédérer les styles de rappeurs, voire Paris et Marseille.
4: Oui, ce qu'il a réussi, et en fait, ce qu'il y a, en réalité, dans la construction de cet album, le classico organisé, pour avoir pas mal du coup travaillé dessus aussi un petit peu sur certains sujets, en fait il a réussi assez facilement à fédérer les rappeurs de Marseille. En tout cas il a réussi. Voilà, il a réussi. Et quand il a été confronté à faire le classico organisé avec les rappeurs de Paris et de Marseille, il s'est confronté à des vraies questions de rivalité entre rappeurs qui faisaient qu'il a pas proposé à Booba, par exemple, ce qui a été beaucoup mis en avant. Donc Booba, hyper connu, un des plus grands vendeurs aussi de disques, issu du 92, qui a été longtemps le représentant avec Lunatic du rap du 92 face au rap de Paris. Et il a réussi à fédérer, et à la fois, il sortait de son territoire. Donc en fait, il y avait aussi des enjeux qui étaient... parce qu'il y avait des enjeux de rivalité de ce rappeur Booba avec d'autres rappeurs de la région parisienne qui faisaient qu'on ne pouvait pas les mettre ensemble dans le même album. Donc il a dû faire des choix. Là où à Marseille, il a quand même globalement, d'après... Moi, je ne connais pas assez bien le rap marseillais, réussi à fédérer à peu près tout le monde, tous les gens en tout cas qui l'intéressaient, quel que soit leur passif commun dans le... leur passif dans le rap. Là où à Paris, il a été confronté à des choix qui faisaient qu'aussi... Enfin, je pense qu'à Marseille, il a réussi parce qu'il est aussi très très important dans l'espace musical marseillais. Donc voilà, je trouve ça intéressant.
2: C'est vrai que c'est intéressant, moi, je trouve, de voir aussi justement comme le, dans le rap, je sais pas, il y a une revendication de territoire toujours, ça revient dans les textes, que ce soit la ville, que ce soit le département, que ce soit... Et à côté de ça, c'est un milieu dans lequel il y a, c'est ça, un maximum de collaboration entre chanteurs, je vais chanter sur ton disque, tu vas chanter sur le mien. Qui à la fois c'était ce recherche identitaire de la ville, ouais, c'est le rap marseillais, c'est le rap ceci, et en même temps quelque chose fédérateur quoi. Dans...
1: Et ce qu'on peut dire aussi, c'est qu'il y a certains quartiers comme le Panier, le Cours Julien, la Plaine, autour de l'Opéra, Belzunce, qui ont été des lieux où il y a eu. La Friche, oui, la Belle de Mekong, mais où il y a eu beaucoup de productions musicales, où les musiciens se retrouvaient. Donc voilà, c'est quelques lieux emblématiques qui sont plutôt dans le quartier d'Anville, en fait, effectivement. Par contre, il paraît que dans chaque cité, il y a des studios d'enregistrement.
7: Si je peux me permettre, on va... ouvrir à la public, c'est hyper intéressant. Mais voilà, il y a une question.
9: Non, mais peut-être juste avant de poser ma question, je trouvais ça assez intéressant, cette question justement des discontinuités avec les transports et des différents quartiers à Paris, parce que typiquement, on peut aussi retrouver des fragmentations au sein même d'un département. Par exemple, moi, j'ai grandi en Seine-Saint-Denis et j'avais des amis... apprentis rappeurs, on va dire, qui, en fait, on faisait la distinction entre ceux qui venaient du 9-3, qui avaient un métro, ceux qui venaient du 9-3, qui avaient le RER. Et il y avait souvent des vannes qui étaient faites par rapport au 7-7, en disant que c'était la campagne. Et il y avait vraiment un truc aussi qui se posait sur la possibilité de se retrouver facilement ou pas, parce qu'en en fait, on ne peut pas facilement rejoindre certaines parties du 93 en bus, où il n'y a pas de métro, il faut vraiment repasser par Paris. Et je trouvais ça intéressant parce que ça... Enfin, voilà, quand on vient de région parisienne, effectivement, où la question des transports elle est cruciale, comme Marseille aussi, il y a des identités intraterritoriales même. Mais j'avais une question par rapport à ce que vous aviez évoqué sur le style vestimentaire, parce que je sais qu'il y a eu pas mal de tentatives ou même de marques qui sont nées dans les années 90 pour suivre un peu des rappeurs, des groupes, et voilà, se créer une identité qui était beaucoup moins, en fait... uniformisé, je dirais, aujourd'hui par rapport à des rappeurs voilà, qui vont être un peu bling-bling avec des marques de luxe, etc. Et je ne sais pas si vous avez des éléments sur ça de personnes qui ont voilà, tenté de monter des marques. Je sais qu'on n'est pas dans le son, là, c'est plutôt dans le textile. Mais voilà, je sais qu'il y avait un projet d'ailleurs qui devait se faire à Radio France sur ça, qui ne s'est pas fait, qui pouvait justement aussi aller avec un certain son qu'on n'entend pas beaucoup, mais qu'on essaye de ramener. Donc voilà, je ne sais pas si vous avez des noms, voilà, des marques qui ont tenté ou des choses comme ça.
4: Alors, t'as... Ouais, ok.
2: Je crois qu'il y a une question aussi ici et devant.
10: Moi, ma question, ça serait sur le retour d'influence entre guillemets, parce que vous aviez dit que le rap marseillais avait influencé l'Algérie assez vite vers les premiers groupes. Mais est-ce que même chose pour toute la Méditerranée? Est-ce qu'il y a d'autres pays dans lesquels, en tout cas, on revendiquerait une influence, mais particulière, plus particulière que juste le rap français, qui serait un rap d'un quartier particulier, d'un courant particulier, d'une ville particulière? Et est-ce que voilà, c'est documenté entre guillemets?
11: Moi, c'est juste, il y a une question là, oui. Et après aussi j'en ai une.
12: Merci. Mais c'est plus une question un peu conseil musical, mais pas que. Il y a pas mal de groupes de rap parisiens qui se disent très politisés, très contestataires, enfin un peu vieux parce que je suis pas très jeune, mais genre En Fâche, Représailles, je pense à Cazet, des trucs un peu qu'on voit du lourd, quoi, politiquement, et sur certaines contestations sociales très ciblées. Je me suis demandé si à Marseille, il y avait eu ce type de rap, si on pouvait expliquer pourquoi. Moi, je ne connais pas. Donc, je veux bien quelques conseils musicaux s'il y en a. Et pourquoi ça n'aurait pas ou peu pris? Ou est-ce que finalement, ce genre de rappeurs se sont tous retrouvés sans plus revendiquer une origine géographique mais plutôt des objets très précis de contestation politique, oubliant ce côté un peu folklore, on est Marseille, on est Paris. Voilà, c'est juste une question plus politique et musicale.
7: Et moi, c'est pour rebondir sur la question de la politisation et de l'institutionnalisation. Et donc, en fait, voir Akhenaton au Louvre ou d'autres groupes très contestataires, justement, qui se retrouvent aussi au Mucem, est-ce que ça crée... Enfin, qu'est-ce que ça fait, en fait, sur la dimension contestataire de ces pratiques? Et est-ce qu'à l'intérieur de ça, ça ne crée pas, justement, des conflits? Je sais que, par exemple, dans le cas de l'enquête collecte des cultures urbaines qui a été patrimonialisée sur le street art, le tag au Mucem, ça a créé aussi des tensions entre les différentes cliques, etc. Et je voulais savoir si vous aviez des éléments sur quand tu disais, Hajar, qu'on n'écoute pas beaucoup de rap à France Culture, et que, voilà. Mais du coup, quand même, il y a tout ton travail qui fait qu'il y a une institutionnalisation, quand même, d'une certaine manière, enfin, en tout cas, une ouverture vers ça, que ce soit au Mucem, également tous ces programmes, et aussi dans la recherche, est-ce que tu as été confronté à ça des... Voilà, donc quid de l'institutionnalisation de ces pratiques? Et est-ce qu'il y a une dernière question? Bon, et eh bien alors, allez.
4: Ça vous va si on commence par cette question-là et puis on remonte après le fil chronologique, si ça ne vous dérange pas les personnes qui posent les questions, qui ont posé les questions, puisque... Alors, moi, pour la question, par exemple, prenons l'exemple de France Culture alors...
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0: Bonsoir, vous écoutez les informations du jeudi soir sur Radio Zinzine en direct du studio du Patio. Ce soir, j'ai deux invités, il y a Rémi et...
1: Bonsoir.
2: Marvin.
0: Et Marvin.
2: Bonsoir.
0: Voilà, et dans le bocal, il y a Fabrice. On est le jeudi 1er octobre 2026... Hein, soit le 10 Vendémiaire 234 de la République. Et l'objet du jour, c'est la cuve. Ben, Vendémiaire, c'est les vendanges, et la cuve, ben, c'est ce qui sert à faire le vin. C'est-à-dire que le raisin, on le jette dans la cuve, on l'écrase un petit peu et
1: avec
0: on le laisse fermenter.
1: Hein? Avec les pieds, idéalement?
0: Oh, ben, avec ce qu'on avait... Enfin bon, sachant que le calendrier révolutionnaire a été fait dans une France qui était essentiellement agricole et que donc l'objet il est souvent agricole. Hein, voilà, des cuves vues, c'était une époque où on n'utilisait pas de pétrole, on n'utilisait pas de dans l'industrie. Ici, il y avait quelques teintures où il fallait des teintures et traitement des cuirs où on avait besoin de grandes cuves, mais sinon. Voilà, donc c'est le jour de la cuve. Pour ceux qui vont se lever, qui vont nous écouter après minuit ou qui se lèvent tôt, avant 7h demain vendredi 2 octobre.
1: Ou ceux qui sont en train de décuver du coup.
0: Ou ceux qui sont en train de décuver. Donc on est le 11 Vendémiaire 234. Et c'est le jour de la pomme de terre. Bon, la pomme de terre, hein, je vous raconte, je vous passe ce que c'est. C'est un tubercule qui vient d'Amérique, qui a été ramené par Parmentier, on a eu du mal à la lancer en Europe, mais maintenant c'est devenu un aliment principal, ce qui fait que lorsque dans l'année 1903 ou 1904, je sais plus, il y a eu une maladie de la pomme de terre en Irlande, eh bien, il y a eu des morts de famine, hein, tellement que la pomme de terre était devenue l'aliment de base. Hein, si vous connaissez, même quand on voit les mangeurs de pommes de terre de Van Gogh, on voit que ben, ils n'avaient pas autre chose à bouffer, quoi. Et que c'était... ça a été un aliment de base qui a évité pas mal de famines. Bon, au niveau diététique, bon, il y a suffisamment de littérature là-dessus. Voilà.
1: Tu sais comment on a popularisé la pomme de terre au moment où elle a été introduite en France?
0: Mais vas-y, vas-y.
1: J'ai une petite anecdote croustillante, crusty-pomme.
0: Raconte.
1: Alors, il s'est trouvé, quand elle est arrivée donc, des Amériques,
0: ouais.
1: Pour démocratiser la pomme de terre, on l'a fait pousser sur le champ de Mars.
0: Ouais.
1: En mettant des gardes la journée pour garder les pommes de terre,
0: ouais.
1: Et les enlever au tomber du nuit.
0: D'accord.
1: Du coup, les gens qui au début étaient un peu réticents à manger ce nouveau fruit et ce ouais. nouveau légume plutôt, ont commencé à aller la nuit pour chipper dans les champs les pommes de terre. Et du coup, c'est la mœurs, c'est ouais, ouais. comme ça. Quoi.
0: Alors, il y a un petit danger, c'est que le fruit de la pomme de terre, bon, la plante, c'est le tubercule. Enfin, ce qu'on mange, c'est le tubercule. Mais la plante elle-même qui fait des fleurs, elle fait aussi des fruits. Et le fruit est toxique.
1: Mmh.
0: Voilà. Donc, il fallait pas se tromper quand on allait là.
1: Il fallait pas le fumer, même.
0: Voilà. Qu'est-ce qu'il y a d'autre? Bon, dans l'éphéméride, en 1942, naissait Günther Wallraft. Alors ça vous dit rien.
1: Hein.
0: Je vous comprends. Sauf si vous avez lu un de ses livres qui s'appelle Tête de Turc.
1: D'accord.
0: Ah,
1: oui,
0: c'est devenu célèbre. Il a créé un genre de journalisme très intéressant. C'est-à-dire que là, c'était dans les années 70 en Allemagne. Il avait mis des lentilles colorantes pour ses yeux bleus. Il a mis des lentilles noires. Il s'était fait teindre en brun et il a pris des emplois réservés aux Turcs. Et il raconte comment le fait qu'il soit turc, qu'il ne parle pas allemand, qu'il ne sache pas lire, il se faisait exploiter. Et il raconte dans son livre ça, truc, et ça a inspiré d'autres journalistes du même acabit. Je pense à la plus célèbre en France, bon, même si elle est belge, c'est Florence Aubenas. Hein, qui s'était inscrite à Pôle emploi, qui a fait tous les boulots de femme de ménage, comment elle a été maltraitée, etc. Elle a fait aussi un autre bouquin sur le quai de Ouistreham, où c'est les femmes qui font le ménage dans les ferries entre les deux embarquements. Donc c'est, voilà. Donc Günter Wallraft, c'est un. Il s'est lancé dans ce truc-là. C'est des bouquins que je vous conseille. Hein. Le quai de Ouistreham, La tête de Turc, tout ça, ça se lit comme des romans. Hein. En 49, c'était la proclamation à Pékin de la République populaire de Chine. Voilà, ben, ça tient toujours. Avec les imperfections que ça a et maintenant la technologie qui permet la reconnaissance faciale, les points civiques.
1: Si oh, on c'est a terrible, des, ça fait trop peur.
0: Si, ouais, ça fait très peur. Hein. Si on a des bons points civiques, et on va avoir tel emploi, etc. Ben, c'est pas les promesses de Mao Tse-Tung de 49, mais enfin bon. Et en 2020, ben la 2019-2020, la Belgique est restée 414 jours sans gouvernement. Et ben c'est bien. Ça les a oui, pas tués.
1: Quelle info. Alternative possible, pense, finalement.
0: Je pense que c'est à réfléchir.
1: Totalement.
0: Voilà.
1: Très d'accord.
0: Bien. Ben, sur ce, on va écouter un petit peu de musique.

0: Avant d'écouter nos amis du 3C qui vont présenter leur activité, ils nous ont préparé un petit jingle.
1: Ouais, allô? Ouais, salut. Tu veux faire quoi, là? Tu veux sortir sur X? Ouais, ok. Alors, j'ai plein d'activités à te proposer. Tu connais le 3C? 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
2: Concert hebdomadaire, artiste, local, international, mondial. 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
0: Voilà, alors merci Marwell pour ce beau jingle.
3: Merci à toi,
0: vas-y, continue.
3: Alors, je voudrais juste faire un petit laïus, c'est l'adhésion annuelle, et non pas mensuelle, on adhère une fois par an, oui. De janvier à janvier.
4: Oui, c'est ça, oui, c'est l'adhésion annuelle. Ouais, totalement. Donc on vient ici pour présenter le 3C. Moi c'est Marvin, je suis bénévole, accompagné de Rémi, bénévole aussi.
0: Oui, il n'y a que des bénévoles.
4: Que des bénévoles, c'était justement le sujet. C'est vraiment un café qui est géré entièrement par des bénévoles depuis 2013, faut savoir.
0: Oui.
4: Et ce qui est intéressant, c'est que je trouve en tant qu'habitant aixois depuis 3 ans, c'est l'un des piliers vraiment presque incontournable en fait. De la scène associative, au niveau culturel, au niveau des concerts, il y a vraiment des centaines de concerts qui sont passés dans ce lieu depuis 2013. Et là, c'est en train de repartir, d'avoir un nouvel élan. On a des bons retours sur nos soirées. Et ça fait vraiment plaisir à voir.
3: Le beau lieu d'intégration culturelle, intergénérationnelle, à plein de niveaux, en fait. Autour du handicap aussi, on est sensibilisé. On est un peu aussi une safe place.
4: Totalement, on est une safe place, ouais, pour les personnes qui sont... par exemple, LGBTQIA+, pour les personnes qui ont envie d'être rassurées dans un lieu, on est un lieu, on va dire, sécuritaire, quoi.
3: Évidemment.
4: Alors, pour continuer, ce qu'on s'est dit, c'est qu'on allait faire un peu le tour des faits qui sont marquants de ce mois de septembre, qui est un mois de rentrée. Donc, c'est assez difficile de faire revenir les personnes après l'été, où ils étaient un peu tranquilles, en vacances, tout ça. On s'est dit, mince, comment on va les retrouver ? Et finalement, on s'est rendu compte que, par exemple, lors de l'atelier croquis du mardi, qui se déroule de 17h à 19h, cet atelier-là a rencontré un grand succès. On vient, en fait, qu'on soit débutant, qu'on soit un peu plus confirmé, comme pas mal de personnes qui te disent « Non, mais tu dessines un peu, regarde », et ils te sortent un chef-d'œuvre.
3: Ils étaient combien la dernière fois ?
4: La dernière fois, on était presque 30. On a dû sortir des tables de la loge derrière. Donc, pour vous dire, le succès que ça prend, et des personnes qui ne connaissaient pas, qui viennent de passage, ou alors des personnes qui restent.
0: Des gens qui viennent s'entraîner à dessiner.
4: Totalement, tu dessines.
3: Oui, on pense à Luc, on pense à Thierry, on pense à plein de...
4: Bernard, Jeff.
3: Jeff.
4: Des piliers de cet atelier. Et c'est toujours à prix libre. Et comme je dis, c'est pour les débutants, pour les confirmer.
3: Après, on pourrait aussi présenter l'adresse géographique du lieu. Donc, le 23 avenue Boulevard Carnot, un des deux, vous faites le choix. 3C, caféculturelcitoyen.org. Et on a un numéro de téléphone, vous pouvez nous joindre. Je vous le donne à titre indicatif. Internet est là, caféculturelcitoyen.org. Et le téléphone, c'est le 09 72 36 46 47. On a une programmation et une expo, vous pouvez contacter aussi avec un mailing sur programmationle3c@gmail.com. Et pour les expos, faudra faire une adresse un peu différente, expo au pluriel, .le3c@gmail.com.
0: Voilà, pour la géographie, c'est en face, c'est sur le boulevard séculaire, le périphérique, comme on dit, juste en face le palais des congrès.
4: Exactement,
0: voilà,
4: ouais.
0: Donc, c'est un petit peu en contrebas de la route. Voilà,
4: c'est ça, c'est en contrebas, oui.
0: Il y a l'entrée du parking.
4: Et si on veut accéder depuis le centre-ville, on prend le camp Mirabeau, on monte. Il y a soit la rue d'Italie sur la droite, soit la rue juste à côté, c'est la rue de France Piano, souvent on la voit, et on prend une des deux rues, et derrière il y a le 3C. Quoi.
0: France Piano, c'est un commerce, hein, c'est pas le nom de la rue.
4: Voilà, c'est ça, c'est le commerce France Piano.
3: Tu nous prêtes un piano d'ailleurs.
0: La rue, elle s'appelle rue de l'Opéra, non ?
4: Je ne me rappelle plus comment elle s'appelle, ouais.
0: Je sais pas.
3: Qui passe devant l'église.
4: Oui, il passe devant une église. Et les autres faits marquants du mois de septembre, c'est que le 3C a participé au forum des associations, qui était le 13 septembre.
0: Oui.
4: Donc on était justement dans ces eaux-là, en haut du cours Mirabeau, et on a présenté le café, le lieu. Les personnes étaient assez ravies de voir qu'on pouvait faire tout un éventail. Là, on parle de l'atelier croquis, mais il y a évidemment il y a les concerts, des soirées musicales à thématiques.
3: Et ça a donné lieu à combien de nouvelles parce qu'on a une réunion d'accueil de bénévoles tous les dimanches, le
4: Tous les dimanches, non, un dimanche par mois, on accueille des bénévoles qui veulent s'inscrire au 3C pour faire partie activement du café.
3: Et là, il y a eu... Ou le dernier dimanche du mois.
4: Je sais plus, c'est soit le premier.
3: Je crois que c'est le premier dimanche du mois. Tous les premiers dimanches du mois, on accueille des nouveaux bénévoles et suite à cet événement.
4: Là, il y avait une dizaine d'inscrits pour l'instant.
3: Une dizaine d'inscrits, oui. Ouais, c'est génial.
4: Et sinon, simplement des personnes qui. On peut être simplement adhérents aussi. Oui. Donc, pour l'année en cours. Donc, ça, c'était un événement qui a plutôt bien fonctionné pour le 3C. On a réalisé des flyers pour montrer les soirées, les plannings. Donc, ça, vraiment un très très bon coup de com.
3: Merci à Odile, merci à Gilda, merci
4: à tous ceux qui étaient présents sur le
3: stand, Lucien et d'autres qu'on oublie sans doute. Caroline.
4: Ah ouais. Et nous quoi aussi, on peut dire.
3: Oui, toi Marvin, bravo.
4: Ah ouais.
3: T'es là.
4: Et ce qui était intéressant aussi, c'est qu'il y a un soir, on s'est dit, mince, s'il y a une annulation, qu'est-ce qu'on fait donc, on a fait un karaoké improvisé. Et ça, c'était trop intéressant. Donc, des personnes qui étaient juste de passage ont dit, waouh, c'est un café karaoké. Et en fait, non, c'était pour montrer qu'on peut rebondir et...
3: Si des qui, que la programmation est ouverte, vous pouvez envoyer votre maquette à la programmation le chiffre 3c@gmail.com et on a quoi deux concerts par semaine, le vendredi et le samedi.
4: Oui, et parfois même le mercredi.
3: Voilà, donc on a une grosse programmation dans le sens où on est assez éclectique, on accueille sur demande, pareil pour les expositions, et étant donné qu'on a un exposant mensuel, ça nous fait donc 12 exposants, c'est ça ?
0: Par an.
3: Par an, et donc la liste d'attente, environ d'un an pour les expos, si je...
0: Ah oui, tant que ça.
3: Ouais. Bon, il y a environ une dizaine d'artistes qui attendent sur le banc. Pour l'instant, ils vont passer, on peut penser d'ailleurs, il va y avoir bientôt AIL, un artiste aixois, qui exposera bientôt au 3C. Il y a une programmation très intéressante. Je vous invite à visiter le caféculturelcitoyen.org.
0: Totalement. Voilà. Bon, sinon, vous avez quoi au programme
4: Au programme, alors là, en cours, un peu en parallèle, on est sur la fin de l'appel à dons du 3C. Mmh. Parce qu'on a passé... Enfin, le café a passé une période un peu compliquée. On va dire depuis le Covid, les habitudes ont un peu changé. Et là, notamment, depuis fin 2025, il y a eu quelques baisses de fréquentation... des concerts un peu moins intenses, et vu que étant donné que le chiffre d'affaires se fait essentiellement sur les consommations et donc sur les adhésions et les dons, s'il y a moins de personnes qui viennent, donc ça a un peu chuté.
3: On a un café complètement autonome, on n'a pas de subvention de la ville, ni de l'État, ni de l'Europe. On fonctionne uniquement grâce à vos adhésions, à votre bienséance et à vos consommations. En effet, c'est vrai que ça a un peu baissé, mais ça repart, effectivement. C'est pour ça qu'on est là, d'ailleurs.
4: Ouais, totalement.
3: Pour essayer un peu de margin d'y aller, quoi.
4: Et oui, on y va. Et puis c'est vraiment, c'est pas juste un café, c'est pas juste pour boire une bière, c'est évidemment, ça peut l'être, on vient, c'est un endroit rassurant, et c'est vraiment quelque chose de solide derrière au niveau du lien social, d'alternatif. En même temps, j'ai même pas envie de dire alternatif, parce que quand je me rends compte, c'est on aime juste être entre humains, avoir de la reconnaissance et s'amuser.
3: Exactement, et on est pro-culturel, on est là pour une culture pour tous et pour tous, c'est quand même notre leitmotiv.
4: Totalement.
3: Mais on est apolitique et religieux.
0: Laïque, on dit.
3: Laïque, oui, aussi. C'est vrai que toutes les religions sont les bienvenues, mais on n'est pas de.
0: Je préfère laïque à religieux. On va peut-être prendre une petite pause avec de la musique, et après vous nous ferez un petit.
4: Oui, alors je peux même proposer un enregistrement de Jeannette Berger qui est venue chanter au 3C. Donc, si vous voulez, on peut prendre cette pause.
5: Si tu s'y comprends, et bien, c'est tout simplement.

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1: Alors c'était Jeannette Berger, une artiste qui est venue au 3C, et il s'agit d'un son pris en live, donc je voulais vraiment apporter le côté intimiste qu'il y a avec le public, la qualité sonore qu'il peut y avoir, là c'est simplement son micro, sa voix, et son piano et sa guitare, avec laquelle elle parcourt la France en fait, et c'était sublime comme concert.
2: Voilà.
3: C'est top. On peut parler un peu du setup de la scène. On a une vraie scène avec toutes les lights que vous voulez. On a des couleurs. On a un pas de retour. On a un système son avec une table de mixage. Les artistes,
1: oui,
3: on les
1: toutes nouvelles, offertes par un bénévole, par Jérôme. Merci beaucoup, Jérôme, pour la table de mixage.
3: Big up Brice du mercredi aussi.
1: Totalement. Et la scène, ce qui est intéressant en 3C, c'est qu'elle permet de faire, rebondir la scène ouverte. Faire aussi des jam sessions, donc des buffs musicales.
3: On rebondit beaucoup au 3C, effectivement. Tu peux.
1: On rebondit, donc il y a des scènes ouvertes. Le samedi après-midi, il y a une vraiment scène libre, un buff, quoi, un buff musical, où on peut rencontrer des musiciens. Donc c'est pareil, c'est de tous les niveaux. On peut être amateur, pro, proposer des sons, et ça c'est un très bel endroit, jusqu'à ce que le concert suivant s'installe en fait.
3: Effectivement, café participatif, il porte bien son nom. C'est vraiment, on est là pour faire ce qu'on a envie d'apporter. On a une certaine liberté, on va dire. C'est bien ce qu'on recherche dans ce lieu.
2: D'accord. Est-ce que vous avez un peu des annonces à faire pour
3: Culturellement, en dehors du 3C, moi j'aime bien parler et mettre en lumière le MUCEM, ce beau lieu qui en octobre nous propose toute une variété d'événements qui sont tous délicieux. Alors on pourrait parler du 9 octobre, de 14h à 18h, on a une entrée libre à Bruit Rose, Ruidos Rosas, qui est le festival marseillais dédié à la création sonore en Méditerranée. C'est sa deuxième édition et donc qui nous invite sur un pied d'égalité à explorer de nouvelles façons de raconter et d'écouter le monde. Croiser les langues, les points de vue, différentes expériences, voilà. Il y a dans ce festival Amouage, le Tunisia Podcast Festival Unicent, toute une variété de couleurs musicales qui vous feront vibrer. C'est au MUCEM Lab. Le MUCEM, c'est un ensemble. Le MUCEM J4, l'auditorium, nous proposera le samedi 10 octobre, avec entrée libre également, des rencontres inspirantes avec des fans du Sud et un engagement à cœur. Donc c'est dans le cadre toujours des festivals Fiesta des Sud. Et comme chaque année, sur l'esplanade du MUCEM, il y aura une table ronde portée par des femmes engagées du Sud qui mettent à l'honneur le parcours et l'expérience d'artistes, avec notamment Lily Boy, Danitza, modérée par Camille Diao. Voilà, ce rendez-vous est incontournable. Il témoigne de l'histoire commune de la Fiesta des Sud et du MUCEM, en mobilisant des artistes féminines autour de rencontres avec le public. Allez, bien au-delà des scènes. On aura quoi d'autre? Beaucoup d'événements. J'ai vu quelque chose qui était sympa lors des vacances de la Toussaint, du 18 au 31 octobre. Il y a le festival en ribambelle. Programmation familiale à découvrir sur le site du MUCEM. Je vous invite à vous connecter à la plateforme du MUCEM sur le site web ou sur Facebook, Instagram. Maintenant, c'est ça, c'est les plateformes. Tout simplement, @MUCEM-officiel. Vous aurez plein d'informations sur les accès, sur la billetterie, les horaires exacts et tous les événements. Je n'ai parler que de quelques-uns. On retrouvera aussi à la Citadelle de Marseille, du 17 octobre au 1er novembre, des séances immersives. Plongez-vous dans deux œuvres en VR. Mais qu'est-ce que la VR ?
1: La réalité virtuelle.
3: Exactement, la réalité virtuelle, ce casque un peu bizarre qu'on a sur les yeux et qui nous fait voir un monde autre. Il nous permettra de voir trois expériences. L'île des morts, un voyage hors du temps, depuis un appartement banal vers une destination finale guidée par Charon, le passeur des enfers. L'horizon est le même pour chacun, immuable, inévitable. La question est tout de tout temps, dans toutes les civilisations, toujours la même. qu'y a-t-il après ? Y a-t-il et seulement quelque chose ? Nous aurons un autre document, Artou. Artou, le premier film immersif d'Abderrahmane Sissako avec la voix d'Omar Sy. Après le décès de leur père en Europe, une fratrie de trois sœurs et de trois frères exauce la volonté du patriarche. Ah oui, on pense à lui. Celle d'être enterré à côté de son père lui-même dans son sommeil éternel.
1: Et je voulais rebondir aussi, parler du fait qu'on soit à l'extérieur du 3C, mais en lien toujours avec lui, c'est qu'à l'Aqua Maltae, la brasserie qui fournit en bière locale bio le 3C, organise un drag show en octobre, donc elle accueille un drag show qui est organisé par l'association Ex Vanguard, qui est une association de droit LGBTQIA+, Antifa.
3: Et est-ce qu'il y a Aria ?
1: Non, il n'y aura pas Aria Jones, mais ça sera le 23 octobre à 20h30. Donc il y aura la billetterie qui est en ligne sur le site Instagram. Non, c'est en lien avec le 3C parce qu'on
2: a... C'est où ?
1: C'est à l'Aqua Maltae, la brasserie.
2: À la brasserie,
1: qui est à Aix-en-Provence.
2: À Puy Ricard.
1: Sur la route de Puy Ricard, oui, bien avant. Ça reste dans Aix-en-Provence.
2: Ah bon,
1: ça reste... Oui, non, ça reste dans Aix-en-Provence, avenue Lattre de Tassigny, en contrebas, vers Axiom en fait.
2: Ah d'accord,
1: voilà, okay,
2: oui, c'est en bas de la montée de l'Avignon. Quoi.
1: Voilà, totalement.
2: Voilà. Okay.
1: Et donc il y a ça, et après si vous voulez faire, on peut faire un tour d'horizon du planning du 3C,
2: oui,
1: au mois d'octobre.
2: Sûr, oui.
1: Alors ce qui est intéressant, c'est qu'il y a des choses qui sont des points de repère, comme par exemple le mardi, tous les mardis, à 17h on commence la semaine avec l'atelier croquis. Ça, ouais. On rentre comme ça dans la semaine.
2: Le lundi c'est fermé ?
1: Le lundi c'est fermé, le dimanche c'est fermé, ou alors pour des formations bénévoles. Sinon,
3: on a fait aussi des associations, on a un lieu aussi d'accueil pour des associations.
1: Totalement,
3: le dimanche,
1: ouais,
3: et le lundi qui viennent se retrouver comme Extinction Rebellion,
1: ouais,
3: Attaque,
1: ouais,
3: qui cherchent des lieux pour pouvoir se réunir. On leur met à disposition notre espace.
1: C'est ça, et ça fait un cercle assez vertueux d'informations. Et par exemple, Attaque dont on parlait là, ça va être le jeudi 15. Et sinon, vraiment les choses régulières qui permettent d'avoir un ancrage et qui fait du bien de retrouver, en fait. Moi, je parle précisément de la session irlandaise.
3: Le vendredi.
1: C'est le vendredi, ça va être vendredi 2. Il y aura les étudiants de musicologie. Exactement. Il y a le jam de musicologie qui est organisé par les étudiants de musicaux.
3: Un jeudi.
1: Donc, ils organisent la scène. Et on s'inscrit, on fait une soirée avec les instruments de manière libre, on chante. Et
3: tu
1: on
3: viens
1: joue
3: pas de l'école de musicologie, toi, pas, Marie?
1: J'ai fait musicologie.
3: Je comprends que toi aussi, tu as
2: fait Fabrice aussi, notre.
1: Ah, ok.
3: On est là.
2: Peut-être pas en même temps.
3: Non, je crois pas, non.
1: Et le samedi, comme je disais tout à l'heure, il y avait le bœuf musical. Ensuite, il y a le théâtre d'impro. Ça va être le 9. Et je vous invite vraiment à aller faire un tour sur le site internet et sur Instagram, le-3c. Et pour nous mettre un peu en immersion aussi avec ce qui est jam, jazz et jazz manouche, je vous propose d'écouter un extrait maintenant, toujours en immersif, enregistré au 3C.

0: Maintenant, on va laisser nos amis du 3C pour contacter Guilhem, qui est professeur à Vauvenargues et qui va nous parler de l'activité du jour, qui est le mouvement lycéen. Guilhem, bonjour.
1: Allô.
0: Bonjour Guilhem.
1: Oui, bonjour.
0: Voilà, c'est Jean-Jacques. Tu peux te présenter, t'es prof à Vauvenargues?
1: Oui, alors moi je suis Guillaume Paul, je suis professeur de mathématiques au lycée Vauvenargues.
0: Oui, oui, on t'écoute.
1: Et je suis... Allô ?
0: Oui, oui, vas-y.
1: Et je suis représentant des personnels élus au lycée.
0: D'accord, au conseil d'administration.
1: Voilà.
0: Voilà, ok. Le mouvement, là, ce matin, vos élèves qui étaient restés dans la rue, vous y attendiez, ils vous en avaient parlé
1: Alors, le mouvement...
0: Un peu d'histoire, là, fais-nous un peu...
1: Alors, au niveau des mouvements lycéens, alors, on avait eu des échos, mais bon, c'était pas particulier, etc. Ça visait, on a eu, après, moi, j'étais pas totalement au lycée au début de semaine, puisque j'étais en grève mardi.
0: Oui, il y avait la manif à Marseille, là, oui, j'y étais aussi.
1: Ça. Donc, voilà, on avait eu des échos, ben, parce que ça circulait pour tous les lycées avec soi, donc on avait des petits échos. Après, personnellement, moi, je n'avais pas eu d'informations sur un mouvement un peu plus énervé. Mais en échangeant un petit peu avec la direction du lycée, ils avaient eu des échos dans la journée de mercredi et donc ils avaient commencé à être vigilants.
0: Voilà. Donc hier.
1: Voilà. C'est ce qui s'est passé.
0: Bon, et ce matin?
1: Alors ce matin, je suis arrivé. Bon, je suis arrivé au lycée vers 8h30, mais bon, il y avait déjà eu des informations qui arrivaient, puisqu'il y avait des collègues qui étaient arrivés un peu plus tôt.
0: Oui, mais le lycée ouvre à 8h, je pense.
1: Les cours commencent à 8h, mais les collègues arrivent, on peut accueillir les collègues enseignants à partir de 7h du matin.
0: Oui.
1: Donc il y en avait qui étaient déjà arrivés un petit peu en avance. Et un petit peu avant 8h, il y a eu un commencement, un mouvement de jeunes, masqués, qui ont attaqué le lycée, ou disons l'entrée du lycée. Donc il y a eu là vraiment des barrières ont été cassées, etc. Et ça.
0: Mais c'était pas des élèves. Pas des élèves.
1: Alors, ils étaient masqués, donc tout cas, ils étaient jeunes, ils avaient lycéens. Il y en a un qui a été attrapé par la police et il a été identifié comme étant un lycéen du lycée.
0: Ah, bon.
1: Donc au moins, on en a un qui est identifié et qui a été arrêté par la police en plein flagrance de dégradation et de tentative d'intrusion. Les autres, on n'en sait rien pour l'instant. Ça, c'est je pense que ça, c'est la responsabilité de la police qui va faire son travail là-dessus.
0: Oui.
1: Et voilà. Et donc, la direction a envoyé un message informant les enseignants qui arrivaient et les familles que il y avait que le lycée ne pouvait pas accueillir, etc. Donc, il y a eu pendant un petit moment, il y a eu pas mal de problèmes au niveau
0: l'administration a décidé de ne pas ouvrir le lycée.
1: Oui, voilà.
0: Partir de quelle heure, donc
1: Alors, nous, on a reçu le message aux alentours de 8h, moins 10, quelque chose comme ça. Donc, je pense qu'il y a eu une direction au niveau de la... avec le chef d'établissement, avec l'accord du rectorat et de la préfecture, ils ont pris accord de pas accueillir les personnels parce qu'il y avait une crainte de la sécurité des personnels et de pas accueillir dans les bonnes conditions les élèves et pour éviter qu'il y ait des problèmes parce que vu les dégâts qu'il y a eu à l'entrée de l'établissement la raison se justifie, disons.
0: Alors les dégâts c'est quoi, ils ont cassé
1: le portail.

0: Il y avait des voitures de policiers pour empêcher la circulation.
1: D'accord.
0: Mais il y avait, disons, les collègues qui étaient sur place avant voyaient quand même qu'il y avait des voitures, des gens qui étaient énervés, qu'il y avait des voitures qui klaxonnaient, etc.
1: Oui.
0: Donc il y a eu un petit moment de flottement.
1: Et les élèves, ils étaient où ?
0: Alors, il y avait plein de jeunes, de lycéens ou disons, qui étaient sur le boulevard Sardi-Carnot, de l'autre côté, en face de l'entrée du lycée.
1: Donc sur l'autre trottoir, quoi.
0: Voilà. Voilà. Ouais. Mais dans les... voilà. Et donc, il y a eu pas mal de mouvements particuliers. Il y avait des alors moi quand je suis arrivé, il y avait les CRS qui bloquaient l'entrée, disons, qui étaient devant l'entrée du lycée, qui avaient casqué et bouclier, et il y avait des jets de pierre, des jets de bombes de feu artificiel, etc., en direction de l'entrée, et il y avait des poubelles qui brûlaient, sur le boulevard Sardi-Carnot, etc. Donc ça prenait quand même une sacrée tournure à ce niveau-là. Et quelques violences sur le...
1: Mais du coup, les élèves... Donc il y avait zéro élève dans le lycée à ce moment-là, alors.
0: Alors il y avait quelques élèves, parce qu'on a un internat, donc tous les élèves qui étaient à l'internat ont été confinés à l'intérieur de l'établissement, et les personnels qui étaient arrivés, ont été confinés. Et puis il y avait tous les personnels tous les assistants d'éducation qui s'occupaient de l'internat, qui eux aussi étaient restés coincés à l'intérieur. Ils n'ont aucun véhicule et aucun personnel ne pouvait sortir puisque tout avait été fermé pour éviter, suite à la tentative d'intrusion, pour éviter qu'il y ait des problèmes dans l'établissement. Hein.
1: Et est-ce que vous avez, quelle est l'attitude de l'administration et des enseignants, et est-ce que vous êtes entré en discussion ou en débat avec les élèves ?
0: Alors, pour les élèves, c'est difficile parce que nous, disons, ça fait début de l'année, donc on n'a pas eu trop de temps d'identifier certains élèves. Et puis, au niveau des représentants des élèves, ils n'ont pas l'air... disons, il n'y en a personne qui s'est identifié comme représentant du mouvement. Il y avait quelques élèves qui, à l'internat, avaient fait des pancartes, mais comme ils ne sont pas sortis, ils sont restés à l'intérieur de l'établissement. Mais bon, voilà... Donc ça, ce niveau-là. Donc les discussions au niveau avec les élèves, ça pour l'instant c'est lettre morte. La direction va essayer d'avoir quelques discussions, mais là pour l'instant ils ont surtout géré la violence
1: et la sécurité,
0: d'intrusion.
1: Et la sécurité, bien sûr.
0: Voilà, voilà. Et surtout, donc là, ils reprendront contact avec nous et la direction demain midi pour voir s'ils en sont un peu au niveau à toutes les informations. Moi, les échanges que j'ai eus avec les quelques collègues qui étaient présents dans l'établissement et qui étaient autour, ça va. Il y a personne qui a eu de grosses craintes ou de d'angoisse, etc. Bon, il y a surtout des interrogations sur ce qui va se passer les prochains jours.
1: Oui.
0: Donc là, à ce niveau-là, on a eu une communication de la direction du lycée, que comme quoi le lycée serait fermé aussi demain, et demander aux familles, aux familles de laisser les lycéens chez eux pour éviter qu'il y ait des problèmes, parce que voilà. Et après, ils proposaient de commencer à faire des cours en distanciel. Mais bon, vu les échanges et vu la difficulté et du matériel technique, c'est peu probable que ça puisse fonctionner correctement.
1: Je voudrais pas dire, mais moi j'ai été prof, mais on sort pas un programme d'enseignement en distanciel comme ça du jour au lendemain. Ça se prépare. C'est quand même un peu. Moi, je trouve ça un peu cavalier de la part du ministre. On dit « Ah, ben, c'est pas grave, vous le faites l'enseignement distanciel. » Alors que pour vous préparer un cours,
0: Et après, c'est totalement... Bon, là-dessus, on se rejoint. Et puis, la majorité des collègues aussi sont tout à fait dubitatives de la situation. Et je ne pense pas qu'il y aura grand-chose à ce niveau-là de fait demain. Bon, voilà.
1: Oui.
0: Mais bon, c'est pour... c'est la communication ministérielle, comme toujours. Donc,
1: oui.
0: On n'est pas dupes. Nous, c'est la

0: Là, ce qui se pose comme souci, c'est de savoir si on va avoir une discussion ou on va avoir au moins un retour des élèves, disons, des représentants des élèves pour ce mouvement, sur les revendications, alors qui sont nationales ou qui sont dans certains, mais nous, pour le lycée, on n'a pas de détails particuliers. Oui. Alors, est-ce que ce sera les mêmes revendications que nationales? Je suppose. Après, est-ce qu'il y aura des revendications particulières dans l'établissement? Pour l'instant, on n'en a aucune. Donc ça, c'est la question qu'on...
1: Oui. Alors, moi, j'ai un peu écouté les informations aujourd'hui. Dans les revendications, ce qui saute aux yeux, c'est qu'il n'y a pas les élèves n'ont pas de personnes à qui parler. Et quand ils parlent, on les écoute pas. Depuis 5 ans, on a eu 7 ministres de l'éducation différents. On a mis en place le Parcoursup, mais c'est complètement assez obscur. Bon, pour les très bons élèves, il n'y a pas de souci, mais pour les autres, c'est quand même un peu la loterie. Ils comprennent pas où ça va. Je pense qu'il y a une grande, grande inquiétude de la part des lycéens, et on envoie les flics pour les rassurer, quoi. Enfin, moi, c'est l'impression que j'en ai.
0: Ces revendications sont faites un petit moment. Il y a même au niveau du corps enseignant. Après, nous, on a en plus ça. Bon, je pense que dans pas mal de lycées, d'établissements de l'académie, il y a aussi des revendications par rapport au bâti scolaire et aux fortes chaleurs qu'il y a dans les classes. On a eu très chaud l'année dernière depuis le mois de mai. Et là, depuis la rentrée, on a aussi des conditions climatiques qui sont très importantes. On a très chaud dans les classes. Et au début d'année, on a eu quelques élèves et des enseignants qui ont fait des malaises dus à la chaleur.
1: Oui.
0: Voilà. Et alors, ça ne d'avoir prévenu plusieurs fois la région. Hein.
1: Bon, l'équipe pédagogique, elle est au complet à Bovenargues?
0: Oui, quasiment. On a eu quelques contractuels ou des collègues, mais par rapport à d'autres établissements, on n'est pas en manque de personnel ou de voilà. Nous, c'est plutôt un problème de classe surchargée. On tourne à des classes avec plus de 35 élèves terminale. Voilà, c'est plutôt ça. Après, on s'y attendait parce que par rapport à la dotation de moyens qui nous a été donnée pour la rentrée de 2026, on savait bien que ça allait être compliqué. Ce qu'on constate, c'est exactement ce qui a été prévu, c'est-à-dire que c'est une rentrée, surchargée, où les collègues ont beaucoup de classes, les classes sont pas mal surchargées.
1: Oui.
0: Alors, pas toutes les classes, parce qu'on a quand même essayé pour éviter que ce soit trop compliqué dans certaines disciplines, comme par exemple en langue vivante, etc. Donc c'est resté stable, mais c'est quand même assez compliqué, c'est pas toujours très pratique. Mais on a fait avec ce que nous a donné comme les moyens que nous a donné le rectorat et le ministère.
1: Et est-ce que les élèves ou vous avez eu des contacts avec votre voisin, le lycée Cézanne, par exemple, qui est juste à côté?
0: Alors, on a eu des échanges. Comme on a des collègues qui sont juste à côté, on a eu des échanges. Après, comme c'est comme une rentrée, on constate qu'on a les mêmes situations au niveau des dotations, des travaux. Après, pour dire exactement si c'est... je pense pas qu'ils aient eu les mêmes soucis que nous pour la journée pour aujourd'hui au niveau du blocus. Ça a été moins problématique puisque...
1: Déjà, ils sont pas sur un axe majeur de circulation. Donc ça simplifie. Est-ce qu'ils seront fermés demain?
0: Oui. Alors là, au niveau des échos que nous avons, Zola est fermé, Cézanne est fermé.
1: Duby,
0: je ne sais pas encore. Je pense que oui, mais je ne peux pas confirmer. Ouais. Je regarde dans les informations, mais je pense que c'est probablement oui. Parce que vu... Il y a eu, puisque là en ce moment, nous, ce qu'on sur les groupes de mails, les forums de collègues dans les établissements, c'est surtout, on parle de nous mettre un cours à distanciel demain. Donc ça veut dire que quand on parle de ça, c'est que les établissements sont fermés. Je regarde. Bon, il y en a. Bon, disons que là, on a des échos quasiment pour pas mal de lycées de l'académie. Par contre, bien. Je regarde, je check pour Duby, mais j'ai pas trop. Oui, bon. Duby aussi. Il y a même sur Marseille, il y a quelques lycées et tout.
1: Ben écoute, Guylaine, merci de ton témoignage. Voilà. Et puis là, on va changer de secteur. On va appeler Thomas qui va nous parler de l'Iran. Merci, au revoir, Guylaine.
0: Pas de problème, au revoir.

0: Salut Thomas.
1: Salut.
0: Comment vas-tu?
1: Bon, bah écoute, autant que possible.
0: Ouais, alors la situation se complique un peu entre les Houthis, l'Arabie Saoudite, les Français qui veulent aller défendre le pipeline. Qu'est-ce que t'as comme nouvelle, toi?
1: Ouais, bah du coup, Macron a annoncé dans la semaine qu'il avait envoyé des troupes pour protéger la base de Yanbu, enfin le pipeline dans la ville de Yanbu.
0: Oui.
1: Donc au niveau de la mer Rouge. Donc vraiment à l'est de l'Arabie Saoudite.
0: Mm-hmm. Oui, ce qui permettra d'aller au canal de Suez.
1: Exactement.
0: Voilà, exactement. Et comme le canal de Suez, d'un côté c'est l'Égypte, de l'autre côté c'est Israël, ça devrait passer.
1: C'est ça. Okay. Et en fait, le jour où ils sont arrivés, les Houthis avaient bombardé, envoyé des drones et des missiles.
0: Donc le port est plus utilisable?
1: Alors si, mais c'est juste que les Houthis ont envoyé un message en mode...
0: un avertissement, on va dire.
1: Voilà, c'est ça. C'est okay. Pas parce que les troupes françaises arrivent qu'on va s'arrêter.
0: Ouais.
1: Ça, forcément, c'est pas vraiment passé aux infos. Je l'ai pas vu dans les infos occidentales, en tout cas.
0: Oui.
1: Donc voilà, ça montre bien la détermination qu'ont les outils, et de a fortiori les Iraniens pour continuer à mettre la pression. Quoi.
0: Mm-hmm. Et on parle aussi pas mal, bon c'est pas sur la côte de la mer Rouge, mais on parle aussi de la Somalie.
1: Oui, il y a un gros sujet en Somalie, en Éthiopie aussi d'ailleurs.
0: Ouais, et alors ça, est-ce que ça peut se lier au conflit
1: Alors tout à fait. Tout à fait, en fait, ce qui se passe, c'est que les Houthis deviennent de plus en plus indépendants, parce qu'en fait, ils sont formés par les Iraniens depuis les années 90,
0: ouais.
1: Début des années 90, et donc à force d'être formés, d'être militarisés, de leur envoyer des armes, de leur donner des exploitations de licences d'armement, etc., ils deviennent compétents, un peu comme ce qui s'est passé avec la montée en puissance des Ukrainiens.
0: Oui, d'accord.
1: Au début de la guerre russe et ukrainienne, les Ukrainiens n'étaient pas forcément très bons technologiquement, etc. Aujourd'hui, ils font partie des armées les plus techniques,
0: avec les drones et tout ça.
1: Les plus domotisées du monde, avec une expertise internationale et concrète de guerre, s'ils les appliquent. D'ailleurs, le prochain sujet de montée en puissance, ça va être de mettre des robots bipèdes.
0: Oh.
1: Ouais. Là, ils sont en train d'arriver dans les tests finales, là, j'ai vu ça.
0: C'est quoi l'intérêt des robots bipèdes?
1: C'est-à-dire que c'est vraiment des... Franchement, moi j'ai vu des vidéos, c'est flippant. C'est très flippant, c'est que c'est des super soldats, en fait.
0: Ouais.
1: Qui peuvent sauter des obstacles de dingue, avec des hauteurs incroyables, faire des roulades, et puis courir à des vitesses...
0: C'est plus performant que la roue.
1: C'est vraiment... Enfin, ça fait peur, hein. J'ai vu une unité... avec des robots bipèdes et plus des robots à quatre pattes.
0: Ah ouais.
1: En quadrupède, enfin vraiment c'est des unités, enfin je pense que c'est inarrêtable en fait. C'est flippant, enfin, vraiment on a l'impression de se retrouver dans des films SF, quoi.
0: Ah ouais.
1: Enfin bref, tout ça pour revenir sur les outils. Donc
0: ces robots là, qui est-ce qui les a?
1: Mais c'est justement là, ils parlent de faire des prochaines unités comme ça en Ukraine.
0: Ah d'accord, oui. Mais bon, les Houthis, ils en sont pas là quand même.
1: Ah non, mais c'était... Okay, enfin, j'ai débordé okay. Un peu, j'ai digressé un peu. Je suis
0: oui, non, mais c'est...
1: Mais de toute façon, enfin...
0: C'est important donné, de nous le dire quand même, c'est important
1: oui,
0: de nous le
1: oui.
0: dire.
1: Non, mais si à un moment donné, ça va arriver en Ukraine, dans quelques temps, faut imaginer qu'il y aura d'autres armées qui vont les obtenir aussi.
0: Mm-hmm.
1: Et d'autant plus que, par rapport aux technologies et l'intelligence artificielle, etc., aujourd'hui, les Houthis utilisent l'intelligence artificielle américaine, que ce soit ChatGPT, OpenAI, Claude et tout ça, pour justement créer infiltrer et puis pouvoir utiliser ces outils-là d'intelligence artificielle pour pouvoir bombarder et les intégrer aux missiles qu'ils utilisent actuellement. Quoi.
0: Mm-hmm. Oui, donc c'est pas.
1: Pour être encore plus précis sur les, sur les, sur les attaques, etc.
0: C'est pas des petits guérilleros.
1: Ah non, ben non. Ils sont, enfin, il faut pas oublier que, enfin, au Moyen-Orient, ils ont, enfin, je prends le cas de l'Iran. Je le connais. En Iran, ils font partie des plus grands fabricants d'ingénieurs au monde.
0: Ah oui, d'accord.
1: Donc au même niveau que les États-Unis, les Chinois et les Indiens. Enfin, c'est d'ailleurs et... dans le top 10 des ingénieurs en termes de comment dire de comment dire, je sais pas trop les mots, je suis désolé. D'origine ethnique. Dans le top 10, bon, ils sont américains, mais la plupart sont d'origine iranienne.
0: Oui, oui,
1: Plus de la moitié sont d'origine iranienne. Donc, enfin, voilà, c'est bref.
0: Et
1: pour revenir sur les outils, donc ils ont réussi à avoir des compétences militaires et organisationnelles et techniques, notamment pour la distribution, la fabrication, tout ce processus en fait, vraiment du début à la fin pour récupérer des armes, fabriquer des armes, imprimer en 3D, etc. Enfin, vraiment beaucoup tout le process en fait qui est nécessaire pour pouvoir mener une guerre. Et au fil des années et des décennies,

0: Bien, ah ben on a eu un petit incident.
1: Ouais.
0: Donc tu dis, pour mener une guerre, ils sont...
1: Allô, tu m'entends?
0: Oui, ils sont, ouais, ils sont à la pointe, tu dis.
1: Et donc ce qui se passe aujourd'hui, c'est qu'ils ont tellement évolué dans leur capacité de pouvoir nuire, que, et de ils sont tellement montés en compétences qu'aujourd'hui, ils n'ont même plus forcément besoin de l'Iran pour pouvoir s'émanciper et éventuellement s'expatrier et transmettre leurs compétences, notamment aux pays africains.
0: Ah d'accord.
1: C'est exactement ce qui se passe.
0: D'où la relation avec l'Éthiopie et la Somalie, d'accord.
1: Exactement,
0: okay.
1: C'est exactement ce qui se passe. Alors à la base, qui était quand même toujours mené par l'Iran en sous-marin, hein, mais
0: oui,
1: qui, au fil du temps, se font de moins en moins avec les Iraniens et prennent de plus en plus leur indépendance.
0: D'accord.
1: Et justement, ils se servent juste de l'Éthiopie, de la Somalie, pour récupérer effectivement des provisions qui viennent justement de l'Iran, pour pouvoir récupérer des armes, etc., pour après les réinjecter dans le circuit et de distribuer.
0: Et ils sont en relation comment? Par avion? Parce qu'il n'y a pas de route, là.
1: Ben alors, soit ils passent par les routes, par exemple du Yémen. En fait, t'as des bateaux qui viennent, c'est des petits bateaux, c'est un nom spécifique, mais je me rappelle plus.
0: Ouais.
1: T'as des petits bateaux en fait qui viennent livrer soit directement sur les ports contrôlés par les Yéménites, par les houthistes.
0: Oui.
1: Soit ils sont distribués sur le Yémen, etc. Et après, qu'ils prennent des voies terrestres pour pouvoir arriver dans les territoires houthis.
0: Mais
1: Et après, pour distribuer en Somalie, etc., par contre, c'est que par bateau, effectivement.
0: Oui, c'est ça. Que...
1: Mmh. Assez exclusivement par bateau,
0: ouais. Ouais. Et... Donc, le port qui est au bout du pipeline, là, il est fonctionnel ou pas?
1: Ah bah, a priori, oui, c'est fonctionnel. Maintenant, ils ont réparé, entre guillemets, les rustines, et normalement, il semblerait qu'il y ait de nouveau du pétrole qui sorte. Mais je pense que c'est pas pour longtemps.
0: Et il va pas arriver jusqu'à chez nous aussi.
1: Franchement, je sais pas. Encore une fois, enfin, il se passe tellement de choses qui sont tellement imprévisibles que c'est très compliqué de vraiment pouvoir donner une affirmation. Moi, très sincèrement, j'ai quand même des gros doutes sur le fait que ce soit pérenne.
0: Ouais.
1: Et tu te rappelles ce que je te disais sur. Les connexions de câbles,
0: oui.
1: J'ai vu qu'ils commençaient à en parler là cette semaine.
0: Alors Iraniens
1: non, les Occidentaux, ils commencent à parler
0: à avoir peur.
1: Attention, si l'Iran coupe, c'est le chaos, quoi.
0: Ah oui, d'accord.
1: Donc ça commence à arriver petit à petit.
0: Oui, mais c'est marrant, tu nous en avais parlé il y a 3 mois déjà.
1: Oui, mais tu vois, c'est juste à se dire, ah, peut-être qu'il y a un sujet.
0: Oui. Et on n'est pas prêt de recevoir le pétrole.
1: Je pense pas, non.
0: Non, ok. Donc,
1: Alors, autre sujet important aussi, c'est qu'il y a de plus en plus de révoltes internes milices armées qui se révoltent contre le gouvernement.
0: En Iran,
1: notamment, là, j'ai vu au Baloutchistan. Et j'ai vu, je crois, aussi au Kurdistan, j'ai vu 2 attaques là, cette semaine.
0: Oui, mais enfin, c'est pas le peuple qui se relève,
1: En fait, c'est des groupes armés révolutionnaires internes.
0: Et ils arrivent à communiquer entre eux.
1: C'est les moudjahidines du peuple, c'est partie de gauche révolutionnaire armée.
0: Et le Peshmerga aussi.
1: Il y en a aussi, mais alors j'ai pas le détail précis.
0: Oui, non, c'est parce que moi j'ai des amis kurdes qui parlent de ça, mais.
1: Mais ça commence, j'en entends un petit peu plus parler.
0: Ouais, mais de toute façon, la répression est toujours énorme et il y a toujours un ou deux pendus par jour.
1: Ah oui, non, mais ça c'est toujours actuel. Hein. Il y a encore eu...
0: La répression est sanglante.
1: Cette nuit, entre hier et aujourd'hui, il y a eu deux...
2: On va tout casser chez toi.

0: Et bonsoir à toutes et à tous, vous êtes sur Aeolia Radio. On se retrouve pour un nouveau numéro de l'émission musicale. Aujourd'hui, avec l'arrivée du printemps et de l'été, on a décidé de vous aider un peu à renouveler vos playlists en vous faisant écouter notre sélection des dernières sorties musicales.
1: Coucou.
0: On est avec Lison et moi dans le studio et donc on va vous faire écouter nos choix parmi les choses qui sont sorties ces dernières semaines, ces derniers mois. On a commencé avec...
1: Fiona Apple. Le morceau, il s'appelle Let Her Go Home. Et c'est pre-trial, Let Her Go Home. Et pre-trial, en fait, ça veut dire tout ce qui se passe avant un procès. Et la chanson, en fait, c'est plus qu'une chanson en l'écoutant, là, je viens de me rendre compte. En fait, c'est à la fois une chanson et un projet de Fiona Apple pour soutenir les femmes en fait qui sont en prison mais qui sont légalement innocentes, qui n'ont pas encore été prouvées coupables. Et donc aux États-Unis, il y a plus de 60 000 femmes qui sont dans cette situation. 80% d'entre elles sont des mères et souvent ce sont des femmes noires. Et donc voilà, elle a fait cette chanson parce qu'elle a participé à un truc genre... jury, tu sais, de façon bénévole. Mmh. Et du coup, c'est un truc qui l'a touchée. Et du coup, elle a carrément créé un site qui s'appelle lethergohome.org. Et elle a fait cette chanson. Et il y a un clip aussi avec beaucoup, beaucoup d'images qui lui ont été envoyées de femmes qui sont dans cette situation. Voilà.
0: Eh bien, toute une histoire derrière ce morceau. Et on va continuer avec Backswash. Black Lazarus, premier morceau de son dernier album Only Dust Remains. Backswash, c'est une rappeuse zambienne qui vit au Canada, qui vient de sortir son cinquième album. C'est autoproduit et c'est du rap horrifique, on appelle ça.
1: Yes, c'est parti.

0: Et vous êtes toujours sur Radio Aioli. Vous venez d'écouter Earth Eater et Shy Girl, deux des musiciennes et productrices les plus audacieuses et inventives de la musique pop électronique. Le morceau s'appelle Shark Brain, c'est sur un single de deux morceaux qu'il faut aller écouter tout de suite et sur lequel il faut danser tout l'été.
1: Ouais, c'était super. Vous entendez derrière nous le bruit de la bouilloire du studio de la Radio Aioli, qui, je le rappelle, est située rue du Portail Magnan.
0: Venez nous voir.
1: Tous les 15 du mois, on fait une réunion programmation. Vous êtes extrêmement bienvenus. Et juste avant ça, on a écouté Kay Tempest, qui vient de sortir un single qui s'appelle Know Yourself. Et il sort son prochain album le 4 juillet qui s'appelle Self-Titled. Super, super morceau, Know Yourself, avec un clip incroyable où on le voit dans une pièce entourée de tous ses potes ultra queer, ultra gender fluid. Et il y a un grand écran avec un clip du passé, en fait, de lui quand elle avait 20 ans, du coup, avant de transitionner tout ça. Donc c'est un espèce de featuring entre la personne qu'il est devenu et puis cette jeune femme de 20 ans, et derrière l'idée que finalement 20 ans, en fait, c'est pas le plus bel âge de la vie, en fait. Voilà. Maintenant, on va écouter un morceau de Toon Yards, qui est un groupe que j'affectionne, un groupe américain qui sort un album dans genre 3 jours. Le 16 mai, il y a un album qui sort qui s'appelle Better Dreaming. Et là, on va écouter un morceau qui s'appelle How Big Is the Rainbow? Et je ne l'ai jamais écouté. Hein. Aujourd'hui, j'écoute. Enfin, bon, j'avais déjà écouté Kate Tempest, mais sinon, c'est. On découvre en direct.
0: C'est magnifique.
1: C'est parti.

0: Ouais, bah finalement, j'aime pas trop. Je suis un peu déçue. J'aimais vraiment bien ce qu'elle faisait au tout début, et là, c'est longtemps que j'avais pas écouté. C'est mignon, mais.
1: Voilà, ce qui explique qu'on ait coupé sauvagement ce morceau en plein
0: Bof.
1: milieu. Est-ce qu'on pourrait pas écouter plutôt, alors c'est dans le même thème, mais peut-être un peu mieux, Hélène Gagna, Horizon.
0: Vas-y, je mets ça.
1: Allons-y.
0: Let's do it. C'est parti. C'est parti.

On est toujours là. Et vous venez d'écouter Divide and Dissolve. Le morceau s'appelle Provenance sur le dernier album de ce groupe qui s'appelle Insatiable. Superbe groupe de doom metal contemplatif et anti-impérialiste qui vient de d'Australie, fondé par Takia Reed qui joue de la guitare et du saxophone et

0: là, c'était
1: on
0: Noga
1: est
0: Erez.
1: Toujours là, on n'a pas disparu.
0: C'était Not My Problem de Noga Erez, artiste israélienne qui part en tournée et qui sort un single. Not My Fucking Problem.
1: Juste avant, c'était Fred Martin et Brandon Lopez sur leur dernier album, un duo contrebasse voix. Fred Martin, c'est un poète, philosophe contemporain américain. Et cet album est superbe.
0: Est-ce qu'il y a un autre truc que j'ai pas annoncé ? Non, je crois qu'on a tout dit là.
1: On a écouté Ty Segall.
0: Ah oui, on a écouté Ty Segall Possession, ça je l'ai dit.
1: Et après, on va pouvoir continuer. Hein. La playlist de l'été commence à être bien, bien étoffée.
0: Est-ce que tu veux
1: encore,
0: que...
1: quelques surprises.
0: Qu'est-ce que je mets là ? Vas-y, je mets ce que tu veux.
1: Qu'est-ce qu'on peut mettre ? Qu'est-ce qu'on peut mettre ? Peut-être Kali Malone.
0: Allez.
1: Sacrificial Code.
0: Ok, c'est parti.

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0: ces petits chants d'oiseaux pour terminer le morceau de Jenny Wahl Laydown, musicienne norvégienne qui vient de sortir son dernier album Iris Silver Mist, un album sur les parfums. Juste avant ça, c'était une autre grande voix de la pop contemporaine, Circuit des yeux, le nom du groupe de Hayley Four. Le morceau c'était Megaloner, premier morceau sur son dernier album Halo on the Inside, qu'il faut absolument écouter.
1: Merci Émile pour toutes ces musiques formidables que tu ramènes semaine après semaine.
0: Mais c'est un grand plaisir de les partager avec toi, avec nos auditeurs et auditrices. Et on va terminer le clou du spectacle avec un morceau un peu long de 12 minutes de Sumac et Moore Mother. Sumac, c'est un groupe de post-metal américain. Moore Mother, une poète et rappeuse. C'est un album génial, explosif et radical. On y va, c'est donc Sumac et Moore Mother, The Film. Le morceau, c'est The Run.
1: Scene number 2. The Run. Bye!
0: À la prochaine! Ah.

Salut tout le monde, c'est Lizoun. Vous écoutez Radio Ayoli et je suis très très contente de vous proposer une nouvelle playlist et d'écouter de la musique ensemble. Alors aujourd'hui, on va écouter que des morceaux du groupe de rock le plus connu de l'histoire. Enfin, en tout cas, c'est celui qui a vendu le plus de disques. Vous savez très bien de qui je veux parler, de quoi je veux parler. C'est même pas un groupe, je veux dire, c'est une institution. Mais vous n'allez pas entendre la voix de John Lennon. Vous n'allez pas non plus entendre celle de Paul McCartney. Et vous n'allez pas entendre non plus Ringo Starr. Et vous n'allez pas entendre le meilleur, George Harrison. Non, parce qu'on va écouter des reprises. On va écouter que des reprises, en fait. Donc j'ai choisi à chaque fois des reprises qui sont très loin des versions originales en termes d'arrangement, de groove, tout ça. Donc c'est deux grooves. Ok, c'est la dernière fois que je dis ça. Veuillez m'excuser. Bref, donc voilà. Ce que je vais faire, c'est que je vais tout de suite commencer. Je vais arrêter de parler parce que je crois que tout est dit. Je veux dire, voilà, on va écouter des reprises des Beatles. Pourquoi pas? Je ne vais pas vous dire de quelle chanson il s'agit parce que je trouve ça plus rigolo que vous essayiez de le découvrir par vous-même. C'est tellement connu. Voilà, et voilà, à toutes, c'est parti. Here we go, covers of the Beatles.

Blackbird, vous avez reconnu la chanson Blackbird. En même temps, elle le dit plusieurs fois dans le morceau. Voilà, donc c'était, comme disent les Français, Blackbeard. C'est pas vrai. Personne ne dit ça. Hein. Je sais pas pourquoi j'ai dit ça. Personne ne dit Blackbeard. Bref. Donc, c'est Renée Murray. C'est une chanteuse de jazz américaine peu connue et très talentueuse. Moi, je l'aime beaucoup. Elle a commencé une carrière musicale assez tard. Je crois autour de 40 ans. C'est en tout cas autour de cet âge-là qu'est sorti son premier disque. Une carrière musicale donc marquée par un engagement politique, une volonté de sortir des codes du jazz traditionnel. Elle a une grande créativité, notamment dans l'écriture, une écriture très riche, très virulente. En fait, elle veut sortir de l'idée que la chanteuse de jazz doit en fait être attendue à chanter des standards de jazz qu'on connaît déjà. Et on l'entend bien dans ce morceau qu'elle revisite complètement. Je veux dire, ça n'a rien à voir avec l'original. Parce que l'original, je ne sais pas si vous voyez, mais c'est quand même...

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Bref, c'était la pire. C'était la pire manière de chanter Blackbird. Voilà, ça a été fait aujourd'hui sur Aioli. Voilà, j'assume complètement. Je ne vais pas couper ça au montage. Voilà, j'ai décidé d'être entièrement moi-même et de ne pas faire des trucages. C'est comme ça. Donc cette chanson est issue de son album Vertigo, sorti en 2000. On va écouter une autre chanson. C'est parti.

0: Et c'était encore Blackbaud. Oh là là, je vous ai bien eu. Ah, excellent. J'avais envie de la passer deux fois, je veux dire, pourquoi pas. Après tout, les versions sont tellement différentes. En vrai, j'ai une obsession hein, pour Blackbird, donc je voulais pas l'annoncer en début d'émission parce que j'avais peur que ça fasse fuir l'auditeur. Mais en fait, on va écouter que Blackbird en boucle. Voilà. Non, je rigole, c'est pas vrai. C'est pas vrai, on va écouter d'autres chansons. C'était The Paragons. À la base, The Paragons, c'est un trio vocal jamaïcain qui a été formé dans les années 60. C'était du ska et du rocksteady. Et ce trio était mené par le fameux John Holt, que vous devez connaître. Il est mort en 2014, il n'y a pas très longtemps. C'est le mec qui a écrit The Tide is High. Tide is high, but I'm holding on. I'm gonna be your number one. Bref, c'est une voix qui ressemble un peu à celle de Sam Cooke. John Holt, il a poursuivi une carrière solo dans les années 70. Et c'est à cette époque-là qu'est sorti l'album The Paragons with Rosalind Sweet, donc 1974, et la chanson qu'on vient d'écouter est tirée de cet album. Cette chanteuse-là, Rosalind Sweet, à ma connaissance, elle apparaît que sur cet album avec les Paragons. Je ne sais pas du tout ce qu'elle a fait d'autre. Voilà, j'ai cherché, mais j'ai pas trouvé d'autres trucs. Je vous invite à écouter l'album On the Beach, sur la plage, c'est le premier album des Paragons parce qu'en fait, il y a eu une espèce de renaissance dans les années 80, mais avec des sonorités vraiment différentes et puis d'autres membres, en fait. Il n'y avait plus qu'une ou deux personnes qui restaient, donc c'est... Ils ont essayé d'utiliser le nom et de faire des sous avec, en gros, mais ça n'a pas trop marché, voilà. Donc, premier album, On the Beach, qui est très bien. Et bah, on continue. On continue à écouter des reprises des Beatles. Voilà. C'est parti. On continue. C'est pas parti. C'était déjà parti avant. Voilà. On continue. J'arrête de parler. On continue. Voilà. Je sais pas faire la transition. C'est parti. Non, c'est pas parti. Faut que j'arrête de dire. En fait, faut que j'arrête de dire c'est parti. C'est pas. C'est nul. Voilà. Je vais claquer. Je vais claquer les doigts.
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Vous avez certainement reconnu la voix de Al Green. La chanson, c'est « I Wanna Hold Your Hand ». Ce single, cette reprise, est sortie sous forme de single en 1969, soit 6 ans après la sortie de la chanson originale des Beatles, « I Wanna Hold Your Hand ». On pourrait dire que c'est une version afro avec un chant gospel et une instrumentation qui est très soul avec les cuivres et tout. Ça la rend en fait sensuelle, beaucoup plus sensuelle que l'original. Alors Al Green, je ne sais pas si c'est la peine que je le présente, il est quand même très connu. C'était un pasteur chrétien évangéliste. C'est pour ça qu'il a ce chant de « preacher man ». Et voilà, c'est un pionnier de la musique soul funk afro-américaine des années 70. Sa chanson la plus connue, c'est sûrement « Let's stay together ». Let's stay together. Et il faut savoir qu'au début, il a gagné sa notoriété en grande partie grâce à la sortie de cette reprise en fait. Ensuite, évidemment, il a été très connu pour plein d'autres choses, mais à la base, c'est vraiment cette sortie-là qui a fait décoller sa carrière. Voilà, let's move on to the next song, please. Next song. Thank you.

0: Vraiment, c'est trop joli. Moi, j'adore cette reprise. Vraiment, je trouve ça magnifique. Donc, la chanson, c'est For No One. Elle a été écrite par Paul McCartney et elle est sur l'album Revolver, qui est, je trouve, un des meilleurs albums des Beatles. Donc, c'était Caetano Veloso, que vous connaissez, chanteur brésilien. L'album, c'est Qualquer Coisa. Il est sorti en 1975. Et cet album, c'est un petit peu comme une sorte d'hommage aux Beatles finalement, parce que la couverture, en fait, c'est pareil que la couverture de Let It Be. Il y a quatre photos en fait de Caetano Veloso qui sont positionnées comme sur les tableaux de Andy Warhol, avec plusieurs couleurs. Et sinon, moi j'aime beaucoup l'album de 1971 qui porte le même nom que l'artiste, Caetano Veloso, où il y a une chanson qu'il a écrite pour sa sœur, qui s'appelle Maria Bethânia, et qui est aussi une chanteuse brésilienne, qui a une très belle voix grave. Voilà, donc je vous invite à écouter cet album. Maintenant, on va écouter une chanson a cappella.
1: Oui.

C'était Bobby McFerrin, qui est connu pour ses techniques vocales exceptionnelles et sa bonhomie naturelle, n'est-ce pas? Il a beaucoup travaillé pour atteindre cette technicité et cette originalité dans son style. En fait, il est très très fort pour improviser et pour utiliser sa voix vraiment comme un véritable instrument de musique. Sinon, petite anecdote rigolote sur Bobby McFerrin, sa chanson la plus connue, c'est Don't Worry Be Happy, elle a été utilisée pour la campagne présidentielle de Bush en 88. Sans son consentement, en fait, sans le consentement de Bobby McFerrin. Et quand il s'en est rendu compte de ça, il a protesté et il a affirmé que la chanson, elle devait être perçue comme une invitation à voter contre Bush. Donc en fait, c'est devenu un petit peu une hymne contre Bush, alors même que Bush avait voulu l'utiliser pour faire sa pub. Voilà, alors l'album dont est tirée la reprise qu'on vient d'écouter, c'est Spontaneous Inventions, Invention spontanée, sorti en 1986. Et voilà, c'est un album live. Et la chanson qu'on vient d'écouter, c'est From Me to You. Et sinon, je vous invite à écouter un album qui est sorti quelques années plus tard, dans lequel Bobby McFerrin collabore avec le violoniste Yo-Yo Ma. L'album, il s'appelle Hush et il est trop, trop bien. Voilà! Alors, ensuite, ce qui va suivre, c'est. Voilà, c'est un délire. C'est un vrai délire. J'espère que ça va vous plaire. Allez, on enchaîne.

On vient d'écouter Ludwig von 88. C'est un groupe de punk rock français qui faisait des concerts et qui sortait des albums dans les années fin 80 et 90. Et ce morceau, Come Together, il est issu d'un album spécial en fait parce qu'ils l'ont sorti en 2019. Et ça, c'était 17 ans après qu'ils aient été vus pour la dernière fois sur scène. Donc ils ont fait une espèce de pause qui a duré presque 20 ans. Et puis ils ont sorti cet album qui s'appelle 20 chansons optimistes pour en finir avec le futur. Alors c'est ce que je vous avais dit, c'est un délire. Hein. Enfin, le chanteur, il prend un accent presque russe ou... On ne sait pas trop d'où ça vient cet accent. Puis il s'amuse vraiment clairement avec la mélodie, avec l'ambiance un peu sitar. Voilà, moi quand j'étais enfant, enfin pré-ado, j'écoutais l'album Oulala et un autre album qui s'appelle La Révolution n'est pas un dîner de gala. Donc si vous connaissez pas Ludwig von 88, je vous conseille d'écouter ces deux albums parce que c'est vraiment drôle. Et il y a des mélodies qui sont vraiment bien et des paroles aussi qui sont super. Voilà, allez, on écoute la prochaine chanson.

Sarah Vaughan qui chante Eleanor Rigby. Alors cette chanteuse, elle est extrêmement douée, c'est une chanteuse de jazz très connue aux États-Unis. Une grande chanteuse de jazz qui est décédée, malheureusement. Mais bon, il faut mourir un jour, hein.

Tara Vaughan en Suède à Stockholm, qui date de 1964. Vous pouvez le trouver sur YouTube, vous tapez Sarah Vaughan Stockholm, voilà. C'est un live qui est grandiose. Voilà, c'était Sarah Vaughan. On écoute la prochaine chanson.

C'était Mary McKelson, chanteuse de folk américaine. Cette chanson, elle s'appelle Things We Said Today et elle l'a repris dans son album Old Friends qui est sorti en 1977. C'est une chanteuse qui a inspiré beaucoup de musiciens dans le genre folk. En fait, elle représente le lien entre le vieil ouest américain, les ballades anciennes, traditionnelles, folk et la musique plus moderne. On va écouter maintenant une chanteuse que j'aime beaucoup qui s'appelle Madison Cunningham. C'est parti.

In My Life, chanson de John Lennon. C'est Madison Cunningham, donc c'est une jeune chanteuse américaine qui a sorti un album en 2019. Ça s'appelle Who Are You Now? Et franchement, c'est magnifique. Je vous le conseille. Et là, elle vient juste de sortir un autre album qui s'appelle Revealer, qui est tout aussi génial. Voilà, c'est une musique qui oscille entre folk, jazz, pop, avec des touches de rock. C'est vraiment très bien. Et maintenant, on va écouter un autre jeune artiste que j'aime énormément, qui s'appelle Jacob Collier.

C'était Here Comes the Sun, donc Jacob Collier en duo avec la talentueuse Dodie. Tous les deux sont des artistes britanniques. Jacob Collier, c'est vraiment quelqu'un de très doué. Il a écrit un premier album en 2016 qui s'appelle In My Room et qui a été, comme son nom l'indique, enregistré, mixé, masterisé entièrement dans sa chambre. Il a reçu pas mal de prix, genre Grammy Awards, et il a collaboré avec de nombreux musiciens très connus, comme par exemple Herbie Hancock. Ensuite, il a écrit 4 albums, comme ça, juste pour le plaisir, en 1 ou 2 ans. Et tous ces albums s'appellent Jesse. Pour l'instant, il a sorti Jesse volume 1 et Jesse volume 2. Et les écouter, ces albums, c'est comme de découvrir un trésor, de l'ouvrir et de trouver des merveilles dans ce trésor. Voilà. Cette chanson, elle est en duo avec Dodie, donc c'est aussi une artiste très chouette britannique qui écrit beaucoup de chansons qu'elle chante d'une façon très douce, presque, c'est presque chuchoté. Et je vous invite à écouter un album de 2019 de Dodie qui s'appelle Human. Allez, je mets la prochaine chanson.

C'était I Call Your Name, chanson peu connue des Beatles, interprétée ici par The Mamas and the Papas, un groupe de rock américain qui était très connu à la fin des années 60. Cette chanson, elle est tirée de l'album If You Can Believe Your Eyes and Ears. Voilà, maintenant on va écouter Pamplemousse.

Pamplemousse, pamplemousse, pamplemousse. C'était Come Together, je sais, on l'a déjà écouté. Et d'ailleurs, cette deuxième occurrence de répétition dans la playlist, ça me permet de vous raconter une petite anecdote au passage. En fait, à la base, je voulais appeler la playlist The Holy Trinities of the Beatles parce que j'avais sélectionné plusieurs versions de même morceau. Et en fait, j'ai changé d'avis parce que ça devenait quand même un peu redondant. Après, j'ai pensé faire une playlist Beatles afro-américains parce qu'il se trouve que beaucoup de mes reprises préférées des Beatles s'avèrent être l'œuvre de musiciens afro-américains. Et puis finalement, ça n'a pas tenu non plus parce que je voulais pas que la playlist se limite à ça. Bref, on vient d'écouter le groupe Pamplemousse, qui est à la base un couple très charmant composé de Jack Kant et Natalie Dawn. En fait, je pense que ça se prononce Jack Conti en anglais. Ça s'écrit comme un conte en français. Je vous invite à taper simplement leur nom dans YouTube pour découvrir un univers presque infini. C'est assez hallucinant, en fait, le nombre de choses qui sortent et qui restent très qualitatives et très sincères. Cette chanson, elle est tirée de l'album Besides, sorti en 2015. Et Natalie Dawn fait par ailleurs une carrière solo. Et elle chante très bien en français, bien qu'elle n'ait pas, elle n'a pas d'origine française, mais elle a fait ce qu'ils appellent les immersion schools. Elle a étudié en français quand elle était petite. Et comme elle a une très très bonne oreille, elle chante des chansons de Brassens, de Barbara, de Virginie. Comment elle s'appelle? Sanson. Virginie. Merde. Véronique. Louis. C'est quoi le prénom de la chanteuse Sanson? Véronique? Véronique Sanson, bref. Et Jack Conti, donc, c'est un des membres les plus importants du groupe Scary Pockets, qui fait des reprises, toujours avec des arrangements funk, et toujours en invitant des musiciens, y compris des chanteurs et chanteuses talentueux. En parlant de ça, en parlant de chanteurs talentueux, on va écouter Emily King. Let's do this!

C'était Help, chantée par Emily King, une artiste que j'aime beaucoup. Elle est considérée comme faisant partie de la mouvance R&B, mais je pense que c'est beaucoup plus que ça. Elle a quelque chose de très doux dans sa voix. En même temps, elle a un côté un peu Michael Jackson. Et je vous invite à écouter son album The Switch, qui est sorti en 2015. Bon, on arrive à la fin de cette playlist. Voilà, j'espère que ça vous a plu. Et je vais maintenant passer ma reprise préférée de toutes les reprises des Beatles. C'est Joe Cocker. Et puis peut-être qu'à la fin de la playlist, je passerai quand même au moins un morceau original des Beatles, comme une sorte de remerciement ou quelque part comme une récompense pour toutes les personnes qui ont écouté cette playlist en entier. Je vous dis à la prochaine. Merci d'écouter Ayoli. Prenez soin de vous. See you.

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4: Bonjour tout le monde, c'est l'heure de la playlist de Lizoun. Et aujourd'hui, j'ai une surprise pour vous. C'est une émission spéciale parce que j'ai invité ma meilleure amie. Elle est là avec moi. C'est une femme. Elle est divine. Elle a une voix divine. C'est Leïla. Salut Leïla.
5: Salut Lizoun. Bonsoir à tous. Merci beaucoup pour cette invitation. Je suis vraiment très heureuse d'être ici avec vous ce soir et d'avoir concocté tout spécialement pour vous une playlist, n'est-ce pas Lizoun ? Une playlist pleine de trésors, de chansons qui nous ont inspirées. Une playlist qui célèbre la femme. Et ces chansons-là, elles nous ont permis de devenir les femmes qu'on est aujourd'hui. Alors on commence tout de suite par Estrella Morente. C'est parti.

Ce morceau est sorti en 2006. Il a été chanté par Estrella Morente pour le film de Pedro Almodovar, qui porte d'ailleurs le même nom que cette chanson, Volver. C'est à l'origine un tango argentin de Carlos Gardel, qui avait aussi été popularisé par un film en 1935. Bon, on commence fort, puisque le flamenco, c'est le feu. Le duende, c'est à la fois la fragilité et la force dans la voix. On continue alors tout de suite avec une chanson qui est également brûlante. C'est Chaka Khan.

0: Donc ce morceau est issu de l'album Chaka, sorti en 1978. C'est un de mes morceaux préférés. Franchement, quand je l'écoute, je pense à toutes les femmes de ma vie. J'ai l'impression que je rentre dans une espèce de résonance cosmique avec la féminité. Et faut savoir que cette chanson, c'est aussi une hymne pour la communauté LGBT, notamment dans la culture drag queen, n'est-ce pas Leïla?
1: Absolument.
0: C'est une chanson qui revient souvent chez les drag queens et qui raconte un peu comme ça le don, le caractère un peu polymorphe en fait des femmes.
1: Oui, c'est ça. On s'éloigne totalement des concepts de la Madone et de la Catin, par exemple. Et moi, d'ailleurs, quand j'écoute ce morceau, j'ai l'impression que toutes les ressources sont en moi. Il y a une espèce de puissance dans sa voix et on dirait qu'on peut enfoncer des portes à grands coups de pied. C'est vraiment, elle nous porte avec sa puissance.
0: Tu te sens super forte. Mais ce qui est marrant, c'est qu'en fait, on a quand même... Parce que du coup, on fait des recherches. Hein, c'est le principe de l'émission. On fait des recherches pour un petit peu donner des petits détails sur les musiques qu'on écoute. Et en fait, ce morceau, à la base, il a été écrit par un couple.
1: Okay.
0: Et en fait, c'est une meuf qui dit à son mec, « Moi, je suis toutes les femmes, mais sous-entendu... Je suis tout pour toi, en fait. Je peux faire pour toi, quoi. Genre, je peux être et séduisante, et maternelle,
1: voilà.
0: Et forte pour te soutenir, et faire la cuisine et tout. Enfin, c'est pas vraiment ça, mais c'est un peu ça le délire. Du coup, un peu la déception, quand même. Hein.
1: Oui, c'est pas tout à fait ce qu'on imaginait. Mais bon, c'est en ça que c'est intéressant de faire des recherches hein, sur les morceaux, voilà, pour en apprendre plus. Mais malgré ça, je trouve, moi, avant de traduire les paroles et vraiment de comprendre ce qu'elle disait, ce que je retenais de cette chanson, c'est « I'm every woman ». Je suis pas une seule version de moi, j'ai de multiples facettes. Voilà, c'est vrai qu'on est tous des personnages complexes, hommes ou femmes, mais avec elle, on sent vraiment qu'il y a une espèce de puissance qui nous connecte toutes et qu'on peut être multiples. Et aussi, c'est une hymne à l'amour, hein. Il n'y a pas de mal à ça.
0: Trop bien, c'est parfait que tu dises ça parce que je pense que le prochain morceau qu'on va mettre, du coup, c'est un morceau de Kay Tempest. Et je pense qu'on peut aussi dire que c'est une hymne à l'amour. C'est Hold Your Own. C'est parti.
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0: C'était Kay Tempest. Cette chanson, elle s'appelle Hold Your Own. Il y a une traduction française qui est « Étreins-toi ». Mais si on y réfléchit deux secondes, c'est pas tout à fait... ça veut pas dire que ça, quoi.
1: Ça veut pas dire que ça, voilà, c'est ça. Dans « Hold Your Own », enfin, mais c'est intéressant, c'est là-dessus qu'elle joue, justement, dans les... plus on avance dans le poème, parce que c'est vraiment de la poésie, là, c'est un slam. On a cette notion de « Étreins-toi », vraiment, littéralement, « Prends-toi toi-même ». Dans tes bras et soutiens-toi toi-même, mais « to hold one's own » en anglais, ça peut aussi vouloir dire « se défendre » dans un contexte. Par exemple, quand on échange des arguments avec quelqu'un, quand on est en train de débattre, « she hold her own », ça veut dire...
0: Elle a défendu son point de vue, quoi.
1: Ouais, voilà, elle a du répondant, elle sait se tenir debout, quoi. Et c'est vrai qu'on a un petit peu cette idée avec la chanson de Kate Tempest. C'est vraiment une quête de soi, en fait. On sent qu'elle donne des conseils à un public qui peut-être lui ressemble ou pas, mais ses mots résonnent parce qu'on a tous été à un moment dans notre vie peu sûr de qui on était, peu sûr d'avoir fait les bons choix, incertain de savoir si on pouvait vraiment avancer, vraiment tenir debout, vraiment...
0: Et qu'est-ce que je voulais dire, l'album dont est tiré ce morceau s'appelle... « The Book of Traps and Lessons », donc le livre des pièges et des leçons, il est sorti en 2019. Et « Hold Your Own », c'est le dernier morceau qui apparaît sur l'album. Et en fait, là, on a un recueil du coup de poésie avec nous. Leïla, elle a une nièce qui s'appelle Anissa, et moi, j'ai une nièce qui s'appelle Attika. Et c'est un peu le hasard de la vie qui fait que bah, toutes les deux, on a récemment, quand même moi plus récemment, parce que toi, Anissa, elle est plus âgée.
1: C'est ça.
0: Mais bref, comme on fait une playlist pour les femmes, je me dis ça pourrait être cool qu'on lise...
1: Oui, un petit morceau pour nos nièces.
0: Ouais, et en fait, il y a un poème qui s'appelle « Pour ma nièce
1: bah, »
0: qu'elle a fait. Donc,
1: ça tombe à pic.
0: Voilà.
1: Allez, on fait
0: toi,
1: comme
0: ça. Toi, tu fais l'anglais vu que t'as un meilleur accent que moi. Vas-y.
1: For my niece, c'est le titre de ce poème.
0: Pour ma nièce.
1: I hold you in my arms. Your age is told in months.
0: Je te tiens dans mes bras. Ton âge se compte en mois.
1: There's things I hope you'll learn. Things I'm sure that I learned once.
0: Il y a des choses que tu apprendras, j'espère. Des choses que j'ai certainement apprises autrefois.
1: But there's nothing I can teach you. You'll find all that you need.
0: Mais il n'y a rien que je puisse t'enseigner. Tu trouveras tout ce dont tu as besoin.
1: No flower bends its head to offer teaching to a seed.
0: Aucune fleur n'incline la tête pour souffler des leçons à une graine.
1: The seed will grow and blossom once the flower's ground to dust.
0: La graine grandira et s'épanouira une fois que la fleur sera réduite en poussière.
1: But even so, if nothing else, one thing I'll entrust.
0: Mais je te confierai tout de même une chose, ne serait-ce que ça.
1: Doing what you please is not the same as doing what you must.
0: N'en faire qu'à ta tête n'a rien à voir avec faire ton devoir.

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0: Mariez pas. Alors, c'était la Jazzy Cavian, c'est un album du Tous Azimuts Combo. La chanteuse s'appelle Isabelle Kurbetz et c'est évidemment un texte de Boris Vian. Leïla, est-ce qu'on reparle rapidement parce que tout à l'heure, du coup, on a lu pour nos nièces ce poème de Kate Tempest. Et d'ailleurs, cette chanson, c'est un petit peu la continuité. C'est parfait pour Anissa et Attika. Voilà. Bon, en vrai, elles feront ce qu'elles veulent. Hein. Si elles veulent
1: Bien
0: se
1: sûr.
0: marier, elles se marient.
1: Mariez-vous.
0: Mais juste, c'était juste pour vous dire un petit mot sur la chanteuse qu'on a écoutée tout à l'heure, qui donc, en fait, s'appelait Kate et qui a changé son nom en Kay. Et Leïla, est-ce que tu peux expliquer rapidement de quoi ça s'agit?
1: De quoi ça s'agit? Mais avec plaisir. Donc cet artiste Kay Tempest, anciennement connu.

0: Là, sur la langue française, héritée du they-them, en fait, anglais, qui, je pense, est utilisé beaucoup plus facilement dans les pays anglophones. En France, on a encore un petit peu de mal avec cette question sur les pronoms et donc sur l'identité non binaire, hein, parce que c'est ça, Kate Tempest, elle se sent donc non binaire.
1: Et en fait, Kate Tempest, elle nous rappelle que pour être une femme, on n'est pas obligé en fait d'avoir des attributs dits féminins, de s'exprimer d'une manière dite féminine. Donc voilà, c'était juste pour vous faire un petit point sur ça et vous expliquer. Qu'est-ce qu'on met ensuite? On n'a pas décidé là, hein.
0: Qu'est-ce que l'on va mettre?
1: Il faut qu'on choisisse. Si on mettait du punk,
0: Excellent.
1: on va mettre du punk.
0: Ouais.
1: On va mettre de Slits.
2: Ah!

0: groupe donc punk exclusivement féminin formé à Londres à la fin des années 70. Ce morceau, il est tiré de l'album qu'elles ont sorti en 1979. Et la pochette de cet album, l'album s'appelle Cut. La pochette avait fait fureur parce qu'elles sont toutes les trois seins nus sur la couverture. Et couverte de boue également. Voilà. Écoutez, sans transition, voilà, on va pas trop parler. On va mettre Madonna.
1: Papa, don't preach.
0: Oh yeah!

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1: Je dirige vers une personne tout à fait jeune, tout à fait charmante. Bonjour.
2: Bonjour.
1: Ça va?
2: Ouais, ça va bien. Ouais, pas assez, mais ouais.
1: Vas-y, développe.
2: Je suis frustré, je suis dessus de toute cette situation politique. Et oui, je sais, en tant qu'étranger, j'ai pas un vrai avis. Mais putain, ça fait mal, quoi. J'avais des espoirs. Ils m'ont donné... J'aimerais voter, mais je peux pas voter. Mais je suis là pour soutenir des belles causes que je trouve importantes. Et pour soutenir mes amis français qui luttent.
1: Salut à tous les aïolistes. Nous sommes le dimanche 17 avril et je suis chez moi avec Mouche. Mouche, tu veux dire quelque chose? Voilà. Jeudi dernier... Oui, on t'a entendu. Jeudi dernier, j'étais sur mon vélo. Je me dirigeais vers la place du Palais des Papes. J'étais pas vraiment sûre de la date. J'ai donc demandé à un autre cycliste quel jour on était.
3: On est le combien aujourd'hui, monsieur ?
4: On est le 14.
3: On est le 14. Ok, merci beaucoup.
1: Et donc, je suis allée à ce rassemblement contre l'extrême droite.
5: Mais c'est une radio indépendante locale.
6: Moi, je me tire.
3: Ça vous dérange pas si je vous pose une question ?
1: Pause ! Je vous ai dit au début que c'était un rassemblement contre l'extrême droite. En effet, moi, j'ai reçu un message ce jour-là, un texto d'un ami qui m'a dit... À 17h30, au Palais des Papes, il y a un rassemblement contre Marine Le Pen. Mais en fait, quand je suis arrivée, j'ai discuté avec un jeune homme qui s'appelle Alexis, qui a 18 ans et qui m'a dit qu'il avait participé à l'organisation de ce rassemblement. Et finalement, c'était très difficile pour lui de prendre position sur le second tour.
7: Malheureusement, c'est une question qu'on a dû organiser assez rapidement parce qu'on ne savait pas si Marine Le Pen allait passer au second tour.
3: Ouais.
7: On savait déjà qu'elle venait faire un meeting, qu'elle avait prévu un meeting. Mais seulement, c'est passé au second tour, donc ça a été assez compliqué.
3: Ouais. C'est aujourd'hui son meeting
7: ou... Oui, c'est aujourd'hui à 18h à Agroparc. La préfecture nous a interdit formellement tout rassemblement sur Agroparc.
3: D'accord.
7: Sous peine de répression. Et malheureusement, étant sur Avignon, c'est assez compliqué de faire des choses de manière sauvage parce qu'on aurait une trop grosse répression par rapport au nombre de manifestants et manifestantes pour en venir. Donc là, c'est contre Marine Le Pen, mais en général, c'est contre les deux candidats candidates qui restent au second tour. Les deux ont des programmes qui ne font rien pour la planète, pour le social, tout ça. Avec en plus le rapport du GIEC qui est sorti lundi 8 avril, qui nous dit qu'il nous reste 3 ans pour agir. Et dans tous les programmes qu'il y a, les seuls qui peuvent avoir des programmes niveau écologique et social, c'était Mélenchon et Jadot. Mélenchon qui est passé très très proche, 0,7 au maximum. C'est assez compliqué parce que je n'ai pas envie de donner ma voix à Madame Le Pen ni à Monsieur Macron. Mais à la fois, il faut faire barrière à l'extrême droite et même, si possible, à la droite en général. L'abstention ou le vote blanc ou nul serait une solution, mais ça donnerait plus de chances à Le Pen de passer. Le scénario qui me fait un peu de la peine, c'est qu'on se retrouve comme en 2012, non, 2012-2017, où il y aura encore un front contre Le Pen et que du coup les gens ne seront pas vraiment pour Macron, mais ils vont voter contre le parti qu'ils veulent le moins.
3: T'as quel âge, toi ?
7: Donc moi j'ai 18 ans, je m'appelle Alexis, c'est un pseudo, et voilà, Alexis.
3: Ouais.
7: Et voilà, donc là on est là aujourd'hui pour montrer notre mécontentement face à cette démocratie, qui est assez compliqué, qui commence à mourir et qui fait de la peine, vraiment.
3: Merci.
7: De rien, c'est normal.
1: La grande majorité des gens qui étaient sur cette place étaient comme Alexis. C'était des gens qui disaient soit « je vais voter Macron en serrant les dents, même si ça fait mal », soit cette situation est inadmissible parce que on a encore le même scénario Macron-Le Pen. Mais il y avait aussi des gens qui m'ont dit qu'ils allaient voter Marine Le Pen.
4: Alors vous imaginez là, il repasse, il va nous remettre le confinement, il va nous remettre, il va nous retaxer, il va nous faire la misère quoi. Il faut que le peuple se révolte.
3: Vous
4: là,
3: savez
4: pas
3: ce
4: qu'il
3: que
4: passe.
3: Vous allez faire au second tour déjà ou pas?
4: Moi, c'est niet, je vote pas Macron.
3: Vote pas, ouais.
4: Moi, je vote pas Macron, je vote Le Pen.
3: Toi, tu votes Le Pen.
4: Ah, moi, c'est Dindin, comme on dit.
3: Et toi?
8: Moi, je vais voter Le Pen. C'est à contre-cœur que nous sommes des Français d'origine.
3: Mais au premier tour, vous aviez fait quoi?
4: Au premier tour, j'ai voté pour un autre.
3: D'accord.
4: Je n'ai pas voté ni pour elle ni pour lui.
3: Et là, du coup, voilà. Vous pensez que Le Pen, c'est moins pire que Macron?
4: C'est largement. Moins largement parce largement. Qu'elle est plus politique. Elle est politique.
8: Voilà.
4: Elle va partager. Après, il ne faut pas croire que Marine Le Pen, elle est raciste comme le prétend majorité. Elle n'est pas raciste, hein, Marine Le Pen. On l'a vu, elle a mangé un couscous avec des Arabes. Elle est chaouie, carrément.
1: Enfin, Marilyn Le Pen. Parce qu'en fait, ils n'ont pas bien compris son prénom, je crois. Ce qui est quand même assez ironique dans la mesure où toute l'opération de com' du Rassemblement National, c'est de faire oublier le nom de famille Le Pen et de mettre en gros Marine. Tous les gens qui sont dans ce parti, ils disent tout le temps Marine, présidente, Marine. Bref. Mais ce qui a été surtout compliqué ce jour-là et peut-être intéressant aussi et qui traduit la crise qu'on est en train de vivre, le fait qu'on soit très divisés les uns les autres, c'est ce conflit qu'il y a eu sur la place en fait parce qu'il y avait aussi des dames avec des badges Macron à qui on a demandé de partir. Et donc ça a aussi fait fuir d'autres personnes. Et voilà, ça, c'était assez triste et assez intéressant. Je vous laisse écouter.
9: Maintenant, ce qui est déplorable, c'est qu'il y a un groupe Mélenchon qui est en train de traiter Macron de fasciste et qui vont s'abstenir. Voilà. Et qui mettent en péril la France contre le fascisme. Ils veulent la guerre civile. Elle aura lieu. Elle aura lieu. Dramatique. Moi, je suis venue par solidarité, la solidarité française de gauche. Hein. Moi, je suis de gauche, mais je ne suis pas du tout mélenchoniste. Mais bon, ces gens-là sont des gens dangereux pour moi. Ils ont agressé une dame qui avait un badge Macron. Voilà. Et ils ne vont pas aller voter. Ils ne vont pas aller voter Macron. Et il dit, mais on ira dans... Moi, j'en connais, hein, des mélenchonistes. Ils me disent, on se battra. Ben oui, ben voilà, on ira dans la rue, on se battra. Ça promet des jours heureux. Ça promet des jours heureux.
10: C'est comment, là? Comment dire, c'est des gens qui votent Macron, donc à la limite, ils sont anti-Le Pen et on les agresse. Et je pense qu'on se fait du tort. Ça arrange Marine Le Pen.
3: Là, il y a quelqu'un qui a été agressé, là?
10: Bah, agressé verbalement, pas physiquement.
3: Ouais.
10: Voilà, il y a un petit conflit entre...
3: J'ai pas compris du coup. Donc,
10: je pense que c'est ça.
3: Cette dame qui est macroniste et qui... D'accord, ouais.
10: Et voilà, à qui on explique qu'elle n'a pas à être là.
3: Ah oui.
9: Attendez, ils ont voulu nous faire dégager de la place.
11: Oui, ils nous ont dit dégager parce qu'on était macroniste.
9: De l'hôtel de ville.
11: Ouais, d'un endroit public. Parce que nous, on a... Bon,
9: voilà.
11: On respecte. Mais nous, aujourd'hui, on est venus pour manifester contre
3: la
11: venue de Le Pen
3: à
11: Avignon.
3: Voilà.
11: Et eux, ils sont plus extrêmes que Le Pen.
9: Non, ils s'en fichent, Le Pen.
11: Non, Le Pen, ils s'en fichent. De toute façon, c'est tous des gilets jaunes.
9: Oui.
12: C'était un appel de gauche, là. C'était pas un appel, les gens qui ont appelé à voilà, c'était pas pour voir le bilan Macron, il est désastreux, il est quand même, on se retrouve dans une impossibilité de voter, là, donc.
11: Un an de gilets jaunes, 2 ans de pandémie.
9: 18 mois de gilets jaunes.
11: Alors, 2 ans de gilets jaunes, 2 ans de pandémie.
12: D'accord.
9: Pardon ? Mais je vous le demande pas. On vous le demande pas. On n'était pas venu.
11: Vous voyez ?
1: Non, je vais enregistrer ça pour ce dessin.
10: Quel spectacle !
11: Vous avez vu le spectacle que vous avez fait là ?
10: Non, mais nous on n'a pas vu le spectacle. On ne votera pas pour...
11: Mais personne ne vous demande de voter. Vous savez, dimanche,
9: on est venu contre Marine Le Pen, madame. On est de ce côté-là, on a les mêmes idées que vous.
10: Mais moi, j'enregistre pour Radio Élu.
9: Absolument. On peut l'être quand même.
10: Avec un QR code sur votre face.
11: Ah, le vaccin ?
10: Le
11: vaccin ?
10: Le
9: montage. Ah, vous êtes en plus d'antivax. Alors on discute.
10: Non, mais
1: t'inquiète, j'en couperai au montage si tu veux.
10: C'est Radio Ayoli, tu connais pas ?
1: Pause pour la dernière fois. Voilà, je pense qu'il est temps d'arrêter cette capsule sonore volante à la veille du second tour des élections présidentielles. Capsule donc qui traduit bien la crise que nous sommes en train de traverser. Collectivement, j'insiste sur le terme collectif, parce que ce qu'on a entendu dans ces enregistrements, c'est la division. C'est le fait que personne ne s'entend. Ah, c'est des gilets jaunes. Ah, vous êtes des Macron. Ah, vous êtes des Mélenchon. Ah, vous êtes des anti-vax. Ah, vous êtes des gens dangereux. Ah, de toute façon, on est d'accord. Bah non, on n'est pas d'accord. Moi, je suis pas comme toi. Mais si, mais non, mais de toute façon, moi non plus, on peut pas parler. Bref, c'est triste. C'est déplorable. Je sais pas trop pourquoi je fais ça, en fait, parce que j'étais en train de me dire qu'il fallait juste que je vous fasse entendre une réalité. Mais je vais quand même vous dire ce que moi je pense faire au second tour. Moi je pense que, comme j'ai une procuration pour ma sœur et que je vais voter deux fois, je pense que je vais prendre un bulletin blanc et un bulletin Macron et que je vais les mélanger. Je vais tirer au sort, quoi. Et voilà, comme ça je vais voter un blanc et un Macron. Voilà. Bon, je vais donner la parole à Mouche pour terminer. Mouche qui est sur le rebord de la fenêtre. Mouche ! Mais ça, c'était très bien. Là, on est d'accord. Je vous souhaite une bonne soirée, une bonne journée. Je ne sais pas quand est-ce que vous allez entendre ça. Si vous l'entendez, merci d'écouter Radio Ayoli. N'hésitez pas à nous rejoindre.
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